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1: Bonjour à tous et on commence avec ce drame à Rennes. Un enfant de 12 ans a été retrouvé mort avec un linge mouillé autour du cou dans un buisson. Une enquête pour meurtre a été ouverte. Le garçon a été trouvé sur les rives de la Vilaine, non loin du centre-ville. Et le procureur de la République de Rennes n'exclut donc pas l'intervention d'un tiers. Dans le reste de l'actualité, coup de chaud sur la France. Plusieurs records de température ont été battus pour un mois de mai. Il a fait jusqu'à 33,8 degrés à Bergerac, 31 à Charleville-Mézières ou encore 29 degrés à Brest. Et conséquence de ces fortes chaleurs, plusieurs incidents sont intervenus au cours d'événements sportifs ce dimanche. Un homme est décédé hier lors de la 11e édition de la Pyrénéenne à Paris. Une dizaine de coureurs d'une course à Maison Alfort ont notamment été hospitalisés en urgence absolue. Et puis plusieurs participants de la ronde des plages à Menton ont également été victimes de malaise. Sur les côtes, les plages ont été prises d'assaut et en Gironde, deux personnes sont mortes à Lacanau et Lège-Cap-Ferré. Elles ont été victimes des courants de Baïne. Depuis vendredi, 31 baigneurs ont été emportés sur le littoral girondin lors de cet épisode de forte chaleur. Le père des deux enfants abandonnés au Portugal par leur mère et son compagnon souhaite les récupérer. Dans un courrier envoyé aux médias, il dit attendre le feu vert des autorités et assure penser à eux toutes les secondes. Il n'avait plus la garde des deux garçons depuis son divorce avec leur mère qui est actuellement en détention provisoire au Portugal avec son compagnon. En Ukraine, le président Volodymyr Zelensky a lancé un appel à ses alliés sur les réseaux sociaux. Il demande des mesures concrètes pour renforcer la défense aérienne du pays. L'Ukraine qui a été touchée, on le rappelle, par d'intenses bombardements russes ce week-end. Et puis on termine avec un mot de tennis et des débuts compliqués pour nos Français à Roland-Garros. Les premiers résultats hier, Porte d'Auteuil, avec déjà quelques désillusions côté tricolore. Pierre Hugerbert aura tout donné, mais il s'est finalement incliné après plusieurs heures de jeu contre Lorenzo Sonego. Pas de surprise non plus pour Giovanni Mtechiperi. Après avoir remporté 1-7, le Français a perdu contre Novak Djokovic en 4-7. Excellent début de journée à tous.

Bienvenue au Givré du Disco. Sur Aviva, nous avons chaque semaine le meilleur son des années 70 et 80. On attaque tout de suite avec le chanteur américain de R&B et de funk, Ol Hudson. Originaire du Michigan aux États-Unis, il forme un groupe The Soul Partners. En 79, il enregistre le single You Can Do It. Oui, vous pouvez le faire. Come on.

0: maintenant au groupe américain de Rhythm Blues et de Funk, The Bar Keys. En avril 84, il sort le titre Freak Show on the Dance Floor, un single entendu sur la bande originale du film de Breakdance intitulé Breaking, réalisé par Joel Silver. Move Your Body.
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0: Le groupe de disco et de funk américain Chic enregistre en juin 78 le tube I Want Your Love. Classé au Billboard, il restera dans les charts pendant 19 semaines. Let's go.
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0: Alexandrie Alexandra a été composée et enregistrée par Claude François en 77 sur des paroles d'Étienne Rodagil. Le 45 tours sort en mars 78, le jour des obsèques de Clo-Clo, disparu accidentellement. C'est tout de suite le gros carton sur les dance floors.
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3: Avant de quitter la planète Disco, on va se mettre entre les oreilles un morceau du groupe américain Kissy and the Shenshan Band, fondé en Floride. Get Down Tonight est un single datant de 75. Number one au Billboard, il déchire tout sur son passé.

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1: Bonjour à toutes et à tous et bienvenue sur Radio Aviva. Cette fois-ci, nous allons vous parler d'un appel à bénévoles porté par le CCAS de Castelnau-le-Lez, donc le Centre Communal d'Action Sociale, qui cherche en ce moment même où nous vous parlons, vous entendez ces paroles, des bénévoles pour justement venir en aide aux personnes âgées. On va en parler justement avec donc Luisa Pape. Bonjour à vous.
2: Bonjour.
1: Merci à vous de répondre à mes questions aujourd'hui. Vous êtes donc l'adjointe au senior donc de la ville de Castelnau-le-Lez. Parlez-nous un petit peu de cet appel à bénévoles, donc pourquoi le portez-vous maintenant et concrètement qu'est-ce que ça veut dire surtout?
2: Alors, donc le dispositif Mona Lisa est porté par le CCAS, bien sûr, hein, et il se compose aujourd'hui d'une équipe citoyenne, d'une quinzaine de bénéficiaires et une quinzaine de bénévoles aussi. Hein. Donc, comme nous avons pas mal d'appels de personnes isolées, hein, nous recherchons bien sûr beaucoup plus de bénévoles.
1: Pourquoi, voilà. Justement, parce que si vous avez déjà un bénévole par bénéficiaire, parce que le but c'est d'avoir un binôme.
2: Un binôme, c'est-à-dire d'aller visiter par binôme deux personnes, hein, c'est beaucoup plus facile, hein, je pense. Et pour la personne et pour les bénévoles, si par exemple il y en a une qui est malade ou qui ne peut pas aller ce jour-là, donc l'autre personne, elle peut être disponible.
1: Concrètement, le CCAS, le Centre Communal d'Action Sociale, qu'est-ce que c'est? Quel est son rôle? Dites-nous un petit peu plus par rapport à ça pour que justement celles et ceux qui nous écoutent puissent un petit peu situer
2: le CCAS. Le CCAS, c'est Centre Communal d'Action Sociale, hein, de Castelnau. Hein. Donc il est là pour aider les personnes en difficulté, hein,
1: donc notamment les personnes âgées.
2: Personnes âgées, oui.
1: Pour ce qui est des bénévoles, concrètement, si on pouvait donner une image des missions aussi qu'ils devront réaliser entre guillemets, missions aussi entre guillemets, hein, bien sûr, parce que c'est du bénévolat. Oui. Qu'est-ce qui se passera donc une fois qu'ils seront bénévoles pour le CCAS auprès des bénéficiaires?
2: Oui. Alors, ils peuvent leur proposer soit de la lecture, soit des jeux de société, si la personne est dépendante, hein, si elle peut pas trop bouger, hein, ou sinon discuter tout simplement. Et si la personne elle est un peu plus
1: qu'est-ce que ça peut leur apporter aussi aux personnes âgées? Oui. Ça peut être plaisant pour eux.
2: Bien sûr, parce que la personne isolée ne voit jamais personne, ne peut pas discuter, donc ça leur apporte beaucoup.
1: Hein. On connaît le problème des personnes âgées justement qui peuvent parfois être isolées, sans famille, etc. Ça peut être un bon point.
2: Voilà, et donc des personnes qui sont un peu plus disposées, hein, donc on peut leur proposer des sorties. Donc autour du quartier, hein, bien sûr, s'il fait beau. Et sinon, quelquefois, 4 ou 5 fois par an, donc nous organisons avec le CCAS des sorties. Hein. Donc ça peut être une sortie, ça peut être pique-nique en plein air, hein, sortie à la mer, une sortie au cinéma, donc le théâtre. Aussi avant Noël, donc on organise une petite fête. Hein. Voilà, donc
1: ça c'est dans la mesure aussi où les bénéficiaires peuvent bouger parce que certaines personnes âgées sont malheureusement immobiles ou handicapées. Là, dans ce cas-là, il y a des activités aussi qui sont proposées ou c'est avec les bénévoles qu'il faut voir.
2: Faut voir et avec les bénévoles et avec les bénéficiaires.
1: Bien sûr,
2: quand même. Voilà, parce qu'il y en a qui peuvent pas suivre. Donc on va essayer de mettre en place un dispositif pour que la personne elle puisse profiter aussi chez elle de toutes ces organisations. Hein. Que nous formons.
1: Si on devait résumer, donc là vous avez actuellement une quinzaine de bénéficiaires.
2: Oui.
1: Le même chiffre pour les bénévoles. Vous en cherchez bien sûr le double, on l'a compris, pour mettre en place justement des binômes de bénévoles pour une seule ou un seul bénéficiaire. Pour justement l'occuper, pour préparer les actions, l'accompagner.
2: Voilà, pour qu'elle ne soit plus isolée, disons. Voilà.
1: Comment est-ce qu'on pourrait donner envie à nos auditeurs et auditrices justement de mettre la main à la pâte, de faire partie de ce programme-là? Parce que c'est important justement, on vient d'en parler, pour une personne âgée d'être accompagnée, de ne pas se sentir seule, parce que l'isolement chez eux et elle, c'est extrêmement important.
2: Bien sûr. Ouais.
1: Comment est-ce qu'on pourrait leur donner envie à nos auditeurs et auditrices? Qu'est-ce qu'il faudrait savoir? Qu'est-ce qu'on peut leur dire?
2: Qu'est-ce qu'on peut leur dire aux bénévoles?
1: Oui, aux bénévoles. Aux futurs bénévoles.
2: Aux futurs bénévoles.
1: Qui nous écoutent.
2: Eh bien, voilà, je ne sais pas quoi vous dire de plus.
1: C'est important, par exemple, qu'il faut participer à ce genre d'action. Bon, en tout cas, ils ont un mail à contacter si jamais ils veulent participer à ce genre d'action.
2: Voilà, ouais. Lequel? Ils ont un mail. Donc là, c'est si vous êtes, donc si la personne est intéressée, donc inscrivez-vous par mail à benevola@castelnau-le-es.fr en mentionnant CCAS Mona Lisa, voilà. Un objet.
1: CCAS Mona Lisa, Mona Lisa parce que c'est le nom du dispositif de voilà, bénévolat. Mona Lisa qui veut dire, alors j'ai perdu l'acronyme de mémoire, rappelez-moi ce que ça veut dire Mona Lisa.
2: Mona Lisa, Mouvement National contre l'isolement des âgés.
1: Voilà, donc c'est le dispositif.
2: Voilà, ça n'a rien à voir avec Mona Lisa. De...
1: c'est ça, mais ça reste aussi beau.
2: Oui, c'est très beau.
1: Merci à vous, en tout cas Lisa Lepape, donc pour vos réponses. Je rappelle que vous êtes adjointe au senior à la ville de Castelnau.
2: Oui.
1: Alors pour contacter donc le CSAS et la ville, il faut s'adresser donc à l'adresse mail benevola@castelnau-le-es, pardon, excusez-moi, il y a des tirés entre chaque le et l'aise, .fr. Cette émission est à présent terminée, je vous propose de la réécouter au format podcast sur notre site internet radio-avia.com. À très vite sur le programme.
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4: Et nous sommes le 25 mai aujourd'hui, nous fêtons les Sophies. En ce 25 mai, je pourrais vous parler de la première édition des 24 heures du Mans en 1923 du navire Le Grand Saint-Antoine qui accoste à Marseille y apportant la peste en 1720. L'épidémie fera entre 90 000 et 120 000 morts. J'aurais aussi pu vous parler en 1946 de l'exécution du tueur en série Marcel Petiot. Mais le 25 mars 1977 se déroule la première à Hollywood de Star Wars du metteur en scène George Lucas, réalisé avec un budget plus que modeste de 10 millions de dollars. Le film sera un succès instantané et le précurseur de deux autres longs métrages, L'Empire contre-attaque et Le Retour du Jedi, sans compter les suites quelques années plus tard. Dès le premier jour de diffusion, une immense file d'attente se constitue devant les cinémas et le film est accueilli très positivement par la critique américaine comme britannique. En France, la majorité des critiques découvrent le film en septembre 1977 en clôture du Festival du cinéma américain de Deauville et les avis sont partagés. La saga Star Wars rapportera 6 milliards de dollars au box-office et les produits dérivés, la coquette somme de 15 milliards de dollars. Et ce n'est pas terminé, la franchise rachetée par Disney continue d'alimenter le mythe avec ces dernières années plusieurs séries avec des personnages secondaires comme le Mandalorien et Boba Fett, mais aussi Obi-Wan Kenobi, un filon qui n'est pas prêt de s'arrêter. La citation du jour est signée de Maître Yoda lui-même. La peur mène à la colère mène à la haine.

Vous êtes soutenu par la configuration planétaire aujourd'hui. Vous marquez des points sur le plan professionnel. Taureau, vous savez ce que vous valez, vous connaissez vos qualités et vos défauts, alors vous valorisez vos points forts. Gémeaux, vous innovez en matière de communication, ce qui vous permet de mieux vous positionner au sein de votre équipe de travail. Cancer, vous négligez votre santé. Faites de la prévention au lieu d'aller consulter uniquement lorsque c'est nécessaire. Lion, occupez-vous de vous. Personne ne peut le faire à votre place. Vierge, accordez-vous des moments de pause pour souffler un peu. Prenez votre temps pour réfléchir et faire le point. Balance, voici une période de crise que vous devez aborder dans les meilleures conditions. Scorpion, ne fuyez pas les explications. Vous devez au contraire écouter votre partenaire et être réceptif à ses doléances. Sagittaire, vous manquez un tantinet de diplomatie. Faites donc des efforts dans ce sens. Capricorne, vous devez faire une pause pour analyser tous les paramètres qui entrent en jeu au lieu de foncer bille en tête. Verseau, ne vous éparpillez pas dans tous les sens. Ayez une vision plus globale de la situation au lieu de vous noyer dans des détails. Poisson, Mars vous dynamise. Vous en profitez pour rattraper le temps perdu.

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1: 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Une fille nue nage dans la mer, un homme barbu marche sur l'eau. 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

0: LM26, c'est la machine canadienne qui veut recréer l'énergie du soleil. C'est le sujet de notre chronique innovation. Depuis des décennies, les scientifiques cherchent à maîtriser la fusion nucléaire, une technologie capable de produire énormément d'énergie avec très peu de déchets. Le problème, c'est que les machines actuelles sont souvent gigantesques, très complexes et extrêmement coûteuses. Mais une entreprise canadienne, General Fusion, teste aujourd'hui une nouvelle approche avec une machine appelée LM26. Habituellement, la fusion nucléaire utilise de puissants aimants ou des lasers pour maintenir et chauffer un plasma. Un plasma, c'est tout simplement un gaz porté à très haute température. Les particules qui le composent deviennent alors électriquement chargées et c'est d'ailleurs l'état de la matière que l'on retrouve naturellement dans le soleil et les étoiles. La nouveauté de LM26, c'est qu'au lieu d'utiliser uniquement des aimants ou des lasers, la machine compresse ce plasma grâce à des pistons mécaniques autour d'un mur de métal liquide. Ce métal liquide sert à protéger la machine contre la chaleur extrême et à aider la réaction à se produire. L'objectif est de rendre la fusion plus simple et moins coûteuse à construire. Pour l'instant, LM26 ne produit pas encore d'électricité. La machine sert surtout à tester si cette méthode peut fonctionner de manière stable avant la création d'une véritable centrale que l'entreprise espère développer d'ici 2035.
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2: Bonjour et bienvenue dans l'émission Les thérapies parallèles. Vous avez peut-être remarqué qu'aujourd'hui, les psys vous proposent des outils pour vous aider dans votre démarche, mais souvent, on ne sait pas trop ce que ça veut dire. Je suis Florence Giraud, psychopraticienne, et je vais vous guider pour comprendre les différentes méthodes thérapeutiques qui peuvent vous aider à mieux vous connaître et donc à vous épanouir. Aujourd'hui, nous allons explorer les thérapies quantiques. En se basant sur les découvertes de la physique quantique, la thérapie quantique a vu le jour. Tout comme la physique quantique vise à présenter des phénomènes physiques normalement cachés au niveau subatomique, c'est-à-dire d'une taille inférieure à celle d'un atome, les thérapies et médecine quantique ont pour but de soigner le corps et l'esprit à un niveau de conscience non manifesté. C'est Deepak Chopra, médecin indo-américain, qui a apporté cette notion de la physique quantique à la réalité physique. Dans son ouvrage intitulé « Le corps quantique », il soutient que nous pouvons activer une guérison profonde de l'esprit et du corps en accédant consciemment à ce niveau quantique de notre être. L'une des découvertes les plus importantes de la physique quantique, reprise et développée dans les thérapies quantiques, est la théorie des champs énergétiques. Ce sont eux qui organisent et contrôlent notre corps, ils forment un tout. Le corps humain est une structure organisée d'informations. Ce que les Chinois avaient compris depuis longtemps avec l'acupuncture, qui traite les flux d'énergie du corps, ou les Indiens, avec leur médecine ayurvédique, qui traite le corps de lumière et ses chakras. Tout comme ces pratiques thérapeutiques, les médecines quantiques considèrent l'individu dans sa globalité. De même, ils définissent la santé comme un équilibre entre le mental, le corps, l'esprit et l'âme. La thérapie quantique est un outil de transformation interne puissant, permettant d'accompagner de réels changements par la création d'espaces là où votre corps et votre mental bloqueraient l'information, votre éveil et votre accomplissement. Un soin quantique a pour but la prévention et la régénération de la santé des individus. La thérapie quantique intègre les derniers acquis de la physique quantique et l'expérience millénaire de la médecine orientale, c'est-à-dire la réalité énergétique, structurant la nature profonde de tout être vivant. Mais alors, comment ça marche? Pour mieux comprendre comment fonctionnent les thérapies quantiques, nous sommes obligés de faire un peu de physique. Et donc, nous allons aborder trois définitions. Celle des atomes, celle de la fréquence vibratoire et celle des biophotons. Commençons par les atomes. Tout ce qui se trouve autour de nous est fait d'atomes. Les objets sont faits d'atomes, nous et tous les êtres vivants sommes faits d'atomes. L'atome est un élément fondamental de la matière. Il est composé des électrons, des neutrons et des protons. Ils sont les constituants élémentaires de toutes les substances solides, liquides ou gazeuses de notre univers. Quand les physiciens se sont intéressés à ce qui se trouvait dans les atomes, et plus particulièrement au cœur de la matière, ils se sont rendus compte qu'il n'y avait rien de matériel. On y trouve seulement de l'énergie et des fréquences vibratoires en perpétuel mouvement. Et selon les lois de la physique, la vibration n'est autre que la vitesse de rotation d'un électron qui gravite autour de l'atome. Nous en venons donc à la deuxième définition qui est la fréquence vibratoire. La fréquence vibratoire fait référence à la mesure de la vitesse à laquelle une particule ou un objet vibre ou oscille dans l'espace. Tout ce qui existe, y compris les êtres humains, les animaux, les plantes, les minéraux et même les pensées, émet une fréquence vibratoire unique. C'est d'ailleurs ce qui sous-tend les croyances liées à la loi d'attraction et cette fréquence est centrale dans le champ de la spiritualité. La fréquence vibratoire est mesurée en hertz. Tout comme les champs électriques, elle représente le nombre de cycles complets par seconde. Par exemple, une onde sonore qui vibre à une fréquence de 440 Hz est perçue comme le « la » du diapason standard. Les scientifiques ont découvert ces dernières années que chaque cellule, chaque organe et chaque système du corps humain émet une fréquence vibratoire spécifique. Les maladies et les déséquilibres émotionnels peuvent altérer cette fréquence. Ce qui, en bout de chaîne, va impacter négativement la santé et le bien-être de tout être vivant. Nous sommes des êtres sensibles qui vibrons chacun, chacune, à des fréquences spécifiques. Chaque vibration correspond à une sensation et il n'existe que deux types de vibrations dans le monde vibratoire, positive et négative. Toutes les émotions déclenchent un son qui peut être positif ou négatif. Les six choses qui peuvent faire baisser ou augmenter notre fréquence vibratoire sont notre entourage, la musique, ce que nous regardons dans les médias, nos pensées, les paroles que l'on dit ou que l'on entend et l'environnement. Si dans ces six choses, il y a du négatif, ça va faire baisser notre taux vibratoire. Si par contre, il y a du positif, ça va augmenter notre fréquence. Notre cerveau est un récepteur et un émetteur de fréquences. Et il enregistre tous les jours un nombre de schémas cognitifs et émotionnels sous forme d'informations. Avant de passer cette information au corps physique, elle est captée par notre champ vibratoire et nous faisons tous partie de ce champ. On pourrait le voir comme une grande bibliothèque où se trouvent des livres rattachés à nos schémas de vie. Les thérapies quantiques permettent d'accéder à cette grande bibliothèque pour interroger notre essence, qui nous sommes vraiment. Nous pouvons ainsi nettoyer des schémas et des fréquences au sein de notre corps et de notre esprit. Et l'on en vient à la troisième définition, les biophotons. Le photon est une particule d'énergie électromagnétique lumineuse et le biophoton est cette particule n'étant pas issue d'une réaction chimique. Autrement dit, c'est l'émission spontanée de lumière d'intensité ultra faible émanant de tous les êtres vivants. Dans les thérapies quantiques, l'état de santé se redéfinit en termes d'état quantique plutôt qu'en matière de pathologie. À cet égard, la théorie de Fritz Albert Popp, en 2008, stipule que l'ensemble des biophotons de l'organisme constitue un champ cohérent, ce qui représente la clé pour comprendre la valeur du qi. Comme le taoïsme et la médecine traditionnelle chinoise le décrivent si bien, la circulation de l'énergie, le qi, est en relation avec la vitalité de tous les systèmes biologiques. De nombreuses études suggèrent que l'intensité et la quantité de biophotons lorsque le corps souffre d'une maladie. Les thérapies quantiques se servent de ces connaissances, en matière de fréquences vibratoires comme base, afin d'appliquer les techniques pour soigner avec l'énergie. Par exemple, l'émission de photons est plus faible chez les patients hyperthyroïdiens, car l'activité métabolique de ces patients est réduite. Le corps humain est un champ d'énergie en constante mutation. Selon les thérapies quantiques, la plupart des problématiques commencent par un changement au niveau de ce champ d'énergie. Une modification peut alors intervenir suivant certains facteurs, comme les croyances, l'état d'esprit, les émotions, le comportement, l'alimentation, l'exercice physique, le stress. Vous entendrez souvent les praticiens de la guérison quantique parler de l'utilisation de la force vitale de votre propre corps pour vous guérir de l'intérieur. La force vitale est similaire à l'idée chinoise du qi ou à l'idée indienne de prana. La thérapie quantique nous demande de regarder et de voir la vie, la santé et la maladie d'une toute autre façon. Notre corps est un champ vibratoire et énergétique constitué de milliards de particules de lumière qui échangent entre elles. Notre état de santé ne reposerait pas sur les échanges biochimiques de nos cellules, mais plutôt par des informations qu'elles se communiquent entre elles. La thérapie quantique vise à identifier les ruptures de parcours dans le champ vibratoire d'un corps. Les symptômes sont le résultat d'une perturbation de cette connectivité cellulaire. La thérapie quantique est une approche thérapeutique holistique qui vise à reconnaître ces différences et à minimiser les interférences dans le champ électrique du corps et de l'esprit qu'elles ne sauraient séparer afin de rétablir l'équilibre et la paix. Les thérapies quantiques s'adressent à toute personne et de tout âge. Le corps a une capacité extraordinaire à se guérir lui-même et la guérison quantique aide à maximiser la capacité du corps à se guérir. On pense que la guérison quantique s'attaque à la cause profonde de la maladie et crée l'espace nécessaire à une véritable guérison. Plutôt que de travailler uniquement sur les symptômes, la guérison quantique tente de s'attaquer à la cause sous-jacente de la maladie. Elle peut être utilisée en complément de la médecine traditionnelle, mais elle ne la remplace pas. Les bienfaits d'un soin quantique sont les suivants. Vos relations avec les autres sont harmonisées. Vous avez un regain d'énergie, vous retrouvez le sommeil et vous vous sentez beaucoup plus paisible. Vous êtes plus concentré sur vos souhaits les plus chers et sur le chemin à suivre dans votre vie. Les avantages sont divers et uniques à chaque individu, mais ce que ces thérapies quantiques apportent est un sentiment de conscience et d'acceptation avec soi-même pour simplement être. Le déroulement d'une séance de thérapie quantique commence d'abord par un échange entre le ou la thérapeute et qui vous permet d'évaluer vos croyances, votre niveau de conscience, vos attentes et les dysfonctionnements auxquels vous êtes confronté. Lorsqu'il ne s'agit pas d'un premier soin, cette phase correspond à un débriefing de la période qui a suivi le soin précédent. Selon vos besoins et les difficultés rencontrées au quotidien, vous identifiez ensemble les thèmes ou les domaines sur lesquels vous allez travailler. Ces thèmes peuvent toucher tous les domaines de votre vie. Par exemple, changer de profession, devenir parent, déménager, se sentir bien.

0: Ducci. Tout comme une cantatrice arrive à briser un verre par la vibration de sa voix, ces appareils agissent sur le corps en rééquilibrant les fréquences des ondes électromagnétiques. La séance de soins quantiques se termine par un débriefing pour faire le point sur ce qui s'est passé pendant le soin. Le but est d'accompagner la personne dans son développement personnel et spirituel. Il est aussi possible de suivre des séances de thérapie quantique par visio à distance. Le coût d'une séance va varier selon la durée et la personne. Pour un adulte, une séance d'une heure va coûter environ une soixantaine d'euros et peut aller jusqu'à 160 euros pour une session de deux heures. Pour un enfant, les séances ne dépassent pas une heure et tournent environ autour de 40 euros. Les séances peuvent se faire à distance, mais aussi à domicile. La séance peut durer 1h30 pour 120 euros, frais de déplacement inclus. La durée de la thérapie va dépendre de votre ressenti et des bienfaits que vous observez dans les jours ou semaines qui suivent. C'est vous qui décidez quand c'est nécessaire et quand ça ne l'est plus. Pour trouver des informations complémentaires ou des praticiens dans votre département, vous pouvez vous rendre sur le site de cette méthode comme physique-quantique.com. Vous avez aussi, pour vous aider à bien choisir le ou la professionnelle qui va vous accompagner dans cette aventure très personnelle, l'annuaire MonPsy ou la FF2P, qui recense des praticiens et praticiennes reconnus par les principales organisations représentatives de la profession. N'oubliez pas que lors du premier entretien, qui peut être par téléphone et qui n'est qu'une prise de contact, ne soyez pas avare de questionnements sur son parcours. Quelles sont ses formations? Quelle thérapie a-t-il fait et combien de temps? Quel est son superviseur? Quelles sont les modalités comme le coût, la fréquence, etc. Gardez votre sens critique en éveil et si vous ne le sentez pas lors de ce premier entretien, n'hésitez pas à en consulter un autre. Faites confiance à votre ressenti. Aujourd'hui, nous avons décrypté ce qu'est la thérapie quantique, un des outils d'accompagnement en développement personnel.
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5: Bonjour à toutes et à tous et bienvenue dans votre agenda. Voici les événements et les sorties à venir. On commence avec la fête du théâtre aux Beaux-Arts Tabar. Du 28 au 31 mai, découvrez quatre spectacles, à savoir Dieu en personne, Faire rire si possible, Victor Hugo, Les passions contraires et Transmission. Il y en aura pour tous les goûts, surtout si vous êtes passionné par l'humour ou la poésie musicale ou même par la philosophie. Pour en savoir plus, rendez-vous sur beauxartstabar.fr. La billetterie pour un concert solidaire symphonique exceptionnel au profit de la Ligue contre le cancer est ouverte. L'événement se déroulera à l'Opéra Comédie de Montpellier jeudi 28 mai à 20h30. Au programme, des œuvres de Liszt, Tchaïkovski, Smetana, Saint-Saëns et Manuel de Falla. Vous pouvez acheter vos billets sur le site opéra-orchestre-montpellier.fr. Le Circus vous donne rendez-vous vendredi 29 mai dès 21h pour sa dernière scène musicale de la saison. Cette soirée mettra à l'honneur la scène ouverte sous toutes ses formes. Jams, compositions originales, reprises, interprétées par des musiciens de tous horizons et tous niveaux. En marge de la musique, le public pourra profiter de l'ambiance unique ainsi que des jeux de billard et de fléchettes, le tout dans un cadre chaleureux. Le Circus se situe aux 3 rue Colo à Montpellier. Venez partager cette ambiance des plus agréables dès vendredi. La semaine prochaine aura lieu la 5e édition de la Semaine culturelle des Afriques. L'inauguration aura lieu le 30 mai de 10h à 23h à la Maison des Relations Internationales. Une animation musicale, divers ateliers pour adultes et enfants et une foire gastronomique africaine vous y attendent. L'entrée est libre. Pour plus d'informations, contactez l'association ISMJ au 07 69 38 55 46. Que diriez-vous d'un spectacle musical interprété par l'ensemble choral universitaire de Montpellier? Un chœur vous y présentera River, une promenade aquatique mettant en lumière des décors naturels et les formes de vie qui s'y nichent. Le concert de l'ensemble choral universitaire de Montpellier, ce sera le 31 mai à 18h30 à la Maison des Chœurs. Un événement gratuit pour les moins de 12 ans, comptez 7 euros pour les étudiants et

0: 14 pour les adultes. Réservation sur le site Hello Asso de l'association Écume. C'est tout pour cet agenda. À bientôt sur Radio Aviva.
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1: Sur votre plateau télé ce soir, la suite d'une série historique, un procès qui a marqué l'histoire et puis des comédies musicales. L'été 36, la série événement continue ce soir sur TF1 avec Nolwenn Leroy ou encore Sophia et Saïdi. Cette année-là, la bourgeoisie de Nice voit arriver des estivants inattendus venus profiter des premiers congés payés. Et la rencontre de deux mondes et quatre femmes doit faire face à un drame, un meurtre. Un moment d'histoire également sur LCP avec la suite du documentaire « Crimes contre l'humanité », le procès de Klaus Barbie, les moments les plus importants du premier procès pour « Crimes contre l'humanité » tenu à Lyon en 1987. Rendez-vous judiciaire qui a été intégralement filmé, place ce soir au jugement.
2: Sami Adelsheimer n'avait que 5 ans, il était né à Mannheim. Sa mère, Laura, avait été déportée le 20 novembre 1943, 9 convois avant le sien. Samy n'est pas revenu.
1: Et puis, comédie musicale Made in France, votre rendez-vous sur France 4, un documentaire qui revient sur ces spectacles, événements, véritable symbole de la création à la française. L'occasion de voir ou de revoir des moments qui ont marqué des générations.
3: Serge Lama présente en grande pompe un nouvel album entièrement consacré à la vie de Napoléon. Album qui doit alors préparer le terrain à un futur spectacle musical de grande ampleur.
1: L'été 36 sur TF1, Crimes contre l'humanité, le procès de Klaus Barbie sur LCP et comédie musicale Made in France sur France 4. Bonne soirée télé.

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2: Bonjour à toutes et à tous. Le 17 mai est la journée internationale de lutte contre l'homophobie. Une journée que la mairie de Montpellier célèbre chaque année dans un lieu ouvert au public sur décision de la municipalité. Pour ouvrir le débat et populariser la lutte. Pour ce 17 mai, l'association SOS Homophobie a publié son 30e rapport. Rapport dans lequel elle recense les agressions, harcèlements et autres attaques envers la communauté LGBTQIA+. Par rapport à 2025, les chiffres sont en légère augmentation. Seulement pour l'association, plus de 1700 témoignages ont été récoltés. Et certaines tendances se distinguent. Le cyberharcèlement prend plus de place, par exemple, plus 9%. Écoutons Hélène, la co-déléguée d'SOS Homophobie, sur ce 30e rapport.
3: Les chiffres disent qu'il y a une constante concernant les LGBTI-phobies. C'est-à-dire que, on fait attention par rapport aux chiffres. On ne les compare pas par rapport à ceux de l'année dernière. Okay. Parce qu'ils ne sont plus à envisager d'un point de vue qualitatif que quantitatif. Déjà, on n'est pas la seule ligne d'écoute en France qui existe. Et en plus de ça, il y a des lignes d'écoute spécialisées vers lesquelles vont les personnes en fonction de leur situation et de leurs problématiques. Voilà.
4: Il y a quand même des tendances qui se dessinent, notamment plus de cyberharcèlement.
3: Oui.
4: Les jeunes sont de plus en plus concernés comme victimes et aussi comme bourreaux. Globalement, qu'est-ce qu'il faudrait faire pour régler ces problèmes-là?
3: Alors effectivement, on a de plus en plus de cyberharcèlement, notamment depuis que les règles de modération ont changé sur les réseaux sociaux que l'on connaît. Donc peut-être, réhabiliter des règles de modération sur les réseaux sociaux. Moi, je pense que c'est une bonne idée. Et en continuer l'éducation, la sensibilisation. Alors certes, sur l'LGBTI-phobie, mais aussi sur toutes les discriminations. Et je suis persuadée qu'on a besoin de plus de moyens financiers et humains pour réhabiliter les VARS en établissement scolaire. Nous, on fait des interventions milieu scolaire de sensibilisation qui ne sont pas de les VARS, mais sur les questions de discrimination, de l'LGBTI-phobie. Et on voit à quel point c'est de plus en plus compliqué d'entrer dans les établissements scolaires parce que les enseignants, les professeurs qui portent ces questions ne veulent pas forcément être identifiés au sein de leur établissement.
4: Aujourd'hui aussi, les violences, elles se matérialisent par des guet-apens qu'on peut retrouver sur les réseaux sociaux ou même sur les sites de rencontres. Pareil, là, encore une fois, c'est difficile à prévoir, entre guillemets. Comment est-ce qu'on peut lutter? Comment est-ce qu'on peut prévenir un maximum et éviter donc un maximum de victimes?
3: Alors, nous, SOS Homophobie, on a établi des chartes avec certains sites de rencontres, que je n'ai plus en tête, pour notamment privilégier que systématiquement, il y ait des vérifications, qu'il y ait des... En cas de problème, que la parole soit facilement entendue et qu'un suivi soit effectué aussi sur les reports de violence ou les problématiques.
4: Ce que révèle aussi votre bilan, c'est globalement une hausse des chiffres sur quasiment tous les secteurs.
3: Nous, on a notamment dans les expressions de l'LGBTI-phobie, on a le mal de vivre. Et ce mal de vivre, en fait, il est l'expression d'LGBTI-phobie qui sont protéiformes. Donc ça peut concerner la question de la santé, du logement, du travail, de la famille, de l'accès aux services. Il n'y en a pas une qui est plus grave que l'autre. Si on n'a pas accès à l'emploi, c'est difficile d'avoir accès à la santé, d'avoir une vie sociale satisfaisante. Si on n'a pas accès aux soins de santé, pareil.
4: Et ça dit aussi que effectivement les chiffres sont tels qu'on les connaît, mais il y a beaucoup de personnes qui ne portent pas plainte malgré agression, malgré violence.
3: Effectivement, il y a énormément de personnes qui ne portent pas plainte, qui ont aussi des craintes légitimes vis-à-vis de la manière dont vont être reçues leurs paroles. Donc, nous, on est très heureux, sur Montpellier en tout cas, de faire partie d'un projet de sensibilisation et de formation de la police municipale avec d'autres associations.
2: Récemment nommée déléguée à la lutte contre les discriminations, Inbal Benayon, de la majorité municipale, détaille à notre micro les différentes mesures à prendre dans le futur.
5: Comme le rappelait monsieur le maire et monsieur Hussein Bourgi, le sénateur, en étant incertain avec la situation internationale, on se doit plus que jamais d'être présent. Et le lieu est extrêmement bien choisi, ouvert et ouverte à tous et à toutes. Et voilà, il ne faut rien lâcher, il faut qu'on ne lâche rien. Et continuer à renforcer ce qui est déjà fait.
4: Et justement, comment renforcer ce qui est déjà fait? Quel est le programme là dans les mois, dans les les années à venir?
5: Alors, monsieur le maire m'a désignée donc adjointe, déléguée aux droits des femmes et lutte contre les discriminations. Ma mission première est un travail de terrain, d'écouter toutes les associations, parce qu'elles sont au cœur de la ville, toutes les associations, de toutes les écouter, d'écouter leurs besoins en fonction de leur retour. On a plein de projets, on a des choses à faire. En fonction de leur retour, on peaufinera, parce qu'on a plein d'idées, on peaufinera, voilà, écoute, moi j'ai besoin, c'est ma mission première hein, qui m'a été confiée par monsieur le maire. Il va falloir écouter. C'est le poumon de la ville, hein, les associations, on se doit de les écouter, d'avoir leur retour, et en fonction, on ira greffer tout ce qui a été dit, tous les besoins en fonction du programme qui est prévu. Voilà.
4: Est-ce qu'il y a aussi un accompagnement qui est prévu pour les victimes en dehors des associations, les personnes qui font partie de cette communauté-là, qui sont parfois victimes de violences ou d'agressions? Est-ce qu'il y a un accompagnement ou une sensibilisation qui est prévue envers eux?
5: Alors, il existe déjà un accompagnement. J'ai rencontré une personne de la police municipale où il y a des formations où cette personne, en fait, avec l'aide du service, en fait, sécurité de la ville, accompagne et recueille la parole de ses victimes. C'est extrêmement important.
4: Le sénateur M. Bourgui a parlé tout à l'heure de la marche des fiertés qui va se passer dans le milieu rural. C'est bien que ça s'exporte en dehors des grandes villes.
5: Très bien, c'est très très bien dans le milieu rural, plus que jamais aussi. Ouais.
4: Pourquoi c'est important?
5: C'est important parce que dans les villages, tout le monde se connaît, ils ne sont pas forcément enclins à cette situation. Et moi, je trouve que c'est très très bien, c'est très bien. C'est extrêmement important dans les villages, il y a moins d'anonymat par rapport à la ville. Extrêmement important pour nous, en fait, et même association des grandes villes, de pouvoir se rendre dans les petits villages quand une marche des fiertés est organisée par 2-3 personnes. Il n'y a aucune raison, en fait, que certaines personnes partent vivre dans les grandes villes pour justement vivre cet anonymat et vivre peut-être plus facilement en paix. C'est à nous, en fait, de les soutenir en allant les rejoindre dans les villages.
4: Et elle est quand donc cette marche des fiertés?
5: J'ai pas retenu la date, mais je crois que c'est pas le 20, c'est un petit peu après. Il me semble que c'est en juillet, mais on pourra faire les deux.
4: Je vérifierai tout ça.
5: Voilà.
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Bélier, vous êtes soutenu par la configuration planétaire aujourd'hui. Vous marquez des points sur le plan professionnel. Taureau, vous savez ce que vous valez, vous connaissez vos qualités et vos défauts, alors vous valorisez vos points forts. Gémeaux, vous innovez en matière de communication, ce qui vous permet de mieux vous positionner au sein de votre équipe de travail. Cancer, vous négligez votre santé. Faites de la prévention au lieu d'aller consulter uniquement lorsque c'est nécessaire. Lion, occupez-vous de vous. Personne ne peut le faire à votre place. Vierge, accordez-vous des moments de pause pour souffler un peu. Prenez votre temps pour réfléchir et faire le point. Balance, voici une période de crise que vous devez aborder dans les meilleures conditions. Scorpion, ne fuyez pas les explications. Vous devez au contraire écouter votre partenaire et être réceptif à ses doléances. Sagittaire, vous manquez un tantinet de diplomatie. Faites donc des efforts dans ce sens. Capricorne, vous devez faire une pause pour analyser tous les paramètres qui entrent en jeu au lieu de foncer bille en tête. Verseau, ne vous éparpillez pas dans tous les sens. Ayez une vision plus globale de la situation au lieu de vous noyer dans des détails. Poisson, Mars vous dynamise. Vous en profitez pour rattraper le temps perdu.

0: On ne boit plus beaucoup de vin, mais pourquoi ? Eh bien, on vous dit tout aujourd'hui. Ce ne sont pas des chiffres rassurants pour les professionnels. Le vin perd encore des adeptes. L'année 2025 enregistre une nouvelle baisse de la consommation mondiale, selon des estimations de l'Organisation internationale de la vigne et du vin. Une tendance qui se dessine depuis plusieurs années. Déjà, on compte 14% de baisse depuis 2018, conséquence de plusieurs facteurs. Les explications de Stéphanie Pérez, chercheuse en économie, spécialiste du secteur viticole.
1: Derrière ces tendances sont à l'œuvre des changements structurels liés à de nouvelles préférences, de nouveaux modes de consommation. J'entends par là la baisse de l'alcool chez les jeunes, un pouvoir d'achat contraint, des coûts et des prix accrus. Et évidemment, je n'oublie pas l'impact des droits de douane imposés par le président américain Donald Trump, qui a également affaibli un petit peu la filière. Le marché des vins de Bordeaux a perdu presque 40% de sa valeur entre 2025 et 2026. Il faudrait que le gouvernement agisse.
0: Et la consommation mondiale de vin n'avait pas atteint un niveau si bas depuis 57. Elle a précisément décliné de 2,7% sur un an 2025. Sur les 10 premiers marchés du vin, seul le Portugal a vu la demande croître l'an dernier. Notez également que la Chine, 11e consommatrice mondiale aujourd'hui, ne cesse de réduire ses achats depuis 2018. Et n'oubliez pas, surtout, l'abus d'alcool est dangereux pour la santé, à consommer avec modération.

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1: Bonjour et bienvenue dans les rendez-vous de l'emploi. Comme tous les jours, je vous propose 3 offres d'emploi accessibles sur le site France Travail. La première offre est un poste de vendeur-vendeuse en boulangerie-pâtisserie. Pour ce CDI de 35 heures, vous serez en charge d'accueillir avec enthousiasme les clients, de la mise en rayon des produits fabriqués et de la préparation des sandwichs. Vous devez avoir l'esprit d'équipe et faire preuve de réactivité. Débutant accepté. Le numéro de l'offre 207ZFBX. La deuxième proposition est un poste de secrétaire médico-social à Montpellier. Pour ce CDI de 35 heures, vos missions. Vous serez en charge de l'accueil physique et téléphonique, ainsi que de créer les dossiers administratifs. Les débutants sont acceptés. Il est demandé de faire preuve d'adaptation, de curiosité et d'être à l'écoute. Le numéro de l'offre, 207YPLB. La troisième offre est un poste d'assistant administratif, assistante administrative à Montpellier. Pour ce CDI de 39 heures, vous serez chargé de la gestion administrative, du suivi des relations clients-fournisseurs et de programmer les campagnes de relance. 6 mois d'expérience souhaitée. Pour ce poste, il faut faire preuve de rigueur et de précision. Le numéro de l'offre, 207WHKX. Voilà, c'est tout pour ces rendez-vous de l'emploi. Je vous souhaite du courage dans vos recherches. À bientôt sur Radio Aviva.
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1: Bonjour à toutes et à tous et bienvenue dans votre agenda. Voici les événements et les sorties à venir. On commence avec la fête du théâtre au Beaux-Arts Tabar. Du 28 au 31 mai, découvrez quatre spectacles, à savoir Dieu en personne, Faire rire si possible, Victor Hugo, Les passions contraires et Transmission. Il y en aura pour tous les goûts, surtout si vous êtes passionné par l'humour ou la poésie musicale ou même par la philosophie. Pour en savoir plus, rendez-vous sur beauxartstabar.fr. La billetterie pour un concert solidaire symphonique exceptionnel au profit de la Ligue contre le cancer est ouverte. L'événement se déroulera à l'Opéra Comédie de Montpellier jeudi 28 mai à 20h30. Au programme, des œuvres de Liszt, Tchaïkovski, Smetana, Saint-Saëns et Manuel de Falla. Vous pouvez acheter vos billets sur le site opéra-orchestre-montpellier.fr. Le Circus vous donne rendez-vous vendredi 29 mai dès 21h pour sa dernière scène musicale de la saison. Cette soirée mettra à l'honneur la scène ouverte sous toutes ses formes. Jams, compositions originales, reprises, interprétées par des musiciens de tous horizons et tous niveaux. En marge de la musique, le public pourra profiter de l'ambiance unique ainsi que des jeux de billard et de fléchettes, le tout dans un cadre chaleureux. Le Circus se situe aux 3 rue Colo à Montpellier. Venez partager cette ambiance des plus agréables dès vendredi. La semaine prochaine aura lieu la 5e édition de la Semaine culturelle des Afriques. L'inauguration aura lieu le 30 mai de 10h à 23h à la Maison des Relations Internationales. Une animation musicale, divers ateliers pour adultes et enfants et une foire gastronomique africaine vous y attendent. L'entrée est libre. Pour plus d'informations, contactez l'association ISMJ au 07 69 38 55 46. Que diriez-vous d'un spectacle musical interprété par l'ensemble choral universitaire de Montpellier? Un chœur vous y présentera River, une promenade aquatique mettant en lumière des décors naturels et les formes de vie qui s'y nichent. Le concert de l'ensemble choral universitaire de Montpellier, ce sera le 31 mai à 18h30 à la Maison des Chœurs. Un événement gratuit pour les moins de 12 ans, comptez 7 euros pour les étudiants et 14 pour les adultes. Réservation sur le site Eloasso de l'association Écume. C'est tout pour cet agenda. À bientôt sur Radio Aviva.

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2: Dans votre rendez-vous série, aujourd'hui, une délicieuse comédie noire. Plaisir maximum garanti, c'est le nom de la nouvelle série d'Apple TV. Le personnage principal, Paula, est une mère récemment divorcée dont la vie va prendre un tournant inattendu. 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
2: 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Dans le rôle principal, on retrouve Tatiana Maslany, l'actrice qui tenait le premier rôle de la série Marvel She-Hulk il y a quelques années. Elle nous montre ici une autre facette, davantage tournée vers la comédie, dans ce rôle de femme qui tente à tout prix de garder la tête hors de l'eau.
5: Tu te poses en victime. J'arrive tout juste à me maintenir à flot.
6: Et puis, tu dis ça comme si c'était une mauvaise chose, mais tu t'en sors très bien.
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6: De rien.
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10: Bonjour à toutes et à tous et bienvenue sur les antennes de Radio Aviva. Défendre et accompagner les personnes LGBTQIA+, tout au long de leur projet parental. Tels sont les mots de l'association Les Enfants Arc-en-Ciel. Tout débute par un forum web en 2003 avec plusieurs utilisateurs en France et en Europe. Et puis, 4 ans après, en 2007, une association est créée. Elle met en avant les enjeux de l'homoparentalité et les défenses des droits LGBT parentales. Pour en parler avec nous aujourd'hui, Johan Pascoe, administrateur de l'association Les Enfants Arc-en-Ciel. Bonjour à vous.
11: Bonjour à vous et merci de votre accueil.
10: Et ravi de vous avoir avec nous aujourd'hui. Dans un premier temps, pouvez-vous nous présenter votre association, son fonctionnement?
11: Alors, comme vous l'avez dit, Les Enfants d'Arc-en-Ciel est une association nationale, présente bien évidemment dans l'ex-Anglo-Roussillon, qui bien évidemment lutte contre toutes les formes de LGBT+phobie, mais surtout accompagne les personnes dans leurs projets parentaux en reconnaissant toutes les formes de parentalité.
10: Quelles sont ces luttes que vous mettez beaucoup en avant à travers votre association?
11: Eh bien, comme vous l'avez dit, tout est né d'un forum en 2003, puis en 2007, une association a été créée qui a eu plusieurs combats, bien au-delà de la parentalité, donc bien évidemment le mariage pour tous, la PMA, la coparentalité, la transparentalité, l'adoption et la GPA, pour lesquels il reste aussi du travail à faire, hein. On dira ça comme ça.
10: Que réalisez-vous auprès de ces familles pour les encadrer? Est-ce que vous avez notamment des aides financières, des dons pour aider?
11: Alors, l'association vit essentiellement de dons, de partenariats, si vous êtes intéressé un petit peu à la bibliographie du livre. Donc, il y a une volonté des Enfants d'Arc-en-Ciel. Si vous avez pu consulter notre site, vous aurez vu que toutes les informations, et ça on y tient beaucoup, soient accessibles et sans contrepartie. L'information est gratuite, par exemple, dans le cas d'une reconnaissance parentale anticipée, les mères sociales, sociales qui ont pu à une époque être, je dirais malheureusement, laissées de côté. Donc ça, on y est très très attaché.
10: Et du coup, vous organisez aussi des événements pour promouvoir, j'imagine, et défendre l'homoparentalité.
11: Tout à fait. Donc, au mois de mai aura lieu notre week-end annuel qui se déroule donc cette année en Dordogne. On fait le tour de la France, je dirais un petit peu chaque année. Au quotidien, il y a des actions plus ce qu'on appelle les conviviales qui sont menées. Donc, ça peut être un pique-nique, une sortie. Là, par exemple, il y a l'espace Mille Formes qui a ouvert à Montpellier, donc pour aller découvrir cet espace ouvert aux 06 ans. Ça va être des lives, finalement énormément d'actions qui reposent sur des bénévoles.
10: Est-ce que vous accompagnez aussi des personnes qui ont été potentiellement victimes d'homophobie, par exemple ?
11: Alors, nous, on reste centré sur la parentalité. On peut être aussi victime, je dirais, bien évidemment, de LGBT plus phobie. D'une manière générale, on travaille donc en réseau avec d'autres associations qui seraient plus spécialisées sur l'accompagnement en général. Mais bien évidemment, ça fait partie de notre accompagnement quotidien dans le terme de la parentalité.
10: Je me suis renseigné, la loi Taubira du 17 mai 2013, elle avait permis du coup aux couples de même sexe de se marier et la possibilité notamment d'adoption d'enfants. Est-ce que depuis l'entrée en vigueur de cette loi, vous trouvez qu'il y a eu des améliorations? Est-ce que ça vous a aidé à avoir une plus grande mise en lumière de votre association?
11: Alors, bien évidemment, notre association a été auditionnée dans des cadres divers et variés, puisqu'il y a eu d'autres auditions depuis la loi Taubira. Et surtout, ça nous permet toujours d'amener des améliorations. Par exemple, j'évoquais tout à l'heure les mères sociales. Si vous faut savoir que lors du premier texte, en fait, il y avait un creux et que des mères d'intention se sont retrouvées entre guillemets sur le côté. Aujourd'hui, la loi a été améliorée puisque dans la démarche d'un couple de femmes, la première des choses est bien évidemment d'aller chez un notaire pour faire engager toute la procédure. Mais on s'aperçoit qu'on continue encore finalement à renseigner des notaires qui ne seraient pas au fait d'eux. Et puis il y a malheureusement encore des mères sociales que l'on accompagne pour faire reconnaître leurs droits. Et puis d'une manière générale, bien évidemment toutes les autres formes de parentalité. Par exemple la GPA. Sur la GPA, donc il y a une.
10: Est-ce que vous pouvez juste expliquer ce que est la GPA, peut-être pour nos auditeurs qui ne savent pas la GPA? Alors, ce que c'est, oui.
11: Alors la GPA, c'est ce qu'on appelle la gestation pour autrui. Faut savoir que depuis le milieu des années 80, c'est totalement interdit en France. En tout cas, on n'a pas le droit d'avoir recours à une mère porteuse en France. Alors, faut savoir que la gestation pour autrui, contrairement à des idées reçues, n'est pas réservée qu'aux couples gays. Des hétérosexuels qui peuvent y avoir recours pour des raisons médicales notamment. Et aujourd'hui, bien évidemment, faut arriver sur une forme de GPA éthique, puisqu'il ne s'agit pas non plus de tomber dans la marchandisation du corps humain. Mais aujourd'hui, il y a des enfants qui naissent à l'étranger. Donc la loi n'est toujours pas, mais et comme il y a eu donc l'intérêt supérieur de l'enfant, on a aujourd'hui des enfants en France nés par GPA de nationalité française, reconnus comme tels, mais finalement sur une loi qui reste encore à définir.
10: Eh bien, merci de toutes ces informations, monsieur Pasco. Et pour celles et ceux qui n'ont pas pu écouter l'intégralité de l'interview, vous pouvez la réécouter sur le site de www.radio-aviva.com. N'hésitez pas aussi à nous suivre sur nos réseaux LinkedIn, Instagram notamment, pour vous tenir informés. Quant à nous, chers auditeurs, auditrices, nous nous retrouverons pour une prochaine émission. Et d'ici là, je vous souhaite une très bonne journée sur Radio Aviva.
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1: Bonjour à toutes et à tous et bienvenue sur Radio Aviva du 4 au 12 juin prochain. La 43e édition du Festival de Musiques Anciennes à Maguelone aura lieu donc pendant quelques jours avec pour thème principal Résonance. On y reviendra plus tard. Nous allons donc bien sûr parler de la programmation, présenter le festival, son historique, même si ça fait quand même 43 ans qu'il opère, on va dire qu'il est présent sur le territoire donc Hérolté. Pour en parler aujourd'hui avec moi, je suis en compagnie du président et donc du fondateur du festival, Philippe Leclan. Bonjour à vous.
2: Bonjour.
1: Merci à vous de me répondre et de répondre à mes questions aujourd'hui. Très brièvement, pour nos auditeurs et auditrices qui peut-être ne sauraient pas encore ce que c'est que le Festival des musiques anciennes à Maguelone, globalement, comment est-ce qu'on pourrait le résumer pour eux ?
2: Bah écoutez, les choses sont assez simples. C'est un festival qui se déroule depuis maintenant plus de 40 ans sur la presqu'île de Maguelone, à quelques encablures de Paladins-les-Flots. C'est un festival qui est dévolu aux musiques anciennes. Donc, je rappelle, les musiques anciennes, ce sont les musiques du Moyen-Âge, de la Renaissance et de la période baroque. Ce festival se déroule dans un cadre à la fois prestigieux et unique, hein, puisque c'est une presqu'île qui est encerclée par la Méditerranée et les étangs, avec une vue imprenable sur l'horizon de la mer, effectivement. Et puis, c'est un lieu chargé d'histoire, parce que ça a été le siège de l'évêché de Montpellier avant que celui-ci ne soit transféré sur Montpellier, donc dans une splendide cathédrale fortifiée du XIIe siècle avec une acoustique exceptionnelle. Donc tous les ingrédients sont réunis pour écouter de la belle musique.
1: Et ça va se passer donc du 4 au 12 juin prochain, c'est la 43e édition. On rappelle, quand on entend musique ancienne, on peut se dire que les jeunes ne feront pas partie de la partie, mais pourtant c'est le contraire. Justement, il y a beaucoup de jeunes musiciens qui seront présents et en plus de ça, des locaux. Demander plus.
2: Eh bien, c'est le grand paradoxe. Comme pour nombre de spectacles, hein, vous allez dans les gros festivals, que ce soit Radio France, même le Printemps des Comédiens pour le théâtre, la danse et autres. Si vous regardez la typologie, peut-être moins sur la danse, hein, mais si vous voyez la typologie du public, ce sont souvent des personnes qui ont comme moi les cheveux un peu grisonnants, voire blancs. Mais par contre, effectivement, le paradoxe, c'est que sur scène, vous avez des jeunes, le plus souvent, des jeunes musiciens. C'est un peu difficile à comprendre, mais en même temps, ça tient peut-être aussi à l'économie de la musique, parce que bon, si vous prenez par exemple les orchestres symphoniques, ce sont le plus souvent, vous prenez le cadre de Montpellier, ce sont des fonctionnaires territoriaux, donc qui gravissent les échelons, qui restent un petit peu accrochés à leur poste, pas beaucoup de mutations. Par contre, l'économie de la musique ancienne et spécialement du baroque, c'est une économie qui est beaucoup plus libérale, au bon sens du terme, où les artistes sautent d'un ensemble à un autre. Hein. On parle aussi d'ensemble à géométrie variable. Enfin bon, c'est un milieu qui bouge, qui est beaucoup plus mobile. Et c'est peut-être une des raisons pour laquelle il y a beaucoup de jeunes musiciens.
1: Qui se produiront donc dans un des lieux principaux de ce festival des musiques anciennes à Maguelone, qui est la cathédrale. Donc, est-ce qu'il y a un rapport aussi avec le thème de cette année, Résonance, parce qu'on suppose que le son sera bon quand même sur place?
2: Le son est excellent, mais je pense que effectivement dans l'édito de présentation, Sylvain Sartre, qui en est le directeur artistique, a voulu surtout mettre en valeur le fait que la programmation comportera à la fois des musiques savantes, mais aussi des musiques traditionnelles, voire populaires. Donc c'est un peu la résonance entre ces différents types de musique.
1: Bon, alors globalement dans la programmation, Philippe Leclan, qu'est-ce qu'on va pouvoir retrouver, qu'est-ce qu'on va pouvoir écouter donc pour cette 43e édition?
2: Le 4 juin, donc en ouverture, on accueille un ensemble relativement récent, puisqu'il a été créé finalement en 2019-2020. C'est l'ensemble Idjemeli, qui est dirigé par un ténor, Emiliano González Toro. Et donc là, vous aurez un programme de musique italienne, principalement du 17e, et où le public pourra effectivement écouter ces l'instrumentarium de cette période avec l'harpe triple, l'archilute, la viole de gambe. La viole de gambe, c'est un peu l'instrument qu'on connaît peut-être le plus parce qu'il a été mondialement mis sur scène et présenté au public. C'est devenu un instrument grand public à travers le film Tous les matins du monde, où les gens ont découvert dans les années 80 Jordi Savall, qui clôturera d'ailleurs le festival. Et puis bon, après, vous avez le violon. Enfin bon, vous avez différents instruments qui effectivement incarnent la musique du XVIIe siècle, et ouais, là, plus spécialement la musique italienne.
3: Où est-ce qu'on va pouvoir retrouver la programmation ? Est-ce qu'il y a un site internet, des réseaux sociaux, si jamais on a des questions ?
2: Oui, bon, on est présent sur Facebook, sur Instagram, et là on est en train d'ouvrir un compte sur LinkedIn. Et puis bon, il y a un site internet, musique ancienne à maglone.com, où vous avez tous les renseignements, le détail des concerts. Donc là, le 4 juin, effectivement, on vient d'en parler. Et puis le concert suivant, là aussi, on a un fil conducteur sur nos éditions, c'est qu'on fait la place à l'émergence, donc aux jeunes ensembles. Et donc, on est amené, on a initié un partenariat avec une fondation, la fondation Saint-Cher-Polignac, qui met en avant les jeunes générations. Et donc, c'est ainsi qu'on va accueillir le 7 juin l'ensemble Théodora, qui est un quatuor féminin, composé de quatre femmes. Et là aussi, on pourra découvrir les musiques françaises, parce que bon, on exportait la musique dans ces périodes où les musiciens et les compositeurs allaient de cours en cours. Et là, vous pourrez découvrir des musiques françaises qui étaient jouées dans les cours allemandes. Et auparavant, le public pourra faire connaissance, s'il ne l'a pas déjà fait, avec le répertoire de la Renaissance, avec un des, si ce n'est l'ensemble qui incarne les musiciens français sur ce type de patrimoine musical, c'est l'ensemble Douce Mémoire, qui était jusqu'à l'an dernier dirigé par Denis Rezendadre, qui est un peu le chantre des musiques de la Renaissance, le musicien qui, depuis plus de 30 ans, voire même 40 ans, incarnait ses musiques avec son ensemble Douce Mémoire. Il est décédé brutalement l'an dernier. C'est d'ailleurs en son honneur, et l'édition 2026 du festival va lui être dédiée, parce que c'est quelqu'un qui est très souvent venu à Maglone et sur différents festivals que j'ai organisés ou que je continue à organiser sur la région. Et donc c'est pour nous, on se devait de lui rendre hommage. Et là, vous pourrez écouter toutes les musiques et chansons que l'on pouvait interpréter pour faire simple dans les châteaux de la Loire, à Chambord, à Chenonceau. Et c'est tout ce patrimoine musical français que l'on pourrait découvrir sur le concert du 6 juin.
3: Rendez-vous donc le 4 au 12 juin, donc pour cette 43e édition du Festival de musiques anciennes à Maglone. Tout le reste de la programmation est à retrouver sur leur site internet, mais aussi donc sur leurs réseaux sociaux. Merci à vous, en tout cas Philippe Leclan. On arrive déjà à la fin de cette émission. Je rappelle donc que vous êtes le président et fondateur donc de ce festival. Merci à vous pour vos réponses.
2: Merci.
3: Cette émission est terminée. Je vous propose de la réécouter au format podcast sur notre site internet radio-avivia.com, et à très vite sur le programme.
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1: de Jacques Prévert, Fête foraine. Heureux comme la truite remontant le torrent, heureux le cœur du monde sur son jet d'eau de sang, heureux le limonaire hurlant dans la poussière de sa voix de citron, un refrain populaire sans rime ni raison, heureux les amoureux sur les montagnes russes, heureuse la fille rousse sur son cheval blanc, heureux le garçon brun qui l'attend en souriant, heureux cet homme en deuil debout dans sa nacelle, heureuse la grosse dame avec son cerf-volant, heureux le vieil idiot qui fracasse la vaisselle, heureux dans son carrosse un tout petit enfant.
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1: Bonjour à toutes et à tous et bienvenue dans votre agenda. Voici les événements et les sorties à venir. On commence avec la fête du théâtre aux Beaux-Arts Tabar. Du 28 au 31 mai, découvrez quatre spectacles, à savoir Dieu en personne, Faire rire si possible, Victor Hugo, Les passions contraires et Transmission. Il y en aura pour tous les goûts, surtout si vous êtes passionné par l'humour ou la poésie musicale ou même par la philosophie. Pour en savoir plus, rendez-vous sur beauxartstabar.fr. La billetterie pour un concert solidaire symphonique exceptionnel au profit de la Ligue contre le cancer est ouverte. L'événement se déroulera à l'Opéra Comédie de Montpellier jeudi 28 mai à 20h30. Au programme, des œuvres de Liszt, Tchaïkovski, Smetana, Saint-Saëns et Manuel de Falla. Vous pouvez acheter vos billets sur le site opéra-orchestre-montpellier.fr. Le Circus vous donne rendez-vous vendredi 29 mai dès 21h pour sa dernière scène musicale de la saison. Cette soirée mettra à l'honneur la scène ouverte sous toutes ses formes. Jams, compositions originales, reprises, interprétées par des musiciens de tous horizons et tous niveaux. En marge de la musique, le public pourra profiter de l'ambiance unique ainsi que des jeux de billard et de fléchettes, le tout dans un cadre chaleureux. Le Circus se situe aux 3 rue Colo à Montpellier. Venez partager cette ambiance des plus agréables dès vendredi. La semaine prochaine aura lieu la 5e édition de la Semaine culturelle des Afriques. L'inauguration aura lieu le 30 mai de 10h à 23h à la Maison des Relations Internationales. Une animation musicale, divers ateliers pour adultes et enfants et une foire gastronomique africaine vous y attendent. L'entrée est libre. Pour plus d'informations, contactez l'association ISMJ au 07 69 38 55 46. Que diriez-vous d'un spectacle musical interprété par l'ensemble choral universitaire de Montpellier? Un chœur vous y présentera River, une promenade aquatique mettant en lumière des décors naturels et les formes de vie qui s'y nichent. Le concert de l'ensemble choral universitaire de Montpellier, ce sera le 31 mai à 18h30 à la Maison des Chœurs. Un événement gratuit pour les moins de 12 ans, comptez 7 euros pour les étudiants et 14 pour les adultes. Réservation sur le site Eloasso de l'association Écume. C'est tout pour cet agenda. À bientôt sur Radio Aviva.

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1: Bonjour François Blin.
3: Bonjour à vous, bonjour.
1: Alors,
3: à tous.
1: Bonjour, parce que, en fait, je suis très heureuse de vous recevoir. Vous êtes président de l'association Culture et Patrimoine Juif de Narbonne, et à ce titre, vous faites des visites guidées.
3: Oui, c'est un des aspects de nos missions, celle qu'on s'est assignée nous-mêmes. C'est une association, si vous voulez que je vous en dise deux mots.
1: Bien sûr.
3: Une association narbonnaise qui a au moins 20 ans d'âge dans l'esprit, puisqu'on a une de nos prédécesseurs qui s'appelait Rose Schmitz, qui a lancé la relation publique des Juifs au monde de Narbonne et qui a été matérialisée en 2017 par la création d'une association qui s'appelait à l'époque CJDOC, aujourd'hui Culture et Patrimoine Juif de Narbonne. C'est donc une association culturelle.
1: Oui, culturelle. Alors, donc, vous allez nous parler de Narbonne, Narbo Martius, qui a été fondée en moins 118 par des Romains, bien sûr, sur une zone qui était peuplée de volques arécomiques et volques tectosages. Voilà, mais je pense que pour les Juifs, ils sont venus en même temps que les Romains.
3: Alors oui, bien sûr, dans l'Empire romain, chacun avait le droit à sa autodétermination et à son activité libre. Plus ou moins, bien sûr, hein, pas dans le sens où on l'entend aujourd'hui, mais ce que les Romains appelaient les Judéens, c'était un peuple donc d'Orient qui s'est répandu dans l'Empire à la faveur justement de cette liberté d'Empire et est venu de suite dans les points de commerce qui étaient par exemple le port de Narbonne qui était donc à partir de 118 avant Jésus-Christ le premier comptoir étranger à l'Italie des Romains.
1: Ah oui, ces Juifs, pourquoi venaient-ils avec les Romains? Est-ce qu'ils étaient des esclaves ou est-ce qu'ils étaient des hommes libres?
3: Alors, on peut avoir les deux.
1: Oui.
3: Parce que l'époque le voulait, on pouvait passer même d'un statut de l'un à l'autre, malheureusement.
1: C'est vrai, et très vite.
3: C'est ça. Et donc, on a des traces scripturaires, c'est-à-dire, pour l'instant, on n'a aucun artefact, hein, à l'époque des Romains, qui nous disent que à Narbonne se trouvaient des gens de l'Orient, qu'on appelait des Judéens, dans lesquels on peut avoir des Phéniciens, on peut avoir aussi des Juifs, escalités.
1: Mais de Judée,
3: voilà, mais qui ne se qualifient pas comme tels, voilà, et qui sont des commerçants.
1: Oui.
3: Parce que les soldats romains sont accompagnés par des commerçants, notamment grecs, mais aussi, on dirait aujourd'hui, syriens. D'ailleurs, le mot syrien, souvent, encore aujourd'hui, par exemple, aux Antilles, quand on dit les Syriens, ce sont les gens de l'Orient.
1: Oui, vous savez que la Palestine n'existait pas en tant que pays, mais les Arabes eux-mêmes disaient Syrie du Sud.
3: Voilà. Et donc, cette population, indéniablement, accompagne l'essor romain. Et on le verra plus tard, quand les premières traces vont arriver.
1: Très bien. Alors, vous avez deux facettes dans votre association. On va parler de la première. La première facette, c'est les fouilles et le musée.
3: Oui, alors, l'histoire de Narbonne est très singulière pour la communauté juive. Parce que, on a des premiers écrits de Sidoine Apollinaire en 477, 473. Donc, Sidoine Apollinaire, c'est un notable romain, gallo-romain, on va dire, qui est dépositaire de la puissance finissante de Rome et qui est évêque de Clermont-Ferrand. Il entretient une nombreuse littérature par courrier dont on peut trouver encore trace sur Internet aujourd'hui facilement, et des très belles lettres. Et il l'envoie à un de ses amis à Narbonne, qui fait porter par le juif Gozolas. Alors, le juif Gozolas, c'est donc l'émissaire de Sidoine Apollinaire, et entre 470 et 473. Donc, ça, c'est la première trace écrite relative à un juif à Narbonne. Et puis, il faudra attendre très longtemps, mais c'est quand même intéressant d'attendre. Il faut attendre 689 pour que une pierre tombale soit gravée avec une menorah et un texte en latin relatif aux personnes enterrées. Aux personnes, on va le voir pourquoi, parce qu'il y a trois personnes, ce qui est pas naturel chez les juifs. Et ça, c'est écrit en latin, mais à la fin, il y a une expression écrite en hébreu carré qui dit paix sur Israël. Donc là, on est certain que cette pierre tombale, qui est trouvée à Narbonne en 1846 sur un chantier, est un artefact relatif à la présence des juifs en France. Et c'est pourquoi cette pierre, qui était gardée au musée de Narbonne, est aujourd'hui hommage à Paris, au musée d'histoire juive, parce que c'est la première, longtemps, ça a été la première trace de la présence juive en France, et du coup en Europe, pour nous, pour le Nord, et comparé aux séfarades. Et donc, c'était intéressant jusqu'en 2009, où on a trouvé le fameux sarcophage d'Arles, qui, lui, date du IVe siècle, donc plus ancien.
1: Oui. Alors, Vous faites des visites guidées. Quel est le parcours ?
3: Alors, voilà, le parcours s'appelle « Sur les pas de Kalounimos ». Kalounimos, c'était donc ce que les chrétiens appellent le roi des juifs, mais c'était, les juifs l'appelaient le Nassi, donc le prince, et c'était des Nassim, puisque c'est une filiation sur 6 générations de rabbins éminents qui tenaient leur pouvoir directement, selon la geste de Charlemagne lui-même. On peut en dire deux mots si l'histoire nous intéresse.
1: Bien sûr. Je suis fascinée par vos connaissances.
3: Et c'est ici que l'histoire commence, c'est-à-dire que Charlemagne, donc en 800, établit une marche au sud de son empire. C'est un nouveau concept, c'est-à-dire c'est un territoire où il n'y aura en gros pas de présence musulmane, pas de présence chrétienne affirmée politiquement, qui va donc de Barcelone jusqu'au sud de Narbonne, un endroit qui s'appelle Le Cat. Et là, à partir de Le Cat, donc, est la fin, le limès, la fin de l'Empire romain, ou de l'Empire de Charlemagne, ou le début de l'Empire, selon l'endroit où on se présente. Donc,
1: oui, le limès, c'est le mur. Hein,
3: voilà, c'est ça.
1: C'est la frontière, disons.
3: C'est ça. Et donc, Charlemagne, après avoir donc établi la souveraineté franque sur le sud de la France, établit un système politique tripartite pour la ville de Narbonne, ce qui est, je trouve, un moyen politique intelligent de ne pas avoir de contre-pouvoir. C'est-à-dire à 3 pouvoirs qui vont se diviser l'empire sur la population. Il y aura donc un évêque qui est nommé par Charlemagne, Nébrenius, qui a été d'abord le premier abbé de la Grasse, puisque Charlemagne a créé l'abbaye de la Grasse, et là-dessus on a un texte signé la main de Charlemagne, qui est gardé aux archives de Carcassonne.
1: C'est une magnifique...
3: C'est le trésor de Carcassonne.
1: Oui, c'est un trésor, oui.
3: Voilà. Et Nébrenius ensuite sera nommé évêque de Narbonne, donc il aura le pouvoir sur les chrétiens. Mais Charlemagne met en place aussi un système féodal avant l'heure, puisqu'il met un comte en place qui aura l'empire, lui, sur la population dans ce cas-là de matériel et non pas de spirituel. Et enfin, il donne, et ça c'est exceptionnel pour la communauté juive, il donne un pouvoir quasiment féodal à celui qui sera le représentant de la communauté et qu'il va faire aller chercher par un juif qui s'appelle Isaac, qu'on envoie en ambassade dans l'Empire abbasside.
1: Oui.
3: Et donc, on va recevoir le Marir. Le Marir, c'est un exilarque, donc un juif éminent, un rabbin, on va dire, hein, qui va mettre en place une yeshiva à Narbonne. Et de là naît le pouvoir exceptionnel des juifs sur Narbonne.
1: Très bien. Alors, si vous voulez bien, nous faisons une petite pause et nous nous reverrons tout de suite après pour la suite de ce magnifique conte.

0: aux amitiés.
1: Alors nous sommes toujours avec François Blin qui nous expliquait l'histoire des Juifs qui étaient à Narbonne, qui ont fondé avec les Romains Narbonne en quelque sorte. Et puis le Moyen-Âge, le Haut Moyen-Âge, puisque Charlemagne a donc insisté pour avoir un Juif également comme pouvoir dans ses marches.
2: Voilà, donc c'est un Juif féminin, le mari qui se met en place, c'est toute une dynastie qui va suivre. La dynastie notamment représentée par la famille Kalonymos. Kalonymos, 6 dignitaires qui sont à la fois rabbins, maîtres de la communauté et aussi directeurs d'une école talmudique, ce qu'on appelle une yeshiva, qui va prendre de l'ampleur parce que les Juifs ayant les droits d'avoir du commerce et des territoires, des terres agricoles, les droits sur le sel, comme les autres, donc sont très riches. Et tellement intéressant pour la population locale qu'à la fois le comte veut ses Juifs et il aura un quartier juif pour lui, mais pas un ghetto, c'est-à-dire un quartier où résident les Juifs. Et l'évêque qui partage le pouvoir sur la cité de Narbonne, lui aussi aura sa juiverie avec ses Juifs qui vont gérer carrément ses comptes à lui aussi. Donc il y a cet empire tripartite qui permet, grâce aux revenus des terres et des droits sur le sel de la famille Kalonymos, d'entretenir la yeshiva, puisque vous savez qu'à l'époque, la yeshiva, on ne payait pas pour y aller, on était entretenu par les maîtres de la yeshiva. Donc, rapidement, un peu comme aujourd'hui, quand on a beaucoup d'argent, on peut faire venir des sportifs, la communauté a assez d'argent pour faire venir des rabbins éminents, des étudiants éminents. Et Narbonne devient la lumière de la judéité dans ce qu'on appelle la province du Midi, pour nous aujourd'hui, mais qu'on appelait à l'époque, on va dire la Narbonnaise, mais c'est très étendu, et va se développer là, des écoles talmudiques. Ensuite, quand viendront les Juifs d'Andalousie, après 1148, il va y avoir une polémique, parce que nous avons aussi, non seulement les maîtres pour le Talmud à Narbonne pendant le Moyen-Âge, mais le développement de la cabane avec le fameux Isaac l'aveugle que l'on connaît ici sous le nom de Poskier, mais qui était en école donc talmudique à Narbonne et qui a développé la Kabbale là et qui a rencontré la concurrence de l'esprit de Maïmonide, c'est-à-dire d'un côté la Kabbale, on le sait, c'est les vues de l'esprit et Maïmonide c'est plutôt les vues de la raison. Donc il y a eu des controverses entre rabbins et on a des courriers là-dessus qu'on appelle des responsables.
1: Mais alors, ce qu'il faut retenir de tout cela, c'est que les populations vivent en harmonie puisqu'il y a aussi bien un évêque qu'un juif rabbin qui dirige cette région.
2: Tout paraît merveilleux.
1: Oui.
2: Tout paraît merveilleux, à part quelques accros. On a par exemple en 1236 ce qu'on appelle le Pourim de Narbonne, c'est-à-dire un pogrom dont les conséquences néfastes ont été amorties par le comte qui est intervenu et dont le rabbin local du moment, qui s'appelait Meir, a transcrit la relation sur le livre justement d'Esther. Donc on a la trace de ce Pourim de Narbonne qui est une particularité, c'est-à-dire une deuxième fois où le peuple juif quelque part a été sauvé. Et donc tout paraît bien, jusqu'à en vérité à la croisade contre les Albigeois, où là le catholicisme commence à faire des misères aux Juifs, qui vont disparaître en 1306 de la ville, chassés par Philippe le Bel.
1: Ah oui. Donc c'est une histoire qui est très intéressante du point de vue de la communauté juive. Mais plus tard, que se passe-t-il ?
2: Que se passe-t-il? C'est-à-dire, après 1306, on a la trace de la spoliation des biens juifs, puisqu'on a les documents qui attestent la dévolution des biens saisis et leur revente. Donc, évidemment, les juifs ne reviendront pas, malgré une tentative de retour en 1315. Ils ne reviendront plus, ils vont partir pour une part en Catalogne, chez le roi d'Aragon, qui était plus tolérant, on va dire. Et ils vont aller dans un territoire du roi d'Aragon qui s'appelle Montpellier. Et qui, à ce moment-là, va les accueillir avec un évêque bienveillant et intelligent, qui était habitué à faire le commerce avec les autres expressions de la pensée, avec les musulmans de l'époque, commerçants, et avec les juifs qui arrivent. Ils vont, donc 40 médecins juifs quittent Narbonne, et on va en trouver une bonne partie pour la fondation de la faculté de médecine de Montpellier.
1: Donc, vous, en tant qu'historien et président de culture et patrimoine juif de Narbonne, vous allez faire des visites guidées de toute cette région et vous expliquerez un peu cette histoire. C'est très intéressante, bien
2: sûr. Alors, ces visites ont été mises en place pour présenter un patrimoine immatériel. Malheureusement, nous n'avons rien à présenter visuellement, mais on fait une visite sur place avec une cartographie qui a été faite par une historienne qui s'appelle Jacqueline Caille, une médiéviste qui a travaillé longtemps sur Narbonne et qui nous propose un plan juif de Narbonne, du médiéval. Et à cette occasion, à chaque étape, on raconte d'abord sur, il y a un lieu à montrer, la cour du roi des Juifs. Et puis, des lieux à expliquer, et les gens sont friands de découvrir ça, parce que l'histoire ne s'arrête pas là, elle repartira au 19e siècle avec l'arrivée des Juifs contadins.
1: Et est-ce qu'il y a quelque chose dans, dans le musée de Narbonne ?
2: Ah oui, le musée de Narbonne actuellement, c'est le musée généraliste, hein, le musée romain, lui, c'est une chose, le musée généraliste est fermé pour travaux. Et on a donc deux inscriptions sur la pierre, dans la fameuse pierre tombale de Paragorus de 689, c'est la si précieuse qui est hommage. Et puis on a aussi une pierre dédicataire d'une synagogue de 1230 et qui elle est écrite en hébreu carré. Donc on a ces traces-là, mais qu'on ne pourra montrer que quand enfin le musée va rouvrir et qu'on aura une salle dédiée à l'histoire juive de Narbonne.
1: Alors, votre deuxième casquette, si je puis dire, c'est la lutte contre l'antisémitisme.
2: Oui, alors c'est un travail qu'on fait au jour le jour avec l'éducation nationale pour essayer de faire comprendre à tous nos contemporains et notamment aux enfants qu'on pouvait vivre ensemble, qu'on peut vivre ensemble.
1: Oui, et que les Juifs étaient là depuis fort longtemps, donc il n'y a pas de problème, ce ne sont pas des émigrés.
2: Ah non, c'est une histoire partagée, et puis c'est une belle histoire, c'est une richesse commune que nous avons, et d'ailleurs le public nous le montre en visitant avec nous Narbonne, il y a beaucoup de beaux succès là-dessus.
1: Eh bien, j'espère que nos auditeurs auront envie d'aller visiter Narbonne déjà, et surtout faire ce parcours avec vous, et avec tous les conférenciers que vous avez dans votre association. Je rappelle le nom de l'association, Culture et Patrimoine Juif de Narbonne, CPJN. Vous avez un site internet d'ailleurs, www.cpjn.fr. Est-ce que vous voulez ajouter quelque chose ?
2: Non, je vous remercie, nous vous attendons tous.
1: Merci beaucoup François Blin et à bientôt.
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1: Bonjour à toutes et à tous et bienvenue dans votre agenda. Voici les événements et les sorties à venir. On commence avec la fête du théâtre au Beaux-Arts Tabar. Du 28 au 31 mai, découvrez 4 spectacles, à savoir Dieu en personne, Faire rire si possible, Victor Hugo, les passions contraires et Transmission. Il y en aura pour tous les goûts, surtout si vous êtes passionné par l'humour ou la poésie musicale ou même par la philosophie. Pour en savoir plus, rendez-vous sur beauxartstabar.fr. La billetterie pour un concert solidaire symphonique exceptionnel au profit de la Ligue contre le cancer est ouverte. L'événement se déroulera à l'Opéra Comédie de Montpellier jeudi 28 mai à 20h30. Au programme, des œuvres de Liszt, Tchaïkovski, Smetana, Saint-Saëns et Manuel de Falla. Vous pouvez acheter vos billets sur le site opéra-orchestre-montpellier.fr. Le Circus vous donne rendez-vous vendredi 29 mai dès 21h pour sa dernière scène musicale de la saison. Cette soirée mettra à l'honneur la scène ouverte sous toutes ses formes. Jams, compositions originales, reprises, interprétées par des musiciens de tous horizons et tous niveaux. En marge de la musique, le public pourra profiter de l'ambiance unique ainsi que des jeux de billard et de fléchettes, le tout dans un cadre chaleureux. Le Circus se situe aux 3 rue Collot à Montpellier. Venez partager cette ambiance des plus agréables dès vendredi. La semaine prochaine aura lieu la 5e édition de la Semaine culturelle des Afriques. L'inauguration aura lieu le 30 mai de 10h à 23h à la Maison des Relations Internationales. Une animation musicale, divers ateliers pour adultes et enfants et une foire gastronomique africaine vous y attendent. L'entrée est libre. Pour plus d'informations, contactez l'association ISMJ au 07 69 38 55 46. Que diriez-vous d'un spectacle musical interprété par l'ensemble choral universitaire de Montpellier? Un chœur vous y présentera River, une promenade aquatique mettant en lumière des décors naturels et les formes de vie qui s'y nichent. Le concert de l'ensemble choral universitaire de Montpellier, ce sera le 31 mai à 18h30 à la Maison des Chœurs. Un événement gratuit pour les moins de 12 ans, comptez 7 euros pour les étudiants et 14 pour les adultes. Réservation sur le site Hello Asso de l'association Écume. C'est tout pour cet agenda. À bientôt sur Radio Aviva.

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1: Bonjour à tous. Vague de chaleur sur la France. 18 départements sont en vigilant jaune canicule. L'ouest du pays ainsi que Paris et sa petite couronne. Un événement exceptionnel pour un mois de mai. Et des records de température pourraient de nouveau être battus avec 35 degrés annoncés à Brest, Lyon ou encore Biarritz. On attend 33 degrés à Toulouse ou encore Strasbourg. Et sur les côtes, les plages ont été prises d'assaut. En Gironde, deux personnes sont mortes à la Cano et Lèche Cap-Ferré, victimes des courants de Baïne. Et depuis vendredi, 31 baigneurs ont été emportés sur le littoral girondin lors de cette épisode de forte chaleur. Le choc à Rennes après la découverte d'un enfant sans vie. Le jeune garçon a été retrouvé avec une serviette de bain nouée autour du cou sur les rives de la Vilaine, non loin du centre-ville. Le procureur de la République de Rennes n'exclut pas l'intervention d'un tiers. Une enquête pour meurtre a été ouverte. Marco Rubio, plus optimiste sur un possible accord entre les États-Unis et l'Iran. Le chef de la diplomatie américaine a estimé avec prudence que Washington pourrait avoir des nouvelles dans la journée. Il dit attendre la réponse de Téhéran. Marco Rubio a également affirmé qu'Israël aurait toujours le droit de se défendre, quel que soit l'accord entre Washington et Téhéran. Au Japon, un homme a pulvérisé une substance dans un centre commercial de Tokyo. Une vingtaine de personnes ont été blessées. On ignore pour l'instant quel produit a été utilisé. Les blessures, elles, semblaient légères. Le pape publie aujourd'hui sa première encyclique consacrée à l'intelligence artificielle. Un document dans lequel Léon XIV met l'accent sur la protection de la dignité humaine. Depuis son élection, le souverain pontife a multiplié les avertissements face aux dangers de l'intelligence artificielle, notamment son usage dans la sphère militaire, dénonçant au passage les ravages environnementaux. Et puis on termine avec un mot de tennis. C'est la suite du tournoi de Roland-Garros aujourd'hui, avec notamment l'entrée en lice de Gaël Monfils pour son tout dernier tournoi parisien. Il affronte au premier tour son compatriote Hugo Gaston. Et puis chez les femmes, on suivra également l'entrée en lice de Loïse Boisson. Elle sera opposée pour ce premier tour à la Russe Anna Kalinskaya. Excellent début de journée à tous.

retrouver sur Aviva pour votre rendez-vous musical préféré. Aujourd'hui, un numéro spécial consacré au concours de l'Eurovision de la chanson qui fête ses 70 ans le 16 mai 2026 à Vienne en Autriche. Cet événement rassemble devant le petit écran en moyenne 250 millions de personnes. Sur le 88 FM, on va revenir sur l'historique et écouter un maximum de titres récompensés. Vous avez sans doute reconnu le générique musical qui sert d'indicatif, morceau emprunté au célèbre Tédéum de Marc-Antoine Charpentier. Depuis 1956, 29 pays ont remporté ce concours. Avec 7 victoires, la Suède est la nation la plus primée devant l'Irlande 6 fois. La France, le Luxembourg et le Royaume-Uni l'ont gagné à 5 reprises. Donc le 24 mai 1956 à Lugano en Suisse où seulement 7 pays participent à ce premier concours. Le vote des jurés s'était tenu à huis clos. C'est le pays hôte qui l'emporte avec la chanson refrain que Lissacia interprète en français. Elle est la seule Suissesse à avoir gagné le concours.

faut attendre 1958 pour assister à la première victoire française, celle du chanteur et acteur André Claveau, avec le morceau « Dors mon amour », écrit par Pierre Delanoë et interprété par celui que l'on surnommait le prince de la chanson.

0: En 1961, Jean-Claude Pascal, l'homme le plus élégant de France, représente le Luxembourg. Le chanteur de charme, acteur et écrivain gagne le concours avec une ballade intitulée « Nous les amoureux », numéro 1 des ventes en juillet 1961.
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0: au tour de l'Italie de triompher en 1964 avec Giulia Cinquetti, chanteuse, actrice et animatrice. Elle n'a que 16 ans à peine lorsqu'elle remporte la 9e édition du concours grâce au titre Nonoletta.
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0: String. Surprise à Londres, le 6 avril 1968, le chanteur britannique Cliff Richard, archi favori du concours, est battu d'un point par une chanson espagnole. Le morceau Congratulations restera quand même le succès commercial de l'année.
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Le 29 mars 1969 à Madrid, lors de la 14e édition, petit événement dans l'histoire du concours, pour la première fois, 4 pays sont en tête ex-aequo et déclarés vainqueurs. On écoute des extraits des 4 morceaux. Pour commencer, la néerlandaise Lenny Koor, des Troubadours.

0: C'est avec l'année 1976 que s'achève cette première partie consacrée aux meilleures chansons du concours de l'Eurovision. On se retrouve très vite sur Aviva pour le deuxième volet. Nous irons de 1977 à 2025. Merci de votre fidélité, prenez soin de vous, gardez la forme. Salut!
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1: Bonjour à toutes et à tous. Le 17 mai est la journée internationale de lutte contre l'homophobie. Une journée que la mairie de Montpellier célèbre chaque année dans un lieu ouvert au public sur décision de la municipalité. Pour ouvrir le débat et populariser la lutte. Pour ce 17 mai, l'association SOS Homophobie a publié son 30e rapport. Rapport dans lequel elle recense les agressions, harcèlements et autres attaques envers la communauté LGBTQIA+. Par rapport à 2025, les chiffres sont en légère augmentation. Seulement pour l'association, plus de 1700 témoignages ont été récoltés. Et certaines tendances se distinguent. Le cyberharcèlement prend plus de place par exemple, plus 9%. Écoutons Hélène, la co-déléguée d'SOS Homophobie, sur ce 30e rapport.
2: Les chiffres disent qu'il y a une constante concernant les LGBTI-phobies. C'est-à-dire que, on fait attention par rapport aux chiffres. On ne les compare pas par rapport à ceux de l'année dernière. Okay. Parce qu'ils ne sont plus à envisager d'un point de vue qualitatif que quantitatif. Déjà, on n'est pas la seule ligne d'écoute en France qui existe. Et en plus de ça, il y a des lignes d'écoute spécialisées vers lesquelles vont les personnes en fonction de leur situation et de leurs problématiques.
3: Il y a quand même des tendances qui se dessinent, notamment plus de cyberharcèlement.
2: Oui.
3: Les jeunes sont de plus en plus concernés comme victimes et aussi comme bourreaux. Globalement, qu'est-ce qu'il faudrait faire pour régler ces problèmes-là?
2: Alors effectivement, on a de plus en plus de cyberharcèlement, notamment depuis que les règles de modération ont changé sur les réseaux sociaux que l'on connaît. Donc peut-être, réhabiliter des règles de modération sur les réseaux sociaux. Moi, je pense que c'est une bonne idée. Et en continuer l'éducation, la sensibilisation. Alors certes, sur l'LGBTI-phobie, mais aussi sur toutes les discriminations. Et plus, je suis persuadée qu'on a besoin de plus de moyens financiers et humains pour réhabiliter les VARS en établissement scolaire. Nous, on fait des interventions milieu scolaire de sensibilisation qui ne sont pas de les VARS, mais sur les questions de discrimination, de l'LGBTI-phobie. Et on voit à quel point c'est de plus en plus compliqué d'entrer dans les établissements scolaires parce que les enseignants, les professeurs qui portent ces questions ne veulent pas forcément être identifiés au sein de leur établissement.
3: Aujourd'hui aussi, les violences, elles se matérialisent par des guet-apens qu'on peut retrouver sur les réseaux sociaux ou même sur les sites de rencontres. Pareil, là, encore une fois, c'est difficile à prévoir, entre guillemets. Comment est-ce qu'on peut lutter? Comment est-ce qu'on peut prévenir un maximum et éviter donc un maximum de victimes?
2: Alors, nous, SOS Homophobie, on a établi des chartes avec certains sites de rencontres, je n'ai plus en tête, pour notamment privilégier que systématiquement, il y ait des vérifications, qu'il y ait des... En cas de problème, que la parole soit facilement entendue et qu'un suivi soit effectué aussi sur les reports de violence ou les problématiques.
3: Ce que révèle aussi votre bilan, c'est globalement une hausse des chiffres sur quasiment tous les secteurs.
2: Nous, on a notamment dans les expressions de l'LGBTI-phobie, on a le mal de vivre. Et ce mal de vivre, en fait, il est l'expression d'LGBTI-phobie qui sont protéiformes. Donc ça peut concerner la question de la santé, du logement, du travail, de la famille, de l'accès aux services. Il n'y en a pas une qui est plus grave que l'autre. Si on n'a pas accès à l'emploi, c'est difficile d'avoir accès à la santé, d'avoir une vie sociale satisfaisante. Si on n'a pas accès aux soins de santé, pareil.
3: Et ça dit aussi que effectivement les chiffres sont tels qu'on les connaît, mais il y a beaucoup de personnes qui ne portent pas plainte malgré agression, malgré violence.
2: Effectivement, il y a énormément de personnes qui ne portent pas plainte, qui ont aussi des craintes légitimes vis-à-vis de la manière dont vont être reçues leurs paroles. Donc, nous, on est très heureux sur Montpellier, en tout cas, de faire partie d'un projet de sensibilisation et de formation de la police municipale avec d'autres associations.
1: Récemment nommée déléguée à la lutte contre les discriminations, Inbal Benayon, de la majorité municipale, détaille à notre micro les différentes mesures à prendre dans le futur.
4: Comme le rappelait monsieur le maire et monsieur Hussein Bourgi, le sénateur, en étant incertain avec la situation internationale, on se doit plus que jamais d'être présent. Et le lieu est extrêmement bien choisi, ouvert et ouverte à tous et à toutes. Et voilà, il ne faut rien lâcher, il faut qu'on ne lâche rien. Et continuer à renforcer ce qui est déjà fait. Quoi.
3: Et justement, comment renforcer ce qui est déjà fait? Quel est le programme là dans les mois, dans les années à venir?
4: Alors, monsieur le maire m'a désignée donc adjointe, déléguée aux droits des femmes et lutte contre les discriminations. Ma mission première est un travail de terrain, d'écouter toutes les associations, parce qu'elles sont au cœur de la ville, toutes les associations, de toutes les écouter, d'écouter leurs besoins en fonction de leur retour. On a plein de projets, on a des choses à faire. En fonction de leur retour, on peaufinera parce qu'on a plein d'idées. On peaufinera, voilà. Écoute. Moi, j'ai besoin. C'est ma mission première hein, qui m'a été confiée par monsieur le maire. Il va falloir écouter. C'est le poumon de la ville, hein, les associations. On se doit de les écouter, d'avoir leur retour. Et en fonction, on ira greffer tout ce qui a été dit, tous les besoins en fonction du programme qui est prévu. Voilà.
3: Est-ce qu'il y a aussi un accompagnement qui est prévu pour les victimes en dehors des associations, les personnes qui font partie de cette communauté-là, qui sont parfois victimes de violences ou d'agressions? Est-ce qu'il y a un accompagnement ou une sensibilisation qui est prévue envers eux?
4: Alors, il existe déjà un accompagnement. J'ai rencontré une personne de la police municipale où il y a des formations où cette personne, en fait, avec l'aide du service en fait sécurité de la ville accompagne et recueille la parole de ses victimes. C'est extrêmement important.
3: Le sénateur monsieur Bourgui a parlé tout à l'heure de la marche des fiertés qui va se passer dans le milieu rural. C'est bien que ça s'exporte en dehors des grandes villes.
4: Très bien, c'est très bien dans le milieu rural plus que jamais aussi. Ouais.
3: Pourquoi c'est important?
4: C'est important parce que dans les villages tout le monde se connaît, ils sont pas forcément enclins à cette situation et moi je trouve que c'est très bien. C'est très bien. C'est extrêmement important dans les villages. Il y a moins d'anonymat par rapport à la ville. Extrêmement important pour nous, en fait, et même association des grandes villes, de pouvoir se rendre dans les petits villages quand une marche des fiertés est organisée par 2-3 personnes. Il n'y a aucune raison, en fait, que certaines personnes partent vivre dans les grandes villes pour justement vivre cet anonymat et vivre peut-être plus facilement en paix. C'est à nous, en fait, de les soutenir en allant les rejoindre dans les villages.
3: Et elle est quand donc cette marche des fiertés?
4: J'ai pas retenu la date, mais je crois que c'est pas le 20, c'est un petit peu après. Il me semble que c'est en juillet, mais on pourra faire les deux.
3: Je vérifierai tout ça.
4: Voilà.
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1: Bonjour à toutes et à tous et bienvenue dans ce lundi sport. On va faire le tour de l'actualité sportive avec Alain. Salut Alain.
2: Bonjour Baptiste, bonjour à tous.
1: Et comme chaque lundi, on va faire le tour de l'actualité sportive du week-end chez nous et un peu partout sur la planète, en commençant par la 34e et dernière journée en Ligue 1.
2: Paris Saint-Germain, le champion, a rencontré le Paris FC et a buté sur son voisin francilien. Une défaite 2-1 un peu glorieuse, la 6e de la saison, même si plusieurs joueurs cadres avaient été mis au repos en vue de la future finale de la Ligue des Champions. Lens, le Dauphin, termine ce championnat à toute allure. Les nordistes, avec une équipe bis, sont allés humilier hier les Lyonnais sur leur pelouse 4-0 avec un doublé de Saïd. Les Rodaniens, 4e, devront disputer 2 tours préliminaires pour se qualifier en Ligue des Champions. Lille, battue à domicile par Auxerre, finit quand même 3e et jouera cette Ligue des Champions. Marseille a eu un sursaut d'orgueil en accueillant Rennes. L'OM l'emporte 3-1. Strasbourg a renversé Monaco 5-4 alors que l'équipe alsacienne était menée 4-1. Nice, incapable de battre le dernier Metz 0-0, devra gagner son barrage pour rester en Ligue 1. On retiendra aussi de cette dernière journée le match de Nantes contre Toulouse, arrêté à la 22e minute de jeu après l'envahissement du terrain par les ultras de la Brigade Loire.
1: Suite des play-offs avec le deuxième tour en Ligue 2.
2: Rodez est invaincu depuis 6 mois et 22 matchs. Le club au 16e budget a fait trembler Saint-Etienne dans son chaudron. Vendredi soir, les Ruthénois ont bousculé les Verts en les poussant au tir au but 0-0 à l'issue du temps réglementaire. Le RAF a cédé après une longue séance gagnée par les Stéphanois 7 tirs à 6. Le gardien remplaçant Isérois de 36 ans, Brice Maubleu, rentré dans le temps additionnel, a été déterminant en stoppant 4 tentatives ruthénoises. Saint-Etienne affrontera donc Nice, le 16e de Ligue 1, en barrage aller-retour. Premier match mardi prochain dans le Forez. National, 34e et dernière journée. Vendredi soir, le leader Dijon a battu Orléans 3-2. Les Dijonais terminent avec 7 points d'avance sur Chausseau qui, malgré un nul 2-2 face au Puy, a officialisé son retour en Ligue 2, 3 ans après avoir failli disparaître. Rouen, qui a fini 3e, rencontrera dès demain soir Laval, 16e de Ligue 2. Enfin, Châteauroux et Saint-Brieuc sont relégués.
1: On jette maintenant un œil au championnat amateur national 2, la 30e et dernière journée du groupe C.
2: Cannes, 15 ans après, va retrouver la 3e division. Samedi soir, les leaders azuréens ont battu Saint-Maur 2-0. Ils devancent Nîmes d'un petit point, qu'ils l'ont emporté à Limonest 3-2. Les crocos, en pleine reconstruction, peuvent nourrir des regrets au terme d'une belle saison. National 3, groupe A, 26e et dernière journée. Samedi soir, Agde s'est incliné 4-1 à Pau et relégué. Dans le groupe H, net défaite de la réserve montpellierenne 3-0 à Lyon-la-Duchère.
1: Foot féminin, première ligue, demi-finale de play-off.
2: Samedi, en fin d'après-midi, Lyon a atomisé Nantes 8-0 avec un triplé en 9 minutes de la Norvégienne Ada Egerberg. Les Rodaniennes rencontreront en finale le Paris FC qui a été malmené avant de battre Paris Saint-Germain 1-0.
1: Rugby, résultat de la 24e journée du top 14.
2: Samedi après-midi, très bonne opération de Montpellier, victorieux 36-33 à Castres avec un doublé de Cadeau en 17 minutes. Le MHR, qui n'avait plus gagné chez les Castrés depuis 7 ans, reprend la deuxième place du championnat et enregistre une quatrième victoire consécutive. Les Sistes sont assurés d'être dans le top 6. Cela devrait donner du tonus avant la finale européenne de la Challenge Cup au Pays Basque vendredi. Gros match de Perpignan à Bordeaux. L'USAP a marqué 3 essais en 27 minutes et a fait trembler de bout en bout le champion d'Europe en titre malgré ses cadre rentré en deuxième période. Les Catalans cèdent de peu, 32-37, et prennent le point du bonus défensif. Un bon entraînement avant le match de barrage du mois prochain.
1: Fin de la Pro D2 avec la 30e journée vendredi soir.
2: Béziers s'est incliné à Angoulême 15-18. La SBH termine 12e. Après sa victoire contre Grenoble 39-17, Colomiers, le deuxième, a validé son billet pour les demi-finales. En bas de classement, le Stade Montois devra disputer un match de barrage face aux perdants de la finale, donc Nice. On savait par ailleurs que Carcassonne, dominé à Biarritz 15-41, avait acté sa relégation. Et puis samedi, Narbonne a été sacré champion de France de national à Bourg-en-Bresse après avoir battu Nice 23-20 suite à une incroyable remontée de 17 points en deuxième mi-temps. Le RCN jouera en Pro D2 la saison prochaine, division qu'il avait quittée en 2022.
1: Fin du tournoi féminin des 6 nations, les Anglaises championnes du monde en titre ont confirmé qu'elles étaient les plus fortes.
2: Hier après-midi, à Bordeaux, malgré l'absence de plusieurs cadres, l'Angleterre a battu la France 43-28. 8e grand chelem consécutif pour les Red Roses, qui n'ont plus connu la défaite depuis presque 4 ans. Les Bleus ont rivalisé sans pour autant les dominer.
1: Rugby à 13, barrage en Élite 1.
2: Samedi après-midi, Limoux a dominé Saint-Estève 40-12. En demi-finale, les Limouxins joueront samedi à Pia. Super League, vendredi soir, les Dragons catalans ont été humiliés à Wakefield 10-58. Les Dracs ont encaissé 48 points en deuxième période. C'est une troisième défaite d'affilée.
1: Les sports mécaniques moto Grand Prix de Catalogne sur la piste de Barcelone.
2: La sixième manche de la saison était marquée hier par deux énormes accidents. Celui de l'Espagnol Alex Marquez, qui a dû être opéré de plusieurs fractures suite à la collision avec l'Espagnol Pedro Acosta. Peu après, Johan Zarco est parti à la faute. Le pilote vauclusien a dû également être transporté à l'hôpital. Il souffre d'une fracture du péroné et d'une rupture des ligaments du genou gauche. C'est l'Italien Fabio Di Giannantonio qui s'est imposé.
1: Automobile rallye d'Antibes Côte d'Azur, troisième manche du championnat de France, asphalte.
2: L'Ardéchois Raphaël Astier s'est imposé au volant de sa Porsche 992 devant Hugo Marguéillan, alors que Johan Bonato, le triple vainqueur de l'épreuve, a abandonné dans la dernière spéciale après une sortie de route.
1: Tennis de table, la Ligue des Champions s'est achevée hier à Sarrebruck en Allemagne.
2: En finale, chez lui, le FC Sarrebruck, triple champion en titre, s'est fait peur face à l'Alliance Nîmes-Montpellier avant de l'emporter 3-2. Alexis Lebrun avait apporté le premier point à son équipe en battant Fan Zhendong, le champion olympique en titre, 3-0 au terme d'un match maîtrisé. Félix a lui aussi dominé le Chinois, ex numéro 1 mondial en 3 manches, mais les deux frères ont dû s'incliner face au Suédois Morgard, vice-champion olympique qui remportait le match décisif face à Alexis. Demain soir à Nîmes, les Lebrun seront encore sur le pont pour la demi-finale retour du championnat de Pro A contre l'équipe de Hennebon.
1: Tennis, fin du tournoi de Rome hier.
2: Et 6e Masters d'affilée, remporté chez lui par l'Italien de 24 ans, Jannik Sinner, qui a dominé Casper Ruud en 2-7. Sinner a battu le record de victoire de Novak Djokovic sur Masters 1000, 33 consécutivement. Cela faisait 50 ans qu'un Italien ne s'était pas imposé. À une semaine de Roland-Garros, le numéro 1 mondial transalpin est plus favori que jamais.
1: Le reste de l'actualité sportive en bref, waterpolo, championnat, c'est les quarts de finale.
2: Battu à l'aller, Sept n'a pas renversé la situation dans son bassin face à Nice. Samedi soir, ils étaient inclinés 12-14. Fin de saison aussi pour Montpellier qui part à Aix 20-22.
1: Handball, barrage de qualification pour les championnats du monde 2027.
2: Hier après-midi à Orléans, les Bleus ont confirmé leur succès du match aller contre la Tchéquie en s'imposant facilement 36-31. Les Français valident leur billet pour le prochain mondial. Par ailleurs, petit événement en Ligue européenne féminine hier à Dijon. Le premier succès des Dijonnaises qui, pourtant menées de 9 buts à la mi-temps, se sont imposées 29-25 face aux Allemandes de Thuringer, tenantes du titre.
1: Avant de refermer ce lundi sport, un dernier résultat, la 29e édition du FIS sur les rives du Lez à Montpellier s'est achevée hier.
2: Le champion du monde Anthony Jean-Jean n'a pas participé à la compétition à cause d'un problème à une oreille. Le rider de Sérignan a vu samedi le japonais Nakamura dominer la première étape de la Coupe du monde de BMX Freestyle Park. A noter que 262 000 personnes ont assisté au festival des sports extrêmes.
1: Merci beaucoup Alain pour toutes ces précisions sportives et on se retrouve lundi prochain.
2: Attention, la semaine prochaine,
1: fête
2: de la Pentecôte.
1: Fête de la Pentecôte.
2: Donc on retrouve le rendez-vous des sports le 1er juin prochain avec
1: Exactement.
2: Toujours autant de plaisir, bien entendu.
1: Tout à fait, merci beaucoup Alain.
2: Au revoir.

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1: Bonjour et bienvenue dans les rendez-vous de l'emploi. Comme tous les jours, je vous propose 3 offres d'emploi accessibles sur le site France Travail. La première offre est un poste de vendeur-vendeuse en boulangerie-pâtisserie. Pour ce CDI de 35 heures, vous serez en charge d'accueillir avec enthousiasme les clients, de la mise en rayon des produits fabriqués et de la préparation des sandwichs. Vous devez avoir l'esprit d'équipe et faire preuve de réactivité. Débutant accepté. Le numéro de l'offre 207ZFBX. La deuxième proposition est un poste de secrétaire médico-social à Montpellier. Pour ce CDI de 35 heures, vos missions. Vous serez en charge de l'accueil physique et téléphonique, ainsi que de créer les dossiers administratifs. Les débutants sont acceptés. Il est demandé de faire preuve d'adaptation, de curiosité et d'être à l'écoute. Le numéro de l'offre, 207YPLB. La troisième offre est un poste d'assistant administratif, assistante administrative à Montpellier. Pour ce CDI de 39 heures, vous serez chargé de la gestion administrative, du suivi des relations clients-fournisseurs et de programmer les campagnes de relance. 6 mois d'expérience souhaitée. Pour ce poste, il faut faire preuve de rigueur et de précision. Le numéro de l'offre, 207WHKX. Voilà, c'est tout pour ces rendez-vous de l'emploi. Je vous souhaite du courage dans vos recherches. À bientôt sur Radio Aviva.
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1: Bonjour à toutes et à tous et bienvenue dans Campus, je suis avec Liliane. Bonjour Liliane.
2: Bonjour Baptiste, bonjour à vous tous.
1: On va parler aujourd'hui de la faculté de médecine avec ce qui va changer pour les études de santé dès la rentrée 2027. Alors en effet, le gouvernement annonce la fin des filières PASS et LAS et le retour à une voie unique.
2: En effet, dès la rentrée 2027, les étudiants souhaitant se diriger vers des études de santé passeront par une voie unique qui sera sur Parcoursup. Cette nouvelle première année d'études sera issue de la fusion du PASS et de la LAS. Autre évolution notable, le redoublement sera autorisé pour les étudiants n'ayant pas atteint le niveau requis pour intégrer une filière. La réforme de 2020, fondée sur le PASS et la LAS, n'avait pas produit les effets attendus. L'objectif initial, et notamment d'élargir les profils de recrutement, reste partiellement atteint.
1: Voyons ensemble ce qu'il faut retenir.
2: La nouvelle licence santé s'organise autour de trois blocs de compétences. Elle sera accessible sur Parcoursup pour les bacheliers 2027. Chaque étudiant pourra tenter deux fois d'intégrer les filières MMOPK, c'est-à-dire médecine, maïeutique, odontologie, pharmacie et kinésithérapie. C'est une première annonce politique visant à tranquilliser les étudiants et leurs familles, comme l'ont souligné les ministres de l'Enseignement supérieur et le ministre de la Santé. Ainsi, il y aura une future voie unique d'accès aux études de santé qui sera donc issue de la fusion du PASS et de la LAS et qui seront donc amenées à disparaître ces deux filières. Alors, même si nous en avons déjà parlé dans les précédents campus, on rappelle qu'à l'université, deux voies existaient après le bac. Le PASS, avec une majeure santé et une mineure dans une autre discipline, ou la LAS, c'est-à-dire là, c'est une licence, avec une majeure au choix, chimie, biologie et droit, mais associée à une mineure santé. Alors certes, on ne peut pas dire qu'il s'agit vraiment d'une réforme, mais cela reste quand même un changement significatif et transformant, puisque concrètement, cette première année donnera accès aux cinq filières, médecine, maïeutique, c'est-à-dire sage-femme, odontologie, les dents, pharmacie et kinésithérapie, cette dernière concernant les études de kiné, étant désormais pleinement intégrée.
1: Est-ce que tu peux nous parler à présent des changements dans les contenus ?
2: Ce modèle de première année, qui s'apparente à une première année de licence, sera composé de trois blocs d'enseignement. Alors d'abord un bloc de santé, qui représenterait entre 24 et 30 ECTS et comportant les connaissances spécifiques fondamentales communes aux études de santé, mais avec un programme allégé. Puis un bloc disciplinaire, lui aussi de entre 24 et 30 ECTS et qui reprendrait les enseignements d'une licence contributive aux enseignements de santé comme la biologie, le droit, les sciences humaines ou les soins infirmiers. Et pour finir, un bloc transversal entre 6 et 12 ECTS comprenant les compétences psychosociales, la communication et l'éthique, notamment dans le domaine de la santé.
1: J'ai l'impression, Liliane, que cette réforme semble être tournée vers plus d'équité.
2: En fait, les ministres Stéphanie Rist pour la santé et Philippe Baptiste pour l'enseignement supérieur ont souligné tous deux que les étudiants et leurs familles avaient besoin de plus d'équité et d'accompagnement, tout en reconnaissant qu'il reste encore pas mal de points techniques qui devront être précisés. On peut d'ailleurs ajouter que la présidente des doyens de médecine, que nous connaissons bien à Radio Aviva, Isabelle Lafont, s'est montrée plus réservée, en faisant remarquer que c'est l'ensemble du premier cycle de médecine qu'il va falloir revoir dans une vraie réingénierie pédagogique.
1: Ça fait beaucoup d'informations, mais dans tous les cas, on reviendra sur ces changements. Mais dès à présent, si vous voulez avoir plus de renseignements, une adresse, www.letudiant.fr/études/medecine-santé. Ça, c'est du lien.
2: Ça, c'est beau, hein. Merci, Baptiste.
1: Merci beaucoup, Liliane. À demain.
2: Au revoir.
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2: Bonjour à toutes et à tous et bienvenue dans votre agenda. Voici les événements et les sorties à venir. On commence avec la fête du théâtre au Beaux-Arts Tabar. Du 28 au 31 mai, découvrez 4 spectacles, à savoir Dieu en personne, Faire rire si possible, Victor Hugo, Les passions contraires et Transmission. Il y en aura pour tous les goûts, surtout si vous êtes passionné par l'humour ou la poésie musicale ou même par la philosophie. Pour en savoir plus, rendez-vous sur beauxartstabar.fr. La billetterie pour un concert solidaire symphonique exceptionnel au profit de la Ligue contre le cancer est ouverte. L'événement se déroulera à l'Opéra Comédie de Montpellier jeudi 28 mai à 20h30. Au programme, des œuvres de Liszt, Tchaïkovski, Smetana, Saint-Saëns et Manuel de Falla. Vous pouvez acheter vos billets sur le site opéra-orchestre-montpellier.fr. Le Circus vous donne rendez-vous vendredi 29 mai dès 21h pour sa dernière scène musicale de la saison. Cette soirée mettra à l'honneur la scène ouverte sous toutes ses formes. Jams, compositions originales, reprises, interprétées par des musiciens de tous horizons et tous niveaux. En marge de la musique, le public pourra profiter de l'ambiance unique ainsi que des jeux de billard et de fléchettes, le tout dans un cadre chaleureux. Le Circus se situe aux 3 rue Collo à Montpellier. Venez partager cette ambiance des plus agréables dès vendredi. La semaine prochaine aura lieu la 5e édition de la Semaine culturelle des Afriques. L'inauguration aura lieu le 30 mai de 10h à 23h à la Maison des Relations Internationales. Une animation musicale, divers ateliers pour adultes et enfants et une foire gastronomique africaine vous y attendent. L'entrée est libre. Pour plus d'informations, contactez l'association ISMJ au 07 69 38 55 46. Que diriez-vous d'un spectacle musical interprété par l'ensemble choral universitaire de Montpellier? Un chœur vous y présentera River, une promenade aquatique mettant en lumière des décors naturels et les formes de vie qui s'y nichent. Le concert de l'ensemble choral universitaire de Montpellier, ce sera le 31 mai à 18h30 à la Maison des Chœurs. Un événement gratuit pour les moins de 12 ans, comptez 7 euros pour les étudiants et 14 pour les adultes. Réservation sur le site Helloasso de l'association

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1: La vidéo diffusée par le ministre de la Sécurité nationale Itamar Ben-Gvir, on le voit humilier des militants de la flottille de Gaza, a suscité l'indignation d'une vingtaine de pays et a été largement relayée par les principaux médias du monde entier. Adala, l'organisation représentant les militants arrêtés de la flottille, a affirmé qu'ils avaient été libérés de la prison de Ketziot avant leur expulsion, à l'exception du militant Zohar Regev, dont l'audience de détention aura lieu ce jour, indique le communiqué de l'organisation. La Turquie va organiser ce jour des vols spéciaux pour rapatrier ses citoyens et ceux de pays tiers. Le chef d'état-major de l'armée pakistanaise devrait se rendre à Téhéran dans le cadre des efforts de médiation d'Islamabad visant à mettre fin à la guerre entre l'Iran et les États-Unis. Donald Trump avait déclaré plus tôt que la situation avec Téhéran était sur le fil entre un accord pour mettre fin à la guerre au Moyen-Orient et une reprise des frappes contre la République islamique. Une nouvelle évaluation des services de renseignement américains indique que l'Iran reconstruit rapidement ses capacités militaires. Selon ce rapport, le processus de reconstruction comprend le remplacement des sites de missiles, des lanceurs et la production de systèmes d'armes critiques détruits pendant la guerre. L'armée israélienne et la police ont déjoué une tentative de contrebande de 26 armes de poing à la frontière jordanienne. Guidées par des observateurs, les forces israéliennes ont opéré près de la clôture où elles ont découvert ces 26 armes de poing de différents types et des chargeurs jetés dans un sac. Les armes saisies ont été confisquées. La Cour suprême israélienne a confirmé l'interdiction pour 37 ONG humanitaires étrangères d'opérer dans les territoires palestiniens. Les autorités ont décidé l'an dernier d'exiger de ces organisations, pour des raisons de sécurité, de transmettre les listes de leurs employés palestiniens pour être autorisées à travailler dans la bande de Gaza et en Cisjordanie. Elles avaient jusqu'à fin février pour s'y conformer. Mais la Cour, saisie par un consortium représentant plusieurs de ces ONG, leur avait accordé un sursis sans se prononcer sur le fond du différend. La haute instance a finalement validé ces nouvelles procédures et leur a donné 30 jours pour s'y plier, sans quoi elles devront cesser leurs activités. Le Hamas est le principal obstacle à la mise en place de la deuxième phase de la trêve à Gaza, estime le Conseil de paix créé par Donald Trump dans son premier rapport au Conseil de sécurité de l'ONU. Le Hamas refuse son désarmement avec un système de vérification, de renoncer à son contrôle coercitif et de permettre une véritable transition politique à Gaza, peut-on lire dans ce rapport américain. Les États-Unis menacent de révoquer les visas de la délégation de l'autorité palestinienne auprès de l'ONU si l'ambassadeur Riyad Mansour ne retire pas sa candidature au poste de vice-président de l'Assemblée générale. C'est ce que révèle un télégramme du département d'État. Selon ce document, la candidature de M. Mansour compromet le plan de paix du président Donald Trump pour Gaza. Le document indique également que ce responsable palestinien accuse fréquemment Israël de génocide. Les services de sécurité ukrainiens ont annoncé une défense renforcée dans les régions du nord frontalière du Bélarus. Ces mesures sans précédent par le nombre de forces et de ressources déployées, selon les services de sécurité, visent à constituer un moyen de dissuasion efficace contre toute action ou opération agressive de l'ennemi et de son allié. Ces mesures impliquent la police, les forces armées, la garde nationale, les gardes frontières. L'immigration nette au Royaume-Uni a chuté de près de moitié en 2025 à 171 000 personnes, soit le niveau le plus bas depuis 2021, a annoncé l'Office national des statistiques. En 2024, elle avait déjà très fortement chuté aussi. Le nombre de ressortissants de pays hors Union européenne arrivant pour des raisons professionnelles a chuté de 47% en 2025, ce qui a constitué la principale cause de la baisse continue de l'immigration nette. La Commission européenne a abaissé ce jour sa prévision de croissance pour la zone euro en raison des répercussions du conflit au Moyen-Orient qui entraîne un bond de l'inflation sur le vieux continent. Bruxelles prévoit désormais une croissance du produit intérieur brut de 0,9% en 2026 dans les 21 pays partageant la monnaie unique, alors qu'elle tablait sur 1,2% en novembre. Le conflit au Moyen-Orient pousse les TPE et PME françaises dans une zone de risque majeur, alerte une étude de la Confédération des petites et moyennes entreprises publiée ce matin. Un étudiant de la Sorbonne a été condamné à un mois de prison avec sursis pour sa participation le 24 août dernier à un sondage à caractère antisémite dans un groupe WhatsApp dans lequel il s'était prononcé contre les juifs. La question posée était pour ou contre les juifs. Le tribunal correctionnel de Paris, qui a prononcé le verdict, a également assorti la peine d'un stage de 2 jours au mémorial de la Shoah. L'octogénaire qui avait organisé en novembre une messe en hommage au maréchal Pétain à Verdun a été condamné à 5000 euros d'amende pour contestation publique de crimes contre l'humanité pour avoir affirmé que le chef du régime de Vichy avait sauvé des juifs. Jacques Boncompain, 85 ans, président de l'association pour défendre la mémoire du maréchal Pétain, était poursuivi pour des propos tenus le 15 novembre dernier à la sortie de cette messe devant de nombreux journalistes. En plus des 5000 euros d'amende et dans un souci de pédagogie et de prévention de la récidive, l'intégralité de la décision sera affichée dans le tribunal pour une durée de 2 mois. Le maire de Paris, Emmanuel Grégoire, propose d'attribuer la citoyenneté d'honneur de la ville aux populations civiles de Gaza et de Cisjordanie. Cela a été annoncé ce mercredi en Conseil de Paris. Le vœu sera soumis au vote lors du prochain Conseil qui se tiendra en juin. Et enfin, les procédures s'accélèrent face au scandale des violences sexuelles du périscolaire. 16 personnes en lien avec le périscolaire de 3 écoles parisiennes ont vu leur garde à vue prolongée. Hier soir, un coup de filet salué par le maire Emmanuel Grégoire qui a fait de nouveaux actes de repentance. Mais le scandale continue de faire des vagues après la révélation lundi par le Parisien qu'un animateur mis en examen en 2025 pour violences sexuelles dans une école du 11e arrondissement avait déjà été placé en garde à vue en 2024 pour des faits similaires dans une autre école voisine.
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1: Et dans ce nouvel épisode de Culture et compagnie sur Radio Aviva, nous recevons Patrick Lapierre qui nous interprète des fables d'Antoine Hippolyte Bigot à l'occasion du bicentenaire de sa naissance. Des fables écrites en occitan et la première lecture sera Le corbeau et le renard, une adaptation d'une fable de La Fontaine.
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1: C'était Le Corbeau et le Renard d'Antoine Hippolyte Bigot, lu par Patrick Lapierre, président de la Marpoc à Nîmes. Et tout de suite, une petite histoire, toujours racontée par Patrick, pour contextualiser le prochain poème.
2: Il y a une thème où le monde s'est retrouvé à Omazé, cadeau dimanche. Il y a des bonfas, des fas, une table jade, une banquet. Et après, avait dégusté la lèbre et arrosade du bon compte de vie. 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Et c'est acquis qu'il y a une tradition. Et donc, Bigot escriguette à quel poème? Liklaus. Bernat est un maître menuisier. même une flambée ou des sous-mestiers. Quand il y a un compagnon, l'Oulos avait partout de rouler sa bosse. Provence, Bretagne, Poitou, avait tout vis, connaissait tout. Et revenu de ses voyages, c'est un trop d'argent, dit le boursou. Mais le coco plein de cansous. Des cansous, des compagnonnages, des cansous, est toujours quiconque. Une, sus toute, sa préférade, avait 30 couplets de loups. Avant qu'elle aguesse cantade, avait le thème de faire une somme. L'appelava le Tour de France. La cantava en toute occasion. Noce, baptême, réveillon, l'omière condamnée d'avance. A oumassé au gravat des gaz, une serre, mangeaviant une lèbre, après l'ouvert des génivrés, qui marquait la fin d'un repas, Fauguet, chacun canta la sienne. Rouillaille bien vougu, mes nanas, mais mes Fauguet canta la mienne. Pieille, venguette le tour des Bernat. Bernat, saluait l'assistance. Et, à Ississem, c'est mes taguettes intrigues. Entaminette le tour des France, sans faire grâce d'un refrain. Il y avait un bon moment qui cantava. Zemmen va du nord au midi, et la cansoune s'entrait l'ardave des, et voilà qu'alors il me dit. Mais la fin arriva au jamais. Déjà, les enfants dormissants, déjà, les hommes badaillavent, les fennes en dessous risiens, mais le couille se poussavent, et Bernard cantava toujours. Mais le gravat, per coup à court, le gravat, c'est l'évêque des places. Et l'icla ou d'Omas d'Inaman, Bernard, vé, les fennes sont lasses. Nous faisons rebalader les enfants. Regarde, et une heure passade. Partez, allez, allez passer devant. Veja qui les cas, camarades. Arrête, quand autant que voudras, quand on aura fini, barras.
1: Cette émission se termine déjà. Merci à Patrick Lapierre d'être venu sur Radio Aviva pour nous faire la lecture de ces deux poèmes d'Antoine Hippolyte Bigot à l'occasion du bicentenaire de sa naissance. Merci et à bientôt dans un prochain épisode de Culture et Compagnie sur Radio Aviva.
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1: Bonjour à toutes et à tous et bienvenue dans votre agenda. Voici les événements et les sorties à venir. On commence avec la fête du théâtre au Beaux-Arts Tabar. Du 28 au 31 mai, découvrez quatre spectacles, à savoir Dieu en personne, Faire rire si possible, Victor Hugo, Les passions contraires et Transmission. Il y en aura pour tous les goûts, surtout si vous êtes passionné par l'humour ou la poésie musicale ou même par la philosophie. Pour en savoir plus, rendez-vous sur beauxartstabar.fr. La billetterie pour un concert solidaire symphonique exceptionnel au profit de la Ligue contre le cancer est ouverte. L'événement se déroulera à l'Opéra Comédie de Montpellier jeudi 28 mai à 20h30. Au programme, des œuvres de Liszt, Tchaïkovski, Smetana, Saint-Saëns et Manuel de Falla. Vous pouvez acheter vos billets sur le site opéra-orchestre-montpellier.fr. Le Circus vous donne rendez-vous vendredi 29 mai dès 21h pour sa dernière scène musicale de la saison. Cette soirée mettra à l'honneur la scène ouverte sous toutes ses formes. Jams, compositions originales, reprises, interprétées par des musiciens de tous horizons et tous niveaux. En marge de la musique, le public pourra profiter de l'ambiance unique ainsi que des jeux de billard et de fléchettes, le tout dans un cadre chaleureux. Le Circus se situe aux 3 rue Colo à Montpellier. Venez partager cette ambiance des plus agréables dès vendredi. La semaine prochaine aura lieu la 5e édition de la Semaine culturelle des Afriques. L'inauguration aura lieu le 30 mai de 10h à 23h à la Maison des Relations Internationales. Une animation musicale, divers ateliers pour adultes et enfants et une foire gastronomique africaine vous y attendent. L'entrée est libre. Pour plus d'informations, contactez l'association ISMJ au 07 69 38 55 46. Que diriez-vous d'un spectacle musical interprété par l'ensemble choral universitaire de Montpellier? Un chœur vous y présentera River, une promenade aquatique mettant en lumière des décors naturels et les formes de vie qui s'y nichent. Le concert de l'ensemble choral universitaire de Montpellier, ce sera le 31 mai à 18h30 à la Maison des Chœurs. Un événement gratuit pour les moins de 12 ans, comptez 7 euros pour les étudiants et 14 pour les adultes. Réservation sur le site Eloasso de l'association Écume. C'est tout pour cet agenda. À bientôt sur Radio Aviva.

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1: Bonjour à toutes et à tous. Bonjour, chers amis qui êtes au Gazette Café. Bonjour à nos auditeurs de Nîmes, Montpellier, Perpignan. Il va être question aujourd'hui d'alimentation, d'alimentation plaisir, d'alimentation santé et de budget alimentaire au moment des fêtes également. Alors un plateau tout à fait significatif avec Sabine Breyel qui est médecin nutritionniste. Bonjour Sabine.
2: Bonjour à tous.
1: Ariane, le professeur Ariane Sultan, professeur d'université et chef de service nutrition diabète au CHU de Montpellier. Donc on est là, Ariane, dans la nutrition et plaisir et santé en cas de pathologie.
2: Oui, on va discuter. Bonsoir, on pourra en parler.
1: Et puis nous avons avec nous Thomas Philippon. Bonsoir Thomas.
3: Bonsoir.
1: Alors Thomas, chef de cuisine et Vous êtes un créateur de contenu, présentateur du Bison Gourmand sur les réseaux sociaux.
3: Exactement. Enfin, je suis un ancien chef de cuisine parce que j'ai arrêté aujourd'hui pour me consacrer du coup à ça, à ma création de contenu, alors qui est pas forcément qu'alimentaire, mais j'ai aussi créé ma propre émission de cuisine avec des petites recettes sympas, pas chères et qui peuvent être dignes de plats de restaurants gastronomiques.
1: Donc Thomas, vous allez illustrer un peu avec des astuces au fur et à mesure, hein, et des petites astuces et petites recettes rapides, ce que nous évoquons en termes de nutrition santé et nutrition plaisir quand même.
3: Exactement, parce qu'il ne faut pas non plus se priver, donc c'est pour ça que j'ai travaillé sur le sujet et j'ai plein de petites astuces très simples. Et qui paraissent logiques, mais qu'on fait rarement. Même moi, le premier, en fait, au final. Et vous allez comprendre ça très vite.
1: Alors, on va commencer, si vous le voulez bien, avec Sabine Breyel. Sabine, les principes nutritionnels, hein, on est loin du plaisir. Est-ce que c'est triste? Est-ce que on a une assiette qui ne ressemble à rien? Je sais que je vais vous énerver avec ça.
2: Non. Moi, j'aime bien les histoires des astuces. Ça va nous donner vraiment des idées parce que, bon, globalement, qu'est-ce qui se passe? La nutrition, ça nous fait vivre. D'accord. Donc la nutrition, c'est tout ce qu'on aime, ce qui nous fait plaisir et ce qui nous donne de l'énergie pour pouvoir faire, pour pouvoir avancer, pour pouvoir exister, pour faire aussi travailler son organisme de façon correcte. Ces fêtes, elles sont tentantes. Goûteuses, on nous titille l'esprit, la vision dans les différents supermarchés, à la télé. Vous avez tout un environnement qui va vous stimuler, qui va induire des envies. Et là-dedans, quand même, il faut regarder votre santé.
1: Voilà. Regardez ce qu'on mange.
2: Sain, absolument, sain pour soi et être quand même vigilant.
1: Alors, Sabine Breyel, on va pas se cacher vous allez nous donner quelques principes de base à respecter, bien sûr, quand on fait ses choix, il y a quelques fondamentaux, mais on parle très souvent, les gens regardent le prix avec des aliments hyper transformés, quelquefois peu chers. Alors, que dit le nutritionniste sur ces aliments hyper transformés? On fera réagir aussi, bien sûr, ensuite, Ariane Sultan.
2: Alors, la transformation, c'est quoi? La transformation de base, c'est, bon, je prends une carotte, je la cuis, et j'ai une carotte cuite, d'accord? La carotte, elle a perdu ses fibres et sa texture, et elle est plus facile à manger, vite digérer, et elle ne vous rassasie pas, d'accord? Alors, l'ultra-transformation, l'agroalimentaire, a imaginé, vous donner des choses appétissantes, alléchantes, colorées, qui vont vous titiller, vous faire croustiller les papilles d'ailleurs, afin que vous mangiez plus en quantité, mais ce sont des quantités qui vont être tellement transformées qu'au niveau de la structure même de l'aliment, eh ben cet aliment, il va pas vous rassasier.
1: Sabine, il va y avoir des suppléments alimentaires, des compléments alimentaires, il va y avoir un peu de sucre, il va y avoir trop de sel, il va y avoir de l'eau. Comment on ultra-transforme?
2: Alors, l'ultra-transformation, c'est chimique. D'accord. Donc on a plusieurs procédés. Il y a un procédé simple. On dissèque un peu les aliments. C'est-à-dire par exemple quand vous me prenez du lait, vous avez du lait. Vous pouvez faire du lait en poudre. D'accord. Ça c'est une transformation. On peut faire une extraction. On peut enlever du lait juste la protéine pour faire de la protéine style la protéine des sportifs, hein, la fameuse whey. Et vous pouvez avoir du lait sans lactose. On a enlevé le lactose. On a transformé donc ce lait. Vous pouvez avoir des procédés de soufflage. Donc le maïs, vous le soufflez, ça vous fait du pop-corn. Vos céréales du matin, les céréales des enfants, elles sont soufflées. Donc c'est un aliment qui a changé de structure et qui va être beaucoup plus rapidement assimilé.
1: Donc on commence à être loin de l'alimentation naturelle.
2: Oui, et ça va produire des substances, des éléments qui vont même plus être reconnus au niveau de l'organisme.
1: C'est ça.
2: Et qui vont induire des pathologies.
1: Donc là, on commence à être dans le domaine un peu borderline avec les pathologies, en tous les cas avec la santé. Ariane Sultan, comment vous réagissez justement quand on parle comme ça d'aliments ultra transformés?
4: Alors, j'ai exactement la même opinion, mais je voudrais juste préciser quand même un élément fondamental. Moi, j'adore la notion de plaisir. La notion de plaisir alimentaire, elle a été atomisée parce qu'on l'a associée aux pathologies, à la survenue de maladies.
1: Alors on va démontrer que c'est pas le cas là.
4: Alors, je peux pas démontrer que c'est pas le cas.
1: Si, vous allez démontrer.
4: Je peux démontrer
1: que c'est pas
4: qu'il faut être gourmet, mais pas forcément gourmand. Donc, ouais. Ne pas avoir de plaisir alimentaire, moi je le soutiens pas. Voilà. Encore ouais. Moins chez les personnes qui sont atteintes de maladies chroniques, on va y venir. Mais pourquoi est-ce qu'on mange? Sabine l'a évoqué. On mange pour avoir de l'énergie. On mange pour avoir du plaisir. Et le troisième élément, c'est on mange pour la convivialité. Donc, vous voyez bien que dans la notion d'alimentation, il y a une notion importante de plaisir, de rencontre, de partage.
1: Le partage.
4: C'est pas juste pour l'énergie. Et donc, si on enlève le plaisir alimentaire, a fortiori, on va enlever la convivialité. Parce que si on est le seul à manger des haricots verts, peut-être que les copains, copines, famille vont pas non plus avoir envie de manger que des haricots verts. Donc, vous voyez qu'on enlève deux éléments de l'alimentation. Et ça, pour moi, ce n'est pas du tout justifié et on enlève cette notion de plaisir et il n'y a aucun argument dans ce sens. En ce qui concerne les aliments ultra transformés, donc nous sommes des transformateurs des aliments, vous l'avez bien compris. Sabine a pris l'exemple de la carotte, moi je prends l'exemple de la pomme. Bon, mais le résultat est le même.
1: On n'est pas dans le foie gras encore.
4: Non,
1: hein.
4: Non, je suis incapable de faire le foie gras.
1: On est loin pour l'instant.
4: Donc quand on cuit, on transforme. Quand on coupe, presque, on transforme aussi. On modifie les propriétés de l'aliment. Et l'industrie agroalimentaire se charge d'ultra transformer. C'est-à-dire qu'elle va modifier chimiquement, structurellement les aliments pour les rendre parfois plus goûteux, parfois plus préparés, plus jolis, surtout des aliments tout préparés. Tous les plats préparés que vous achetez, les plats sous emballage, sont par définition ultra transformés.
1: Les micro-ondes.
4: Ils vont avoir une longue conservation. Enfin, vous voyez bien que quand vous préparez des aliments, vous ne les conservez pas 15 jours. Là, on est sur des aliments qui ont une longue conservation et c'est un des éléments qui va favoriser l'attrait aussi vers ces plats préparés. C'est que quand on fait ses courses, on achète des plats tout prêts, on se dit j'ai à manger pour 15 jours, je ne retourne pas faire mes courses. Donc ces aliments ultra transformés, ces plats ultra préparés sont évidemment enrichis en substances qui permettent la longue conservation, qui permettent le goût. Donc, ce sont souvent des plats qui sont plus riches en sel, attention, oui. Qui sont très salés, qui sont souvent plus riches en sucre, bien évidemment, parce qu'on veut donner, renforcer en exhausteur de goût. Et donc, forcément, quand on veut renforcer le goût, on rajoute des aliments, des substances qui font plaisir. Et donc, mais on est dans l'excès, c'est ça le problème.
1: Exact.
4: Quand on fait le lien entre la consommation de ces aliments ultra transformés et le risque de maladie, on l'a, c'est-à-dire qu'on sait très bien que consommer des aliments, des plats tout préparés, c'est associé, je vais notamment parler dans le domaine que je connais le mieux, c'est associé à un risque augmenté de prendre du poids, c'est associé à un risque augmenté de développer un diabète de type 2, c'est-à-dire associé au surpoids et à l'obésité. On a toutes ces études qui montrent que cette consommation de plats préparés, d'aliments ultra transformés, est associée à ce risque de pathologie.
1: Oui. Donc c'est extrêmement important d'avoir ça en tête, c'est-à-dire se dépanner de temps en temps, c'est une chose, et par contre, en faire une base d'alimentation, ça devient difficile au niveau santé.
4: Exactement, j'aime bien cette formule parce que je veux pas non plus. Il faut être bienveillant avec
1: soi-même.
4: Oui,
1: voilà, quand même.
4: Donc, c'est-à-dire que parfois, on n'a pas d'autre solution que de manger un plat préparé. Donc, c'est pas la peine de se flageller. Mais il faut savoir que dans la durée, ce n'est pas recommandé parce que c'est associé à un risque pour la santé.
1: Absolument. Et l'aspect convivial, je voudrais insister là-dessus, il est fondamental. C'est-à-dire que ne pas partager un repas, on se prive de beaucoup de choses, que ça soit en famille ou entre amis, ce temps un peu de partage et d'échange. Alors, il faut dire que j'aimerais que justement Thomas, vous nous disiez vis-à-vis de ces, vous étiez chef, vous continuez à donner des conseils. Comment on se débrouille quand on est un peu pressé pour cuisiner bon et facilement? Et si possible, pas cher. Donc, vous voyez un peu. Hein.
3: Alors, je vois très très bien. Alors, pas cher, c'est faisable. Après, si, quand on cuisine du fait maison, pour éviter, donc, comme disait Ariane, la cuisine, il faut prendre du temps. Il faut avoir le temps. Tout le monde travaille, tout le monde a ses occupations. Des enfants, exactement. Mais malheureusement, ce temps-là de cuisine, il est important. Il faut le trouver. Il faut trouver son emploi du temps. Le temps de cuisiner, ça peut être...
1: Attendez, le temps de cuisiner, c'est pas 3 heures par jour, quand même.
3: Pas 3 heures.
1: Je rassure nos auditrices et nos
3: auditeurs. Non, c'est vrai que moi, je le fais parce que moi, je me régale.
1: Mais ça, c'est autre chose. Mais quand vous donnez des petits trucs, des astuces, c'est pas pour quelqu'un qui passe 3 heures en cuisine tous les jours.
3: Pas du tout. Au contraire, on peut pas passer 3 heures en cuisine. On peut pas, à part le dimanche. Et encore, moi, le dimanche, j'ai pas envie de passer 3 heures en cuisine. Mais il faut s'y forcer. Maintenant, en plus, il y a du matériel pour ça. Il y a tous ces thermomix.
1: Oui, les robots. On ne va pas donner de marque.
3: Sinon, j'en donne 2 de plus. Donc, il y a tous ces robots qui sont très bien, mais qui sont...
1: qui facilitent les choses.
3: Mais qui sont onéreux.
1: Donc, consommer l'ingrédient lui-même... on essaye d'acheter près de chez soi.
3: On achète local,
1: en proximité.
3: Il faut acheter local, parce qu'il faut savoir que si on achète pas local, on paye tout ce qui est les coûts de transport.
1: Donc, bien sûr.
3: Qui coûte relativement cher. Donc ce serait consommer local. Acheter si possible en quantité, en fait.
1: Bien sûr.
3: Et le surgeler, alors soit le cuisiner et le préparer. En fait, il faut faire son menu à la semaine. Pareil, ça reste du travail, mais faire un menu à la semaine, on sait ce qu'il faut acheter, préparer sa liste de courses, c'est très important. Parce qu'au supermarché, quand on y va...
1: Ça commence par là.
3: Moi, le premier, si on n'a pas de liste de courses, on achète tout ce qu'il faut, sauf ce dont on a besoin.
1: Oui. Donc, vraiment s'organiser un petit peu avant.
3: C'est de l'organisation.
1: Je voudrais dire qu'en Occitanie, justement, on est gâtés parce que la production agricole est importante. On a à peu près 82 000 exploitations. Il y a aussi 1900 entreprises agroalimentaires, mais toutes ne font pas de l'ultra transformé. Il y a beaucoup de coopératives. Et donc, c'est une activité, 14% des emplois régionaux. Donc, c'est dire qu'autour de nous, nous avons assez...
3: On a de quoi faire pour éviter justement tout, l'importation de produits qui viennent de d'ailleurs et qui en plus ont déjà quelques jours dans leur date de consommation ont déjà quelques jours, donc c'est des produits qui sont périssables plus rapidement dans votre frigo que si on achète.
1: Bien sûr. Donc, on a compris, avant les fêtes, on réfléchit à sa liste de courses et on rationalise un petit peu.
3: Et il faut savoir que justement, en période de fête, en général, la semaine avant Noël, donc les produits phares de Noël, donc les huîtres, le foie gras, les Saint-Jacques, peuvent prendre jusqu'à 2 euros.
1: Achète un peu avant.
3: Donc, il faut acheter avant et il ne faut pas hésiter à le congeler. La Saint-Jacques, on peut l'acheter. On peut la transformer. On parle de transformation, justement, moi, ce que je fais souvent. Un aliment sur un menu, on peut s'en servir 2 fois. La Saint-Jacques, on peut s'en servir en entrée. Je sais pas, vous faites un tartare de Saint-Jacques, par exemple. Et on peut aussi le prendre en plat. En plat, vous faites un soufflé, en fait, c'est un aliment, s'en servir 2 fois, le transformer 2 fois dans le même menu. Donc, vous avez mangé de la Saint-Jacques 2 fois, mais différemment.
1: On prépare ça avec sa tête en réfléchissant à tout ce qu'on va cuisiner pour optimiser l'achat.
3: Et puis après, des recettes, on a des idées de partout. Mais justement, maintenant, on a la chance, il y a Internet, il y a plein de...
1: Alors, on va demander à Sabine Vrayel, justement, quelques principes, je dirais quelques conseils, quelques pour rester équilibré, en santé, avec plaisir, à l'approche des fêtes, comme ça, de façon générale, et puis à la fortiori à l'approche des fêtes. Alors, on mange très gras, très salé, très sucré, j'ai bien compris.
2: Et les fêtes, c'est effectivement bon, du sucre, il y a le chocolat, il va y avoir tout ce qui est en fait protéiné, parce que c'est
1: des le salé, il y a beaucoup de protéines.
2: Il y a beaucoup de protéines.
1: Donc tout ça va bien.
2: Donc absolument. Si vous allez mettre par exemple des entrées avec plein de toasts et par-dessus les toasts hein, votre garniture. Et que après vous continuez avec votre entrée poisson, que vous additionnez encore avec du pain. Vous prenez votre chapon, vous allez mettre encore du pain, le fromage avec encore du pain. Il vaut mieux que vous diminuez un tout petit peu votre pain pour pouvoir manger votre protéine et vos mets et profiter du chocolat.
1: Bien sûr, ne pas se priver. Voilà.
2: Donc il va y avoir l'alcool.
1: Oui.
2: Il va y avoir l'alcool. Donc ça aussi, c'est
1: l'alcool
2: une source
1: qu'on boit
2: d'apport.
1: Avec modération.
2: Voilà, une source d'apport. Donc, essayez d'imaginer, moi, est-ce que vous préférez boire plutôt un alcool en apéritif ou bien plutôt avec votre plat pour répartir.
1: Donc, c'est pareil, c'est comme pour les achats. On prévoit ce qu'il va y avoir et on essaye de réguler.
2: Des échantillons sur tout le repas. Pour pouvoir tenir jusqu'au bout et profiter de la bûche.
1: D'accord. Alors, ça, on voit bien. Cette alimentation santé et plaisir, donnez-nous les équilibres fondamentaux. On va les rappeler quand même. C'est un peu beaucoup de protéines quand même, des légumes, des légumes verts.
2: La protéine, maintenant, dans la globalité, c'est la protéine, c'est pas énorme. Sur les fêtes, on va avoir un apport beaucoup plus important de protéines que ce qu'on mange naturellement.
1: Oui.
2: Mais c'est parce que la protéine, c'est un mets cher. C'est un don et un partage justement que vous offrez et que vous recevez. Donc, on vous offre de la protéine parce que c'est un moment de fête.
1: Oui.
2: Voilà. C'est quelque chose qui est onéreux, c'est quelque chose qui est donc précieux. Et ce précieux, ben, on vous l'offre. Les sucres, ben, on va avoir des sucres lents, on va avoir des crudités, on va avoir des légumes cuits, on va avoir des fruits frais. On profite des fruits, peut-être plutôt.
1: Bien bon, sûr.
2: Là, on n'est pas local, mais exotique. Si, pour donner du cachet peut-être à votre repas. Et au niveau des graisses, bon, essayez d'avoir quand même un petit peu de gras, mais évitez la friture si on peut. Voilà.
1: Oui.
2: Alors, la friture, elle peut avoir un effet justement goûteux, croustillant, appétissant, mais on a un apport énergétique à ce moment-là beaucoup plus important. Voilà. Donc, on va équilibrer tout ça en bougeant. Allez vous promener dans la journée pour pouvoir manger le soir.
1: Essayez de digérer le reste.
2: La friture, voilà.
1: Alors, Ariane, quand on est porteur d'un diabète, par exemple, d'une pathologie de ce type, comment on concilie ça avec justement cet aspect festif? Bon, je suppose qu'on va pas pouvoir prendre un gâteau dégoulinant de crème, mais sauf à petite dose et de temps en temps.
4: Alors, juste, je voudrais rebondir en une phrase, si je peux, Perla.
1: Bien sûr.
4: Moi, je considère que les fêtes, c'est exceptionnel. Donc, c'est un partage en famille.
1: Ça part bien, là. Hein. Je sens qu'on va avoir le droit de faire des écarts.
4: C'est deux jours ou trois jours, si on considère Noël et le 31, deux ou trois jours dans l'année. Et donc, ça, c'est le premier élément. Enfin, je pense qu'on est tous d'accord sur ça, au moins. Oui. Le deuxième élément, c'est que l'équilibre alimentaire, c'est pas sur une journée.
1: Ouais,
4: c'est sur une semaine. Donc, encore une fois, jour exceptionnel, faites-vous plaisir et puis vous rattraperez sur les autres jours. C'est pas très grave. C'est pas grave si vous mangez de la friture le soir de Noël, à condition que vous n'en mangiez pas tous les jours le reste du temps, en fait.
1: Ouais, c'est ça.
4: C'est donc, important. C'est pas sur une journée. Et je vous déconseille de vous peser le lendemain de Noël. Hein. Ça sert à rien. C'est pareil. Le poids, il varie d'un jour à l'autre et il varie aussi en fonction de l'état d'hydratation du corps. Donc, c'est totalement idiot de se peser tous les jours. On va avoir des écarts qu'on va pas savoir interpréter.
1: Ouais.
4: Donc, ça ne sert à rien. Donc, franchement, n'oubliez pas que l'équilibre alimentaire, c'est pas sur une journée. Par exemple, si vous mangez une raclette, eh ben, vous mangez une raclette, ça veut dire beaucoup, beaucoup de fromage. Et en fait, sur le reste de la semaine, ne mangez pas de fromage. C'est tout. Voilà, c'est ça ce que ça veut dire.
1: Donc ça, nos auditrices, nos auditeurs vont être ravis de se dire, bon, ben, effectivement, cet équilibre alimentaire qui est évoqué, que vous évoquez toutes les deux, il peut se gérer dans le temps avec des possibles écarts, avec une fonction plaisir quand même, bien sûr. Festive.
4: Bien sûr, bien sûr. Et quand j'accompagne des personnes qui ont un diabète, puisque c'est trois quarts de mon occupation, qui ont un diabète de type 2, le diabète de type 2, il faut bien comprendre que c'est une maladie chronique, oui. C'est-à-dire c'est une maladie pour toute la vie. Donc on va demander à ces personnes d'avoir une alimentation qui va devoir durer toute la vie. Cette alimentation, en fait, elle n'a rien de transcendante. On appelle ça régime, moi c'est un terme que je déteste, parce qu'on a l'impression que les gens meurent de faim. Pas du tout. En fait, on va leur conseiller l'alimentation santé, celle qui a été évoquée tout à l'heure. L'alimentation santé, elle a deux versants, trois versants. Parce que si je dis deux, j'en oublie un essentiel. Trois versants, un versant quantité, un versant qualité et un versant plaisir. Et donc, pour que ces conseils puissent perdurer dans le temps, ben vous imaginez bien que forcément, il faut que l'alimentation soit plaisante. Sinon, elle ne durera pas dans
1: le temps.
4: Sinon,
1: elle ne tient pas le coup. C'est bien ça.
4: Personne ne tient le coup.
1: Ça fait les yo-yo de gens qui font énormément de régimes et après qui craquent et qui reprennent.
4: Qui sont le pire sur le plan santé, en fait. Ce phénomène yo-yo, c'est le pire qu'on puisse avoir en termes de santé.
1: Alors, le mental, dans ce cas-là, le mental, la satisfaction, justement, ce plaisir, ça joue en régulation générale, justement, du comportement.
4: Alors, bien sûr.
1: Je vous tends une perche.
4: Bien sûr. Alors, je vais vous raconter ce qu'on a tous fait, je pense, ou ce qu'on a tous eu. Quand on se faisait mal et qu'on était petit, comment on était réconforté, eh ben, on nous disait, tiens, je te donne un bonbon.
1: Exact. Voilà. Ça, c'est le premier conditionnement.
4: Ça, je vous déconseille de le faire parce qu'on crée le sentiment de récompense avec des produits sucrés.
1: C'est ça. Et alors, pour ceux qui nous écoutent, pour récompenser les enfants, un bout de carotte.
4: Voilà. Bah, un câlin.
1: Un câlin. Un câlin, par exemple.
4: OK. Mais pas un produit sucré parce que, en fait, on va créer une activation de zones du cerveau, c'est très bien démontré, qui s'appelle les zones récompense. Et du coup, bah, pour aller se réconforter ensuite, l'enfant qui sera devenu adulte va aller vers ses produits sucrés. Parce qu'il a été conditionné enfant, en fait.
1: C'est ça. Voilà. C'est ça. J'ai fait des babysitting quand j'étais jeune avec un bébé qui ont trempé sa sucette dans du miel.
4: Ah, voilà.
1: Dans du miel. Et donc, dès qu'il n'y avait plus de miel, il hurlait. Et c'était une vie sans fin. C'est incroyable. Je ne sais pas comment il est maintenant. Mais il doit être un peu rond. Il doit être un peu rond, à mon avis. Alors, je voudrais demander à Thomas, vous nous donnez une petite recette de dessert comme ça.
3: Une petite recette de dessert, là, comme ça, là?
1: Comme ça, comme ça. Tout de go.
3: De Noël ou de tous les...
1: De Noël, ce que vous voulez.
3: Ah ouais?
1: Ouais.
3: Bon, on va enlever la bûche. Parce que forcément, c'est bon, mais c'est bien connu. Je peux partir sur un truc, ben, moi, je reste toujours dans le simple, efficace et à la portée de tout le monde, parce que faire une bûche, pas grand monde sait les faire. Moi, le premier, je suis pas non plus un expert, je suis pas pâtissier, mais je me défends.
1: Moi, je peux la dessiner.
3: Je pourrais même pas la dessiner. Même pas. Non, une bonne tarte tatin.
1: Oui.
3: Truc tout bête. Avec une petite boule de glace vanille ou un peu de, voilà, de la crème fouettée. Mais tout en la faisant maison, c'est-à-dire en faisant sa pâte. C'est pas compliqué, c'est un peu pénible, mais c'est pas compliqué. Faire caraméliser ses pommes, c'est du travail. Mais c'est un petit dessert tout simple, mais qui est extrêmement bon et que tout le monde aime. Enfant, grand, ancien.
1: Exact.
3: Donc, pour moi, la tarte tatin est un dessert efficace.
1: Alors, Sabine, tarte tatin?
3: Ah là, je vais me faire tuer, je pense.
1: Non, pas du tout.
2: La manger en pleine conscience, bien prendre vraiment plaisir, la regarder, la savourer. Moi, je partirais plus sur du pain d'épices avec une boule de glace.
1: D'accord. Voilà. Et Ariane, le petit dessert?
4: Île flottante.
1: Aïe, aïe, aïe. Moi, c'est crème catalane.
4: Comme ça, on a fait le tour.
1: On est bien. Hein. On a vraiment fait le tour de la question. Alors, alimentation, plaisir, vous avez tous insisté là-dessus. Et Sabine, vous avez commencé à évoquer la pleine conscience et Ariane a un peu amorcé ça avec justement l'aspect plaisir en famille, le partage. Alors, cette pleine conscience, pour nos auditrices, nos auditeurs, c'est quoi ?
2: Ben, c'est être pleinement à ce que vous faites.
1: Donc, là, c'est l'inverse d'avaler un sandwich là, en lisant ou en regardant la télé.
2: Vous êtes ici, vous prenez conscience de ce que, d'où vous êtes, de votre environnement. Donc, pendant les fêtes, eh ben, vous installez, vous observez ce qui se passe autour de vous, vous regardez.
1: C'est important
2: vous observez
1: de regarder.
2: Les couleurs. Ben oui. Le rouge, le vert.
1: On apprécie la beauté du plat.
2: Absolument. Comment ça a été fait? Comment ça a été préparé? On a mis du soin à vous présenter les choses, à vous offrir les choses. Et là-dessus, vous allez sentir des odeurs. Et ces odeurs vont venir au niveau de votre cerveau. Et vous allez imaginer. Et de là, au niveau du geste, bah, être vraiment dans la pleine conscience d'avaler, de mastiquer, d'avaler tranquillement et à prendre
1: le temps d'apprécier,
2: respirer. C'est-à-dire qu'on avale, on respire, on avale et on savoure.
1: Donc, apprécier ce qu'on a. Justement, Ariane, cette pleine conscience, ce plaisir, être conscient, apprécier ce qu'on a dans son assiette.
4: La pleine conscience, c'est se reconnecter à l'instant présent sans qu'on ait son esprit qui soit en train de dire voilà la liste, ma to-do list, ce que je dois faire, etc. Donc vous pouvez être dans la pleine conscience en vous lavant les mains, en sentant l'eau couler sur vos mains, en voyant le savon mousser sur vos mains, etc., etc., en sentant la température de l'eau. Cuisiner, faire de la pâtisserie, c'est aussi un moyen de se reconnecter à l'instant présent. Je suis en train de faire quelque chose et je ne pense qu'à ce que je suis
1: ici
4: en train de faire.
1: Ici et maintenant.
4: Ici et maintenant, sans que mon esprit vagabonde je ne sais trop où, ou que je fasse la liste de tous les malheurs qui m'arrivent ou de tout le bonheur qui m'arrive. Manger en pleine conscience, c'est manger en ayant tous ses sens en alerte. C'est-à-dire, je regarde ce que je suis en train de manger, Sabine l'a très bien dit, je sens. Ça croque, c'est mou, c'est dur, c'est ce que vous voulez, ça pétille. J'ai le goût et je prends le temps de manger. Et quand on prend le temps de manger, oui, non seulement on a toutes les saveurs, et ensuite on sait très bien sur le plan comportement alimentaire qu'on va diminuer ses prises alimentaires sur le plan quantité. On prend le temps de manger, on prend le temps de mâcher. Au-delà du plaisir, il y a un effet santé. Parce que c'est associé à une diminution des prises alimentaires sur le plan énergétique, quantité d'énergie consommée.
1: La satiété arrive plus vite.
4: La satiété pour s'installer, on sait qu'un repas doit durer au moins 20-25 minutes pour que le signal qui parte de l'estomac qui est en train de se remplir arrive au cerveau et dise au cerveau « Stop, je n'ai plus faim ». 25 minutes, ça veut dire que si vous mangez en 10 minutes, vous mangez beaucoup plus que ce que votre corps demande. Alors, je me permets juste de rajouter un point, c'est qu'on est tous inégaux. Au cas où vous auriez un doute,
1: on a compris ça, il y a une généalogie.
4: Tous inégaux sur plein de choses, mais en termes de besoins de votre corps, nous sommes tous inégaux. C'est comme ça, à part l'accepter, on ne peut rien faire, mais je pense que vous avez toutes et tous un frère, une copine, un copain, je ne sais pas qui vous voulez, qui peut manger trois fois plus que vous et pas prendre un gramme, et vous, vous allez manger un peu plus que d'habitude, et le lendemain, vous allez prendre, ou dans la semaine, parce que si je dis le lendemain, je me contredis, et une semaine après, vous aurez pris un kilo. Nous sommes tous inégaux, il y a une prédisposition génétique, et puis évidemment des facteurs environnementaux qui rentrent dans l'ordre.
2: Donc
4: et
2: surtout, aussi.
4: Ne vous comparez à personne, vous êtes unique,
1: vous êtes
4: sur plein
1: avec
4: de paramètres, chaque être humain est unique sur plein de paramètres, et c'est aussi vrai pour ses besoins énergétiques. Nous sommes tous uniques et différents.
1: C'est important parce qu'on enlève, comme ça, vous enlevez à Ariane la culpabilité que peut ressentir quand on voit un appétit d'oiseau et puis nous, notre assiette est beaucoup plus pleine, mais on a toujours faim. Donc c'est ça, en fait.
4: Culpabilité, c'est terrible la culpabilité. horrible, la culpabilité, elle n'est pas justifiée, elle ne sert à rien, elle n'amène que du négatif à l'être humain, la culpabilité. Donc c'est pour ça que moi, mon approche pour les personnes qui ont une maladie chronique et qui viennent me voir, je leur dis, premièrement, vous faites comme vous pouvez. Deuxièmement, évidemment, j'essaie de les orienter vers une alimentation santé. Et troisièmement, qualité de vie, plaisir alimentaire, parce que je sais que si je les aide à maintenir cet élément essentiel de la vie qui est le plaisir, et notamment le plaisir alimentaire, eh bien, ils vont d'autant plus adhérer à la prise en charge de leur maladie.
1: C'est humain. C'est une approche extrêmement intéressante et vraiment très empathique, je dirais.
4: Merci, Perla.
1: C'est important parce qu'en général, le médecin fait les gros yeux en général. Hein,
4: voilà. Alors, non, je fais pas.
1: Donc, ça, c'est tout à fait important. Alors, on est inégaux, effectivement, devant cette approche et ce besoin alimentaire. Hein. Il y en a qui ont besoin de gros volumes, d'autres de moindres volumes. Alors, est-ce qu'il y a des astuces, justement, pour arriver à la satiété quand on a besoin de gros volumes? Je voudrais demander à Thomas, là, une petite astuce.
3: Alors, j'en ai une. C'est, alors, je ne citerai pas le nom parce que je ne peux pas. Il y a une application qui existe sur tous les téléphones où on prépare nos paniers à la semaine. Donc en fait, il nous propose des recettes et puis en plus qui sont en général saines déjà, ce qui est pas mal. Et c'est vous qui choisissez en fonction de combien vous êtes dans le foyer. Je vais dire une bêtise, par exemple, ils vont proposer une recette de pâte au pesto. Donc il vous faudra du basilic, de l'huile d'olive, du parmesan, des pâtes et compagnie. Vous allez marquer que dans votre foyer, vous êtes 5. Ils vont vous proposer vraiment la dose idéale, enfin la dose vraiment pour 5 personnes. Donc déjà, c'est bien parce qu'après vous avez la fiche recette, c'est-à-dire vous avez tout dessus, quand vous recevez votre colis, vous le faites à la semaine ou tous les 15 jours, comme vous voulez. C'est livré chez vous. Et voilà, ça vous permet donc déjà aussi, du coup, moi qui suis beaucoup dedans, de pas gaspiller parce que vous avez vraiment la dose impeccable pour votre foyer.
1: Alors Sabine, quand on a besoin de gros volumes, on essaye de mettre plutôt des légumes, plutôt pour arriver à satiété, en étant dans le plaisir, on l'a vu.
2: Alors, pour manger beaucoup, on va mettre des fibres. C'est-à-dire que plus vous voulez avoir des fibres, plus vous voulez avoir du cru en entrée, en dessert, plus vous allez avoir des aliments non transformés, plus vous pouvez manger en volume et être rassasié. D'accord ? C'est-à-dire que pensez à me faire une entrée style crudité mélangée, voilà, que vous mastiquez bien, vous prenez toujours, on a parlé de la pleine conscience, donc vous prenez vraiment votre temps. Non, ça peut être aussi une soupe. La soupe va vous caler, mais il y aura moins d'efficacité qu'avec la fibre non cuite, non découpée. Non, c'est-à-dire, c'est votre propre corps qui va la transformer, cette fibre, d'accord? Et en fin de repas, quand vous avez envie d'un quelque chose de sucré, d'un dessert sucré, si vous me rajoutez des fibres à raison des fruits frais, ben vous allez avoir également des fibres, de la pectine, etc., pour vous caler, vous aurez exactement le même effet fibre. D'accord?
1: Donc, on dresse une belle table.
2: Oui.
1: On dresse une belle table, on fait un plat vraiment présenté.
2: Très coloré, avec plein de légumes, que ce soit de la carotte, du navet, des radis, de l'avocat. Enfin, bon, c'est pas local.
1: C'est pas local.
2: Mais ça va venir, je crois. D'accord? Et donc, vous associez les différentes couleurs. On a du blanc, du vert, du rouge. Voilà, globalement dans les légumes. Et dans les fruits, la même chose. Le plat en lui-même, vous pouvez utiliser les aliments les plus complets possibles. D'accord? Toujours la même chose, il y aura de la fibre, il y aura de la carcasse, il y aura de la structure, et plus vous avez de structure, plus vous allez être rassasié, plus vous allez être plein.
1: Alors je vais me tourner vers Ariane, je suis sûre qu'elle
4: là,
1: va
4: je fais
1: réagir.
4: Les gros yeux là.
1: Elle va faire les gros yeux, déjà je suis sûre, et en plus qu'en est-il après les gros yeux de l'alimentation sans gras, sans sucre, sans fat free, etc. Comme on voit très souvent aux États-Unis avec d'extraction comme ça de certains produits sucrés ou gras de l'alimentation.
4: Je vais revenir un peu sur la satiété si je peux rapidement.
1: Bien sûr.
4: Premier moyen pour ressentir la satiété, c'est déjà de manger quand on a faim. Parce que si on mange quand on n'a pas faim, on ne peut pas ressentir le j'ai plus faim.
1: Oui. Donc,
4: avant de parler de satiété, parlons de faim, déjà. La faim, je me permets de vous préciser que c'est une sensation physiologique du corps humain. C'est-à-dire que nous devons ressentir la faim après une période de jeûne. Autrement dit, la faim, ça se manifeste par le ventre qui gargouille, qui
1: ouais,
4: parle.
1: Un peu, on sent
4: d'accord
1: un peu.
4: Ce n'est pas la tête qui parle.
1: C'est un petit creux.
4: C'est un petit creux. La tête qui parle, c'est un truc génial qui s'appelle une envie. Et donc, ce n'est pas un besoin physiologique de l'organisme, c'est un besoin plaisir. Encore une fois, je ne dis pas qu'il faut s'en passer. Mais ce n'est pas la même chose. Le corps humain, pour fonctionner, envoie des signaux. Premier signal, j'ai faim. Le ventre parle. Donc, avant de parler du j'ai plus faim, parlons déjà de ce qui doit rythmer les prises alimentaires. Et ça, c'est vraiment le manger, ce qu'on appelle l'alimentation intuitive. On mange en écoutant son corps. Première sensation, la sensation de faim.
1: Donc, on ne clignote pas toute la journée.
4: Ah non. Alors là, non.
1: Du coup,
4: là, on ne peut pas avoir faim toute la journée.
1: Voilà,
4: ça n'existe pas, par exemple.
1: Voilà.
4: Ça n'existe pas. Il faut bien repositionner le comportement alimentaire et grignoter toute la journée, c'est répondre à des envies, c'est répondre à un stress, mais ce n'est pas du tout un besoin physiologique de l'organisme. Donc déjà, premier point, on mange quand on a faim. Deuxième point, comment on fait pour ressentir la faim? Eh bien, on écoute encore son corps et c'est l'estomac qui s'arrête de parler. Pour ressentir la faim, alimentation en pleine conscience, qu'on a évoqué tout à l'heure, prend le temps de mâcher. Prendre le temps de manger, encore une fois, pour que le signal arrive au cerveau, il faut au moins 20-25 minutes. Et donc, les petits trucs pour que la satiété s'installe, effectivement, Sabine l'a dit, c'est de consommer des fibres qui ont un effet satiétogène, donc coupe-faim, plus important. Et comment on fait pour ralentir la durée des repas? Eh bien, on essaie de mettre des gros morceaux. Ça, c'est des petits trucs aussi que je peux donner aux personnes que j'accompagne. Parce que comme ça, on est obligé de prendre le temps de couper. Et forcément, on ralentit la durée de repas
1: ah
4: si
1: oui,
4: on est obligé de prendre le temps de couper.
1: Donc, on ne pré-coupe pas, on coupe dans son assiette.
4: Ça fait partie,
1: comme ça, ça fait partie du rituel voilà, pour allonger le repas et faire que le cerveau ait le temps d'avoir le signal qu'on
4: quand
1: a déjeuné.
4: Quand c'est possible.
1: Oui, exactement. Alors, autre chose.
4: Non, alors après, pour tester la satiété, ce qu'on fait aussi, c'est que nous, on utilise par exemple des assiettes à dessert. Quand on accompagne des personnes qui ont des problèmes de poids, pour leur faire tester la satiété, on leur dit, au lieu de manger dans vos assiettes habituelles, prenez des assiettes à dessert qui ont un volume plus petit. Et puis, vous voyez à la fin du plat si vous avez encore le ventre qui bat.
1: Donc, mettre des plus petits volumes. Moi, je pensais qu'on mettait le même volume dans une assiette à dessert parce que ça fait plus plat. Non, c'est pas comme ça.
4: Non. Après, on n'est pas non plus obligé de remplir son assiette.
1: Ouais,
4: c'est ça. La quantité consommée, elle doit répondre au niveau de faim, en fait.
1: C'est vrai que souvent, là, on se sert machinalement une quantité.
4: Et ben là, on est
1: sans savoir si ça répond à un besoin de satiété.
4: Le côté machinal,
1: ouais,
4: on n'est pas dans la pleine conscience. On n'est pas dans l'instant présent.
1: Exact.
4: Non.
1: Alors, justement, vis-à-vis des habitudes alimentaires, j'aimerais que vous réagissiez tous. On voit beaucoup de gens dans les fast-food déjeuner rapidement, en écoutant quelque musique ou en regardant un film, etc. Donc là, on est complètement à l'opposé de vos conseils.
4: Oui, on est complètement à l'opposé. Encore une fois, quand c'est possible, c'est-à-dire qu'il y a souvent des personnes qui vivent seules, ben, vont me dire « je mange devant la télé ». Ça va être délicat de leur dire « non, non, éteignez la télé ». Enfin, voilà, il y a des situations parfois...
1: particulières, voilà, bien sûr.
4: Bon, mais l'alimentation, manger en pleine conscience, c'est on ne fait que manger. On n'est pas en train de lire, on n'est pas en train de pianoter sur son ordinateur, on ne regarde pas la télé, on n'écoute pas la radio, je ne sais pas trop, enfin, toute autre activité. On est connecté à ce qu'on est en train de faire dans l'instant présent.
1: Alors Thomas Philippon, comment on fait là,
3: ouais, moi, j'allais le repas. Moi j'allais réagir sur les fast-foods.
4: Ah, oui.
3: Effectivement, bah, du coup, moi qui cuisine énormément, manger fast-food, je ne peux pas. C'est dans ma...
1: On sent que ce n'est pas votre truc. Hein.
3: Mais... c'est, ouais. Si, parce que quand même, je travaille à côté, comme je travaille dans un bar à Sérignan,
4: ouais,
3: qui nous écoute d'ailleurs sûrement, que
1: on
3: je salue.
1: Bonjour.
3: Et dans ce métier-là, on a rarement le temps de manger, ou même quand je rentre à la maison, moi, surtout l'été, quand je rentrais à 1h30 du matin ou 2, J'ai pas
1: envie de me faire à manger.
3: Et c'est vrai qu'on a la facilité à côté du bar d'avoir deux fast-food. Et effectivement, on allait entre deux clients se chercher un petit tacos de viande. J'avoue, je l'ai fait quelquefois l'été. C'est pas, je le conseille pas, mais ça peut être une solution de facilité, mine de rien.
1: Oui, comme on disait tout à l'heure, de temps en temps, on fait des écarts.
3: De temps en temps, voilà.
1: Alors moi, je pensais plutôt aux jeunes élèves et qui très souvent, c'est devenu un mode alimentaire extrêmement quotidien.
3: Ils font que ça.
1: Et donc ça, c'est déjà plus grave.
3: C'est grave. Je pense que c'est là.
1: Mais est-ce qu'on prépare de futurs diabétiques obèses ou les deux?
4: Alors, il y a des études qui sont très jolies, qui ont été faites par un sociologue qui s'appelle Monsieur Poulain. Donc, moi, j'ai plutôt une vision optimiste de la vie.
1: Je vais vous donner la vision optimiste. C'est très agréable.
4: Les personnes qui mangent fast-food vont toutes devenir obèses. Je trouve qu'on n'est pas encore voyant. Mais la vision optimiste. Donc, ce monsieur a étudié dans les années 60-70 le mode de consommation de jeunes adolescents qui mangeaient déjà des produits ultra transformés. Bon, bref. Et puis, il les a suivis dans le temps.
1: Oui.
4: Et il les a suivis jusqu'à ce qu'ils aient 20, 30, 40, 50 ans. La bonne nouvelle, c'est que ce temps de consommation étudiant, fast-food, etc., on le perd. Et qu'est-ce qu'on fait? Eh bien, on reprend la façon de cuisiner de nos parents. Donc,
1: ça, c'est intéressant.
4: Ok, limitons la consommation de fast-food. Je ne dis pas qu'il faut l'encourager, ce n'est pas du tout ce que je suis en train de dire.
1: Bien sûr.
4: Mais ce que je veux dire, c'est que toutes les études de sociologie de l'alimentation montrent qu'après cette phase étudiante, où on a bien fait le plein de fast-food, on revient à une alimentation qui est plus saine. Alors, c'est peut-être moins vrai aujourd'hui quand même que dans les années 80-90, mais en tout cas, il y a quand même ce retour à l'alimentation familiale qui est très bien décrite après cette phase étudiante un peu caricaturale.
1: Alors justement, ça met un peu le zoom sur cette alimentation familiale et cette alimentation qui devient un repère à la fois sensoriel, émotionnel, etc., vers lequel on revient, d'où la responsabilité familialement aussi de préserver, quand on a des enfants, ce temps de repas et cette conscience du repas, Ariane ?
4: Bien sûr. Alors, moi, je dis toujours que l'alimentation fait partie de notre éducation. On a été éduqués à une façon de manger, au même titre qu'on nous a appris la politesse, le respect, l'empathie, la bienveillance. L'alimentation nous a été apprise par nos parents ou nos grands-parents, enfin par notre famille, dans la majorité des cas. Et donc, quand j'accompagne des personnes qui ont des excès de poids, ben je vais vous raconter une histoire. Une fois, j'ai accompagné un monsieur qui était boucher dans l'Aveyron, dont le père était boucher dans l'Aveyron et dont le grand-père avait été boucher dans l'Aveyron. Bon, donc vous imaginez bien que si j'annonce à ce monsieur la charcuterie, c'est fini. Le pâté, c'est fini, c'est pas bon pour la santé. Je bouscule non seulement son alimentation, mais aussi tout ce qu'il a reçu en héritage sur le plan
1: éducatif. C'est extrêmement important.
4: Et je trouve qu'on ne peut pas les bousculer autant. Et c'est de l'intimité, l'alimentation, en fait. Donc, évidemment, l'idée, c'est de le faire évoluer, mais pas au prix de jugement négatif de ce qu'il a pu recevoir en héritage.
1: Ni de rejet de ce qu'il a reçu. Et donc, vous êtes en train de nous dire, Ariane, que cet aspect d'alimentation en famille, dans la convivialité, ça devient une marque familiale, une marque émotionnelle, d'une génération à l'autre.
4: Je crois que cuisiner pour sa famille...
1: Mesdames et messieurs qui nous écoutez, cuisinez pour votre famille.
4: C'est une preuve d'amour, oui.
1: Bien sûr.
4: Cuisiner pour ses amis, c'est une preuve d'amour. Cuisiner pour soi, c'est une preuve d'amour pour soi-même. Bien sûr, je crois que c'est une preuve d'amour. Cuisiner même pour des inconnus, c'est aussi une preuve d'amour, d'amour universel.
1: Ariane Sultan, les gens qui sont là acquiescent, hein, je vois dans la salle, tout le monde acquiesce. Donc effectivement, c'est une preuve d'amour et c'est une

0: l'émission, c'est aussi un moment de partage, de convivialité avec les personnes qui partagent notre foyer. Moi, j'ai un petit garçon de 9 ans aujourd'hui. Quand il est avec moi, donc il connaît mon métier, quand il est avec moi, alors déjà, c'est le plus heureux, le plus fier de tout ça. Mais quand il est avec moi, j'y montre, ben, j'inculque moi ma cuisine, comment... Et il le fait avec moi. Donc après, lui, j'espère que plus tard, ben, il mangera effectivement ben, sainement, comme je prépare moi chez moi, qu'il le fera, qu'il le reproduira lui dans son foyer. Qu'il le... Mais c'est vrai que il n'y a rien de plus beau que cuisiner à la maison avec, ça peut être
1: avec son enfant.
0: Son enfant ou
1: donc
0: sa femme.
1: Vous êtes dans un moment de proximité, de transmission.
0: Ah ouais, c'est incroyable. Ouais. Ah, moi, au premier confinement, on faisait que ça.
1: Précieux. C'est un moment précieux.
0: Incroyable.
1: Alors, je voudrais savoir si quelqu'un veut réagir dans la salle. Non, c'est bon, pas de questions. Ok. Alors, ce moment précieux, comment vous dites à nos auditrices, à nos auditeurs, ménagez un temps, même si vous travaillez, même si vous êtes pris. Ben, il y a des familles monoparentales, les mamans rentrent un peu tard, etc. Comment on fait ça le week-end? On ménage un temps quand même?
0: On fait ça le week-end. Alors moi, tout pareil, le week-end, c'est fait quand même pour se reposer. Enfin, moi, je connais pas le week-end.
1: D'accord.
0: Mais c'est vrai que de base, le week-end, pour une.
1: Les gens qui travaillent, c'est
0: mère
1: le
0: de
1: moment
0: famille,
1: d'échange.
0: Un père, c'est un moment, voilà, c'est un moment d'échange. La cuisine, c'est vrai, c'est sur le moment, c'est le soir quand on rentre, à 18h, à 19h ou à 20h. Moi, je me rappelle petit, ma maman, quand elle cuisinait, même si elle faisait des pâtes.
1: Oui.
0: Moi, je stoppais tout ce que je faisais, que ce soit la console de jeu, la télé, machin. J'allais avec elle faire bouillir l'eau pour mettre les pâtes dedans.
1: C'est les pâtes de votre maman.
0: Et moi, j'ai beaucoup cuisiné avec ma mère.
1: Voilà ce que ça donne. Vous devenez vraiment un éditeur de contenu, justement, sur la cuisine. Parce que vous avez été nourri comme ça, en fait.
2: C'est ça. C'est vraiment important parce qu'il y a de l'émotion dans la cuisine aussi.
0: Après,
2: c'est du
0: aimer.
2: Partage, c'est de l'émotion. Oui, il faut aimer. Mais
0: il faut se forcer aussi.
2: On peut partager faire la cuisine, on peut partager aller faire du sport, enfin, on peut partager plein de choses aussi. La cuisine, c'est un moment où on peut être dans l'instant présent, où on peut partager, où on peut. Alors moi, éduquer, je suis pas hyper fan de ce terme, mais bon, on peut apprendre à ses enfants comment cuisiner, etc.
1: Donner des petits principes de cuisine, quoi, en fait. Alors, Sabine Brielle, on peut cuisiner simple comme ça et transmettre. On n'est pas obligé de faire des ortolans.
3: Bah, bien sûr. C'est-à-dire que, bon, on parlait du temps de préparation. Je pense que 20 minutes pour faire un plat, vous arrivez à faire un plat. Vous faites revenir vos oignons, vous y mettez des légumes pour faire du jus, et vous y mettez votre viande que vous allez cuire doucement pour essayer d'éviter de trop la croustiller, la griller. Et puis à côté de ça, vous faites chauffer de l'eau et vous mettez à ébullition vos riz, vos pâtes, vos pommes de terre.
1: Donc ça peut être simple.
3: En 20 minutes, vous avez fini.
1: C'est une cuisine en pleine conscience aussi, finalement.
3: Oui.
1: On est dans ce qu'on fait.
3: Oui.
1: On est dans ce qu'on fait.
3: Absolument.
1: Et ça se ressent.
3: Et ça se ressent. Et l'association, elle va être complète. Si vous avez un peu plus faim, vous rajoutez une petite salade verte. Et vous vous installez. Vous appelez
1: tranquillement.
3: Tout le monde, voilà. Vous demandez à la famille de mettre la table.
1: Je voudrais dire aussi que pour les gens qui vivent seuls, il y a moyen, en étant en pleine conscience, d'avoir ce moment de plaisir, Ariane, d'être, je sais que c'est plus complexe, mais je ne voudrais pas, justement, on a parlé beaucoup de convivialité, etc. Il y a des gens qui vivent seuls, qui déjeunent seuls ou qui dînent seuls, quelquefois. On peut aussi être dans cette attention à ce qu'on fait et dans ce lien, comme ça, de plaisir avec ce qu'on mange.
2: Ben, c'est une preuve d'amour pour soi-même.
1: Voilà, il faut s'aimer.
2: Bien sûr.
1: Voilà, il faut s'aimer. Et donc, c'est très important.
2: Bien sûr.
1: Je trouve, Ariane Sultan et Sabine Brielle, que c'est tout à fait intéressant de vous entendre parler nutrition, que ça soit nutrition dans le quotidien, que ça soit nutrition même en cas de pathologie, avec cette notion de santé, de plaisir et de conscience de ce qu'on fait. Je crois que, et du plaisir qu'on obtient justement à manger comme ça. Je rappelle qu'il y a un pacte régional en Occitanie pour une alimentation saine et durable. Il y a donc toute une démarche d'information sur les réseaux de proximité, sur

0: se nourrir justement dans la, à courte échelle en fait, sans aller chercher des aliments très loin. C'est un point extrêmement essentiel. On a vu quelques principes de cuisine avec Sabine Breyel. Merci. Je rappelle que vous êtes médecin nutritionniste. Ariane Sultan, professeur des universités et chef de service diabétologie nutrition au CHU de Montpellier. Vous nous avez montré à quel point il est important de garder le plaisir, d'être en pleine conscience et surtout de ne pas se culpabiliser, de savoir où est-ce qu'on en est avec sa faim, avec son besoin alimentaire et pouvoir avancer comme ça pour, dans le temps, équilibrer son alimentation. Et Thomas Philippon, vous nous avez montré aussi que arriver à bien cuisiner, c'est s'organiser, prévoir ce qu'on va faire, réfléchir à ce qu'on va faire. Je vous remercie tous les quatre pour avoir participé à ce plateau de Radio Aviva. Il est diffusé à Montpellier, Nîmes et Perpignan. Il s'agit de manger sainement dans son budget à l'approche des fêtes, mais aussi toute l'année. Merci à tous les trois.
1: Merci,
2: merci beaucoup.
0: Au revoir.
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1: Demain, l'amour virtuel sera-t-il privilégié à l'amour physique ? À l'heure des téléphones portables, des réseaux sociaux, des sites et applis de rencontres et autres affichages sexuels, comment les jeunes gens d'aujourd'hui, ainsi que leurs parents, vivent-ils l'amour ? Si cette question se pose d'une manière générale de par les nouvelles pratiques numériques, elle s'affirme avec d'autant plus d'acuité dans un univers rural, éloigné des villes, cafés et bars connectés, et où dominent difficultés de mobilité et hétéronormativité. Comment faire des rencontres amoureuses d'un soir ou au long cours lorsqu'on réside en milieu rural, là où le regard d'autrui pèse sur les faits et gestes de chacun, où l'anonymat de la grande ville n'existe pas. Garrigues et Cévennes seront-elles demain de nouvelles diagonales du vide amoureux, sans lieu propice pour étancher sa soif de rencontre ? À l'exemple de la désertification médicale qui frappe des cantons entiers du Gard et de la Lozère, devons-nous nous résoudre à voir se créer demain des inégalités relationnelles entre des territoires hyperconnectés et des zones blanches, sous-équipées en connexion numérique et lieux de rencontre ? Demain, les habitants des campagnes en quête de rencontre devront-elles se résigner par insuffisance des connexions numériques à l'ultra-moderne solitude que chante Alain Souchon ?

0: solitude d'autant plus sombre si les désirs exprimés ne répondent pas au code majoritaire. Car, comme le rappelle la chercheuse en socio-anthropologie Virginie Lecor, la campagne, c'est le lieu de la masculinité et de la virilité. Ce documentaire s'attachera à répondre, par les témoignages recueillis, à ce véritable enjeu social qu'est la question des rencontres amicales et amoureuses 2.0 en région Occitanie, par l'entremise des nouvelles pratiques numériques dans les territoires excentrés des métropoles régionales. Ces questions, Marjolaine Casteg, une journaliste de l'hebdomadaire La Lozère Nouvelle, les a posées à l'été 2022 lors d'une enquête au long cours en Lozère, ce désert des célibataires. Une enquête qui a débuté par son inscription sur des sites de rencontres.
1: J'ai réalisé ce dossier parce que dans mon entourage, j'entends souvent parler de la difficulté de rencontrer l'âme sœur ou tout simplement de rencontrer un partenaire pour un jour ou pour toujours. Je me suis inscrite sur 2 sites de rencontres et donc j'ai fait un profil avec ma photo et une description très transparente en expliquant que je suis journaliste, je mène l'enquête, je souhaite discuter avec des célibataires et recueillir des témoignages sur la vie de célibataires en Lozère, dans un département rural. En tout cas, les personnes avec qui j'ai dialogué sont là parce que c'est un petit peu le dernier espoir. Mais en majorité, quand même, le souhait de ces personnes, c'est de créer du lien. Donc il y a des attentes qui ne correspondent pas forcément toujours au fonctionnement de ces plateformes. Et puis, ce qui était commun à tous, c'est vraiment la Lozère. Ça ne va pas, on ne peut rencontrer personne, il n'y a pas de bar ouvert le soir. Je rencontre toujours les mêmes personnes, les groupes sont déjà formés, les groupes d'amis depuis très longtemps. C'est difficile de s'intégrer, tout le monde se connaît. Donc, en fait, si je sors avec un tel, il est déjà sorti avec une telle, etc. etc. Et donc, ça met dans des difficultés pas possibles pour se sentir assez à l'aise de découvrir l'autre. Voilà, un peu comme dans l'anonymat de la ville où on ne sait pas si on va recroiser la personne demain. Enfin voilà. 76 000 et quelques habitants, des groupes sociaux quand même déjà là depuis un moment, des identités aussi dans les villes très marquées, dans les régions de la Lozère. Il y a des régions dans la région, quoi. Toutes ces problématiques-là sont les mêmes pour tout le monde, a priori. C'était quelque chose de systématique de dire « Ici, tout le monde se connaît, donc c'est compliqué. » D'après ce que j'ai compris, il y a une sorte de discrétion, en fait, qui s'installe, de respect. Quand on se rencontre dans la vraie vie, j'ai discuté avec une amie qui est sur les sites de rencontres et qui est très présente dans la vie culturelle. Je veux dire, c'est quelqu'un que tout le monde connaît. Et elle m'expliquait que ça n'avait jamais posé de problème. Mais c'est la contradiction.
0: Une contradiction que ne connaît pas Rachel, installée dans une petite commune de campagne et utilisatrice d'une appli libertine qui, elle, trouve ce qu'elle cherche.
2: Uniquement pour le sexe, c'est pas du tout pour trouver l'amour. Actuellement, je me connecte que le soir, au moment où je vais me coucher, parce que je cherche pas trop à faire de rencontres en ce moment. Mais j'ai eu d'autres périodes où je me connectais 5, 6, 10 fois par jour, parce que j'étais vraiment en recherche de rencontres et de nouvelles personnes à ce moment-là. Si je me connecte peu, je dois être à 5 messages, mais si je reste connectée toute la journée, je peux avoir une cinquantaine de messages, voire plus, par jour. Alors, il y a beaucoup de « bonjour »,« coucou, ça va », des messages très courts et très simples. Et les messages un petit peu plus longs, plus développés, plus sympathiques sont un petit peu plus rares. Parfois, quand ça va pas trop bien, oui, j'attends beaucoup après ces messages, je me sens sollicitée, ça me fait du bien. J'aimerais pas que ma famille tombe dessus, en particulier mes enfants qui sont des adolescents. Après, j'ai des amis qui sont également dessus et il n'y a aucun souci, ça dépend vraiment qui. Il m'est arrivé qu'on me reconnaisse sur le site, d'ailleurs dernièrement. Les gens, bien sûr, m'ont dit « tout ce qui est ici reste ici, il n'y a aucun souci, eux ils y sont aussi, donc on se reconnaît ». En majorité, les vrais libertins sont très respectueux.
0: Oui au respect, mais sachons assumer nos désirs, demande Dimitri.
3: Alors moi, je suis quelqu'un qui assume mon homosexualité, qui ne me cache pas et qui presque le revendique. Je suis plutôt militant dans la vie. Donc, quelqu'un qui se cacherait et qui ne veut pas montrer qu'il est homosexuel, pour vivre avec moi, avoir une relation avec moi, ça risque d'être compliqué. Déjà, ça me met un petit barrage. Alors, ça peut être bête, ça peut peut-être moins m'empêcher de faire de belles rencontres. Mais quelqu'un qui me dit, moi, je veux être discret, et ça, c'est un mot qu'on voit souvent sur les applications, ouais. Le côté discret, je n'ai pas. Alors, ça se voit parce que certains ont des métiers qui sont... visuels, enfin je sais pas, qui sont à l'entrée d'un théâtre ou qui sont à l'entrée de, qui travaillent dans un restaurant qui marche bien ou dans un bar ou parce que ils sont mariés ou avec un homme ou avec une femme ou parce qu'ils ont un travail de notable de parce qu'il ne faut pas croire, il y a aussi des avocats, il y a aussi des juges, il y a aussi des docteurs. Enfin voilà, donc il y a toutes sortes de personnes. Donc du coup, ces personnes-là qui ont des choses un peu plus à cacher ou un peu plus gênées par le fait d'assumer directement, c'est bon, ils se cachent un petit peu. J'ai rencontré une fois un homme qui avait marié deux enfants, avec qui on avait commencé à avoir des atomes crochus, qui venait me voir régulièrement. On se rencontrait régulièrement, je lui disais, mais t'es plutôt homosexuel plus que bisexuel, ok, mais les femmes, j'ai dit, mais pourquoi tu fais ça, quoi? Et il me dit, mais en fait, parce que j'ai grandi dans un petit village, j'ai grandi avec mes copains, avec qui on jouait au foot, avec qui on sortait le soir, le mercredi ou le week-end, et je me voyais pas leur dire que j'étais homo, parce qu'ils l'auraient mal pris, j'aurais perdu tous mes amis, toutes mes relations, peut-être qu'avec la famille ça aurait été compliqué aussi, et du coup, de continuer à vivre dans le village ou aux alentours, ça aurait été très compliqué pour lui, et du coup, il s'est marié, il a fait des enfants par classicisme, pour être dans la projection qu'on se fait d'une certaine normalité, et c'était presque triste pour lui, enfin j'en étais triste pour lui quand en fait il pouvait pas vivre sa sexualité comme il l'entendait. Puis qu'après, j'ai dit, maintenant j'attendrai que les enfants soient grands pour pouvoir vivre ma vie et quitter ma femme, mais j'avais l'impression de retourner dans les années 70 ou 80. Et en plus, j'approche la cinquantaine, mais je vois chez les jeunes autour de 20-25 ans, presque 30 ans, où ils n'ont plus le même rapport à la sexualité que nous on avait ou que nos parents avaient. Beaucoup de jeunes sont très ouverts d'esprit, et que ce soit avec un homme, une femme, ce qui compte pour eux, c'est la rencontre. On appelle ça aussi un peu la pansexualité, donc c'est presque comme la bisexualité, sauf que la pansexualité englobe aussi les personnes transgenres, etc. C'est la rencontre, c'est la personne qui nous séduit, et pas forcément le sexe ou le genre. Et chez les jeunes, c'est un peu plus ouvert, mais malheureusement, dans les milieux ruraux, c'est un peu plus compliqué.
0: Une pansexualité vécue par Mathilde, arrivée il y a quelques années en Lozère.
4: Ce que je recherchais, c'était dans la finalité, du coup, peut-être une relation plus. Mais en tout cas, c'était surtout de rencontrer du monde. Et notamment pendant la période estivale où mes amis ne restent pas ici. Et justement, je me suis dit, pourquoi pas rencontrer une nouvelle personne, tout simplement. Et après, on verra où ça va, quoi. Si je parle plus de mes préférences, donc je suis attirée par les deux. Et en tout cas, sur ce genre d'application, j'ai quand même du coup une préférence de discussion avec les filles que les garçons, parce que les garçons ont plus tendance justement à avoir des propos tendancieux. Enfin, ça me bloque directement, quoi. Après, certains de mes amis, eux, ont déjà utilisé des applications de rencontres, donc plutôt dans les grandes villes. Et d'après leur dire, justement, oui, c'est bien plus facile de rencontrer des personnes sur les applications de rencontres dans les plus grandes villes.
0: Une affirmation corroborée par Sophie, résidente d'une petite ville.
5: Quand on est lesbienne ou bi, ça se voit pas sur la tête des gens. Donc c'est plus facile de passer par des applis où on retrouve des personnes bi ou homo. J'ai pas l'impression que ce soit beaucoup utilisé en fait en milieu rural. Les gens aiment plus le contact avec les gens. Enfin, à mon avis, j'ai pas eu beaucoup de discussions avec les gens qui m'entourent ici, qui m'ont dit qu'ils utilisaient les applications de rencontre. Après, peut-être qu'ils s'en cachent aussi, je sais pas. Mais j'en ai pas tellement entendu parler, moins que quand j'étais en ville. Quand j'étais en ville, quand j'étais sur Montpellier par exemple, là oui, c'était très fréquent. Bon, après, c'était une autre époque aussi. Mais ici, franchement, c'est pas souvent que je l'ai entendu. Peut-être que les gens n'ont pas envie que ça se sache et que du coup, n'en parlent pas.
0: Cette discrétion ne permet guère les rencontres amoureuses, comme l'a vécu Clément, lycéen de 19 ans.
6: J'utilise pas mal les réseaux sociaux et j'ai déjà eu utilisé des sites de rencontres. Au début, c'est parti d'une bonne blague avec des copains et après, j'ai commencer à réellement chercher à m'en servir pour essayer d'éventuellement trouver quelque chose si possible. Après, j'ai jamais réussi à trouver quelque chose, donc bon, j'ai un peu abandonné avec les sites de rencontres. Moi, plutôt, je cherchais éventuellement quelque chose dans une relation longue, plutôt. J'ai pas forcément été déçu, ça s'est plusieurs fois bien passé, mais sans suite, après, j'ai commencé à chercher du coup des personnes dans un cercle autour de chez moi, environ 30 km autour. J'habite dans le Gard, vers, on va dire, environ une demi-heure d'Alès. Dans le milieu rural, c'est assez difficile pour matcher. C'est compliqué. Quand j'ai réussi à me faire trouver quelqu'un ou à avoir du coup un date, comme on dit, j'ai rencontré la personne. Les conversations, généralement, ça se passait plutôt bien. Mais généralement, c'était sans suite. Après, il n'y avait pas forcément autre chose. Ou on continuait à discuter sur les réseaux sociaux, mais sans réellement avoir de suite.
0: Par contre, pour les Lozériens âgés peu familiers des univers numériques, il existait jusqu'à peu la foire aux célibataires.
7: Avec la désertification des campagnes, le nombre des mariages en milieu rural est en baisse constante. Pour y remédier, la ville de La Canourgue, en Lozère, organise chaque année une manifestation pleine d'humour. C'est une foire aux célibataires, ça marche parfois.
8: Depuis 8 ans, on défile tous les printemps les déserteurs de la solitude, fidèles pour 2 jours au rendez-vous des espérances.
0: Une foire qui a malheureusement disparu, comme l'a observé Marjolaine Castel.
1: La foire aux célibataires, c'est une fête qui a été créée à La Canourgue il y a une trentaine d'années pour faire se rencontrer en fait plutôt des personnes du secteur agricole qui avaient du mal à trouver leur conjoint, leur conjointe. Pour des raisons sociologiques simples, le travail à la ferme qui prend tout le temps, la vie dans la famille aussi, et parfois peu de possibilités d'en sortir, de faire des rencontres, des querelles entre familles, voilà, il fallait pas se marier avec un tel ou un tel, etc. Donc vraiment un phénomène sociologique observé par les fondateurs de la fête aux célibataires. Et donc pour pallier au désert de l'amour, il y a eu ce groupe de personnes qui s'est formé à La Canon, qui a lancé ça comme ça, comme des potes lanceraient un festival aujourd'hui. Et ça a pris et ça a duré plus de 30 ans. Ça s'est perdu un petit peu, je pense, que les réseaux sociaux, les sites de rencontres ont fait peut-être un peu de mal à la foire aux célibataires. En 2018, je crois, elle a eu lieu la dernière fête des célibataires à La Canourgue. On en entend parler encore aujourd'hui parce qu'il y a eu des mariages, il y a des gens qui se sont rencontrés. Et dernièrement, j'ai discuté avec des jeunes et ils me disaient « mais nous, on y allait ». On y allait parce qu'en fait, c'était la fête du village. C'était pas uniquement la foire aux célibataires, c'était aussi un moment de fête à La Canourgue. Après, il y a eu quelques coquineries, des spectacles de striptease, des choses un peu transgressives. Olé, olé.

D'ailleurs, les organisateurs ont beaucoup de nostalgie et j'ai ressenti beaucoup de tristesse parce que ça s'est arrêté et que ça aurait pu continuer et qu'il y a ce côté rencontre, la rencontre physique, quoi, qui se fait plus aujourd'hui et finalement, c'est ce que me racontent ces gens-là aussi à ce moment-là sur les sites de rencontres. C'est tellement mieux en fait de se rencontrer en vrai. Donc la foire des célibataires, elle aurait du sens aujourd'hui, je pense.

il y a eu des agences matrimoniales, il y a plusieurs, je dirais, il y a, on va dire peut-être 20 ans. Il y a eu une agence matrimoniale qui n'était pas basée en Lozère, mais qui avait un bureau en Lozère, et ce bureau a fermé. Des célibataires lozériens s'adressent encore à eux. Ce qu'ils ont du mal à trouver, ce sont des femmes, en fait. Mais je pense que c'est des personnes d'un certain âge, quand même, qui s'adressent à des agences matrimoniales. Ce que je sais, c'est que cette agence se déplace en Lozère pour rencontrer des candidats. C'est des rendez-vous, c'est très formalisé. Donc, la conseillère matrimoniale prend 2 heures de rendez-vous pour remplir une fiche, pour procéder à l'inscription, pour connaître les besoins de la personne, etc. Il y a un vrai process, quoi, qui se fait. Et donc, il n'y a plus de bureau en Lozère, mais l'agence se déplace de temps à autre ici. Il existe aussi les petites annonces dans le journal. Et il y en a encore, ça se fait beaucoup ici à la Lozère Nouvelle. On a des gens qui viennent déposer des petits billets discrètement dans la boîte aux lettres avec leur petite annonce pour rencontrer leur douce ou leur doux. Donc ça, c'est vraiment quelque chose qui existe depuis toujours. Mais c'est d'autres moyens aussi. Peut-être d'autres catégories de personnes, moins les jeunes. Les jeunes de 20 ans aujourd'hui sont nés avec un téléphone.

0: ça peut amener à faire de nouvelles connaissances et que ce soit voilà amical ou amoureux. C'est pas forcément toujours, pas parce que c'est des sites de rencontres que c'est forcément amoureux. Donc moi j'ai fait deux belles rencontres, dont une très belle amicale et avec qui je suis restée en contact. Et franchement, voilà, enfin tout se passe très bien. C'est des personnes saines, des ouais non, moi je trouve que c'est pas mal. Le côté pratique, c'est que certaines, peut-être pas toutes, parce qu'aujourd'hui je suis plus trop au courant de tout ça, mais certaines sont gratuites. Donc ça évite aussi de faire trop de dépenses, à sortir à droite à gauche tout le temps pour essayer de trouver quelqu'un. C'est sûr que c'est mieux de se voir après, hein, par la suite. Pour une première approche, ça peut être pas mal.
1: Du coup, pour faciliter ça ou éviter les problèmes, le site de rencontre chez soi, dans son fauteuil, c'est beaucoup plus simple et moins visible que si on rentre dans un bar où on a le visage découvert. Sur les sites de rencontre, on peut mettre une photo, pas mettre de photo, ou une photo dans la pénombre, ou juste le dos, ou une fleur à la place de son visage, quoi, en fait. Donc, du coup, ça rassure aussi un petit peu et ça évite de se faire casser la gueule.
2: J'ai rencontré trois personnes, dont deux avec qui j'ai quand même une relation. Donc cette application de rencontre m'a permis de rencontrer ces personnes. Je n'aime pas forcément les applications de rencontre, quoi. Ce n'est pas une fin en soi pour moi. Enfin, moi, ma manière de communiquer, c'est plutôt par écran, enfin, du moins par écriture. Donc c'est plus simple. Mais tout ce qui touche plutôt à l'intime, etc., enfin, je préfère en parler après quand même directement avec la personne que je ne connais pas. Parce qu'au final, cette personne, si je ne l'ai jamais rencontrée, je ne sais pas qui c'est. Enfin, voilà, il y a plein de questions que je me pose aussi derrière tout ça. Et je me dis, ben, tout simplement, je ne sais pas qui est cette personne. Donc, je vais la voir en vrai quand même avant de plus me confier et qu'on ait une discussion plus intime, quoi.
3: En conduisant cette mini-enquête, je me suis rendu compte que malgré tout, il y avait des tas d'endroits où on pouvait aller pour rencontrer des gens et potentiellement l'amour, hein, puisque quand même c'est ce que les gens cherchent, hein, même s'ils le reconnaissent pas toujours. Les bals, il y a une tradition des bals en Lozère. Bon, le bal folk, mais pas que. En fait, les bals, ce sont les fêtes de village avec des DJ. Et beaucoup, c'est énorme en Lozère l'été. Une vraie tradition autour de ces bals. Il y a quelques boîtes de nuit et ça subsiste. Je crois qu'il y en a 3 ou 4 en Lozère.
1: Ouais, être en couple, c'est bien. J'ai toujours espoir, sinon je ne serais plus sur les applis ou je ne serais plus en train de sortir, en train de draguer. Donc l'espoir est toujours là. Vous pouvez m'appeler au 06.
4: À défaut de rencontrer l'amour, les sites de rencontre fonctionnent peu ou prou comme tout réseau social, source d'amitié nouvelle. Au final, les témoignages de nos interlocuteurs nous font entendre que les nouvelles pratiques numériques dans les territoires excentrés des métropoles régionales ne diffèrent guère du passé, que ce n'est pas demain que les sites de rencontres ou autres réseaux sociaux, nouvelle grammaire amoureuse de notre ultra-moderne solitude, révoqueront la persistante aspiration à un amour partagé.
5: De Yves de Fagot, Marie Fringant, Cécile Guillemat et Cédric Perrin. Toute notre gratitude à tous ceux et celles qui ont accepté de témoigner pour la réalisation de ce documentaire. Un grand merci à vous tous. 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

0: à tous et bienvenue sur Radio Aviva, le 88 FM, radio-aviva.com pour nous retrouver sur notre site internet, mais aussi en DAB+. Quel est le rôle des professionnels de santé de l'enfance face aux agressions sexuelles ou l'inceste? Où placer le curseur, d'autant que chaque jour, on découvre de nouveaux cas de violence dans le périscolaire à Paris, notamment 78 agents ont été suspendus depuis 2026 pour suspicion de ce genre. À Montpellier, un animateur avait été suspendu en 2024 pour les mêmes raisons. Quand on sait que la profession est infestée par ces menaces, que faire? Caroline Chaplin, bonjour.
1: Bonjour.
0: Vous êtes la responsable départementale de l'association Face à l'inceste qui accompagne donc les victimes d'agresseurs sexuels dans le cercle familial et en dehors, on le verra. Vous organisez une table ronde en partenariat avec la ville de Montpellier et pas que, donc qui va se passer le 3 juin à l'hôtel de ville de Montpellier à 16h30. On y reviendra pour la billetterie en deuxième partie d'émission. On s'attaque à un sujet de taille, Caroline, alors qu'on sait à quoi sont exposés nos enfants dans le périscolaire. Quel est le rôle donc des professionnels de la petite enfance face aux violences sexuelles et l'inceste? C'est non seulement le thème de votre table ronde, mais aussi la question que je vous pose en ce début d'émission.
1: Merci, tout d'abord, merci pour votre invitation et bonjour à vos auditeurs.
0: Et auditrices.
1: On
0: n'oublie pas.
1: Alors, pour commencer, il faut préciser que l'association Face à l'inceste, qui existe depuis 26 ans déjà, elle a été fondée en 2000, offre plutôt des outils d'entraide et oriente les victimes. Mais nous ne sommes pas à proprement parler une association d'aide aux victimes. Nous n'accompagnons pas de façon directe les victimes. Nous sommes, et nous en parlerons tout à l'heure, c'est la raison de l'événement que nous organisons le 3 juin prochain, nous sommes positionnés sur le plaidoyer, l'information, la sensibilisation et la formation, en effet, des professionnels. Le rôle des professionnels, il est évidemment majeur, essentiel, ils sont en première ligne. L'association Face à l'inceste milite depuis de nombreuses années déjà, et on le voit, vous l'avez bien rappelé, à travers l'actualité récente, à quel point l'information, donc la sensibilisation de premier niveau, et plus spécifiquement la formation des professionnels, elle est essentielle pour prévenir, puisque là on est sur des enjeux de prévention et qui vont contribuer à construire des environnements plus sûrs pour les enfants.
0: À ce propos-là, justement, est-ce que le titre de cette table ronde n'aurait pas mieux fait d'être comment rassurer les papas et les mamans des enfants qui sont justement placés dans ce genre d'endroit par rapport à ce qu'on peut entendre et voir aujourd'hui ?
1: Il est clair que l'inquiétude, elle est partagée. Néanmoins, il faut reposer un cadre clair en restaurant la confiance. C'est-à-dire que ce qu'on mesure bien là actuellement, c'est qu'en effet, il y a des défauts structurels qui sont majeurs, qui sont liés donc on en a parlé, un manque de formation, mais aussi, nous, c'est la raison de notre action militante depuis de nombreuses années, qui répond à un défaut aussi de volonté politique forte pour structurer l'ensemble des réseaux professionnels et harmoniser les savoirs, rendre obligatoire la formation et faire en sorte qu'il y ait des protocoles clairs, harmonisés et partagés. C'est quelque chose qu'on demande en effet depuis plusieurs années et dont on commence à prendre connaissance à travers l'actualité. Donc les pouvoirs publics s'en saisissent, c'est une bonne chose évidemment. Néanmoins, il faut aller en effet plus loin pour reposer un petit peu un cadre en effet un peu plus clair et rassurant et qui repose sur la confiance. Et il y a aussi, pardonnez-moi pour terminer, le fait de pouvoir être transparent justement sur les outils aussi qu'on met en place.
0: Sur toutes les requêtes que vous faites, est-ce que vous vous sentez entendu?
1: Oui, les choses avancent. Les choses avancent et dans le sens qui correspond en effet à nos demandes depuis de nombreuses années. À l'exception, en effet, d'un plan national de lutte contre l'inceste qui n'existe pas encore. Mais on le voit sur d'autres sujets dans l'actualité, à travers la question notamment de l'imprescriptibilité et le positionnement récent sur le projet de loi du garde des Sceaux, M. Gérald Darmanin. Donc on le voit, le débat public s'oriente davantage, en effet, vers des idées et des propositions que nous faisons depuis plusieurs années, en effet.
0: Montpellier n'est pas épargné par ce fléau, j'en ai parlé en début d'émission, en introduction. Une affaire qui date de 2024 a été révélée par Medilibre, où il y a 14 petites filles qui sont concernées par des agressions donc, d'un animateur qui a depuis été suspendu, incarcéré et remis en liberté un mois plus tard, donc en avril dernier. Vous, donc l'association Face à l'inceste, est-ce que vous recevez des appels mettant en cause des animateurs encore aujourd'hui ?
1: Alors, nous, on a plutôt
0: des témoignages, du moins.
1: Oui, en tout cas, nous, on a plutôt des témoignages de victimes qui cherchent à savoir comment s'orienter et vers quel professionnel se tourner. Ça rejoint ce qu'on se disait il y a quelques instants. Nous, ce qu'on entend, c'est... ça arrive qu'on entende que des victimes nous disent, par exemple, ce qui revient, c'est j'ai eu de la chance, par exemple. J'ai eu de la chance dans mon parcours de tomber sur un professionnel qui avait été formé. Du coup, mon parcours, c'est j'ai été assez bien accompagnée. En fait, ça, c'est positif, naturellement. Mais pour nous, c'est un marqueur. Parce que ça ne devrait pas reposer sur la chance. Et donc, c'est ce que je disais à l'instant. Il y a une stratégie beaucoup plus globale qui doit être mise en place autour de la formation et sur l'accompagnement et le parcours de soins des victimes. Ça ne doit pas reposer sur la chance.
0: Votre conférence, enfin, du moins votre table ronde, porte aussi sur l'inceste. On va y venir justement. Ça représente, selon la commission indépendante sur l'inceste et violences sexuelles faites aux enfants, ça concernerait 3 enfants par classe, une des classes de 30 environ. Quelle place ça va prendre donc dans cette table ronde et quelle place ça prend aussi au niveau national ?
1: En effet, le chiffre de 3 enfants par classe, c'est un chiffre que nous avons obtenu à travers un sondage Ipsos que nous avions commandé en 2020, qui a été réévalué en 2023 et qui porte à 11%. Le chiffre de victimes d'inceste déclaré sur le panel, hein, puisqu'il y a toujours ce fameux chiffre noir, bien sûr, mais de Français qui se déclarent victimes d'inceste en France. Donc en effet, proportionnellement rapporté à une classe, proportionnellement sur une classe de 30 enfants, en effet, on arrive à une proportion d'environ 3 enfants par classe.
0: Ce sont des chiffres interpellants. Comment est-ce que vous y réagissez, vous, l'association ?
1: Alors pour nous, c'est pas surprenant. Parce que on connaît ces réalités depuis de nombreuses années. C'est notre objet. Maintenant, et à la faveur aussi, on en a parlé de cette actualité. Aujourd'hui, on semble le découvrir. Alors c'est encore une fois positif dans le sens où ça instaure aussi des conditions de dialogue, de parole, qui est évidemment importante pour passer ensuite à l'étape suivante. Maintenant, c'est l'action qui est attendue. Et en ce qui concerne la prévention, c'est aussi intéressant parce que la prévention, elle commence quand on cesse de considérer que ces actes, inceste et violence sexuelle sur mineurs, sont des actes d'une exception impensable. Et qu'on va les considérer plutôt comme des risques plutôt qui doivent être pris en compte comme d'autres types de risques. Et c'est là où on va pouvoir en effet avancer. Mais pour ça, il faut sortir aussi de l'émotionnel et pouvoir reconsidérer les choses dans leur globalité.
0: Caroline Chaplin, merci beaucoup pour vos réponses. On en a fini pour cette première partie d'émission où donc on a abordé le thème de cette table ronde qui est donc le rôle des professionnels de l'enfance dans les violences sexuelles et aussi l'inceste. Merci à vous pour cette première partie de réponse. On va se retrouver après une courte pause musicale dans quelques instants, donc pour annoncer cette date du 3 juin plus en profondeur et parler bien sûr de votre association. À tout de suite.

0: Nous sommes de retour toujours sur Radio Aviva, le 88 FM, pour parler de cette table ronde du 3 juin prochain à l'hôtel de ville de Montpellier. Caroline Chaplin est ici pour m'en parler. Donc face à moi, c'est la responsable de l'association départementale de l'association face à l'inceste qui organise donc cette table ronde. Et pour entamer cette seconde partie d'émission, Caroline, parlons un petit peu de la programmation qui sera là en fait pour cette table ronde, ce colloque, cette conférence. Vous allez nous en dire un petit peu plus sur la programmation et qui sera présent en fait.
1: Oui, je vous remercie. Donc c'est un événement qui se tiendra donc le 3 juin à partir de 16h30, donc sur inscription. Donc, on vous partagera les éléments d'accès au formulaire d'inscription. C'est une initiative de l'association Face à l'inceste et c'est un événement qui est organisé en partenariat avec Harmonie Mutuelle, la ville de Montpellier et l'IRTS, donc l'Institut Régional des Travailleurs Sociaux. C'est un événement qui revient, vous l'avez dit, sur le rôle des professionnels face à l'inceste et aux violences sexuelles sur mineurs, avec les professionnels de face à l'inceste, dont Iris Hanné, notre responsable formation, qui va parler justement des actions de formation et des projets de formation que nous mettons en place, et également d'un nouvel outil sur lequel nous travaillons actuellement, qui entre dans le cadre du plan de lutte contre les violences faites aux enfants du ministère de la Santé et qui sera un site internet à destination des parents, justement pour les informer sur l'inceste et les violences sexuelles sur mineurs.
0: Donc c'est pour sensibiliser, c'est ça,
1: oui,
0: le site internet, d'accord?
1: Oui, absolument. Okay. Et là, le public, c'est vraiment justement les parents aussi, pour leur donner des clés et des informations utiles. Michèle Créoff, qui est ex-présidente du CNPE, qui est aussi administratrice de l'association Face à l'inceste, sur le repérage des mineurs victimes d'inceste ou de violences sexuelles sur mineurs. Laure Rivière, qui est la responsable de la CRIP, donc la cellule de recueil d'informations préoccupantes au département de l'Hérault, et qui va, elle, intervenir pour fournir des clés, justement, sur ces processus, ces procédures d'informations préoccupantes et de signalement. Alexandre Ledray, qui vient de Caen, qui est professeur des universités, qui est psychiatre et qui va parler de la prise en charge des enfants victimes et de l'accompagnement des professionnels.
0: C'est pour qui cette table ronde? Donc c'est pour les parents d'enfants qui sont placés, c'est pour les professionnels de l'enfance qui se posent ces questions-là quand on voit l'actualité qu'on a abordée en première partie de l'émission. C'est pour qui?
1: C'est pour tout le monde.
0: Pour tout le monde.
1: Évidemment, au premier chef, les professionnels hein, du champ social, de la santé, de l'éducation, mais également tout public désireux d'en savoir plus sur ce sujet. Et n'oublions pas les étudiants.
0: Les étudiants.
1: Les étudiants. Donc, c'est un événement qui est gratuit sur inscription, donc cet événement leur est aussi, bien entendu, destiné.
0: Pourquoi c'est important d'en parler aujourd'hui, surtout pour l'association? Pourquoi c'est important d'axer donc la conférence sur le rôle des professionnels de l'enfance?
1: Et je vous remercie pour cette question. On l'a dit, ils sont en première ligne et nous appelons, nous à l'association, et d'ailleurs, vous avez dû le constater par ailleurs, nous ne sommes pas les seuls. Nous appelons à renforcer les dispositifs de formation sur ces sujets. Donc en effet, cet événement entre dans ce cadre. Et d'une façon plus générale, dans l'histoire de notre association, je l'ai dit, c'est une association qui a plus de 20 ans maintenant. Et c'est une association qui a été fondée aussi sur ces principes, en fait, hein, sur ce grand pilier, le pilier du plaidoyer. Hein, donc travailler auprès des élus pour faire évoluer les lois. Et puis ensuite, être sur un volet vraiment d'information, de sensibilisation et de formation des professionnels.
0: Caroline, vous êtes la responsable donc départementale de l'association Face à l'inceste. Vous m'offrez la transition pour présenter cette association à nos auditeurs et auditrices. Quel est son rôle et en fait, qu'est-ce qui s'y passe tout au long de l'année? Comment est-ce qu'on peut la contacter? Je vous laisse expliquer ça à celles et ceux qui nous écoutent.
1: Alors, la première porte d'entrée de l'association, c'est le site internet hein, que je vous invite à consulter et d'ailleurs, à partir duquel vous pourrez retrouver l'annonce de l'événement dont nous avons parlé et le formulaire d'inscription. Voilà. Donc, les inscriptions sont ouvertes jusqu'au 1er juin, donc il reste encore un petit peu de temps pour s'inscrire. Donc, c'est une association qui est nationale, dont le siège est à Paris, qui compte aujourd'hui trois salariés, une quinzaine, presque 20 bénévoles hein, répartis sur tout le territoire national, et puis plusieurs centaines de membres, d'adhérents, pardonnez-moi, et de membres sympathisants. Donc c'est une association qui a été fondée sur une perte qui a été fondatrice pour l'association, donc Mel Marie, n'a pas pu voir aboutir les démarches judiciaires qu'elle avait engagées contre son agresseur, qui était son grand-père, en raison de la prescription, qui à l'époque était encore de 10 ans après la majorité.
0: Alors aujourd'hui, elle est de combien la prescription ?
1: Alors aujourd'hui, elle est de 30 ans après la majorité, ce qui fait que, selon les situations, les délais courent jusqu'à l'âge de 48 ans de la victime. L'association a donc été fondée sur ce point en particulier, qui est la question de la prescription, qui pour nous est un passeport pour l'impunité, pour les agresseurs. Et donc, c'est le premier pilier de l'association, donc le plaidoyer dont je vous parlais tout à l'heure, puisque les membres fondateurs, donc Isabelle Aubry, qui est la fondatrice, aujourd'hui présidente d'honneur de l'association, a fondé l'association avec la première communauté qu'elle a pu fédérer autour d'elle, pour dire que si c'était plus possible pour eux, il fallait travailler pour les enfants et le futur.
0: Aujourd'hui, il est donc possible de vous contacter pour être accompagné, pour avoir à disposition des outils, des informations aussi, des conseils. Comment est-ce que vous interagissez avec celles et ceux qui vous écoutent, qui vous contactent,
1: Comme je vous le disais, voilà, on peut dire que c'est le troisième pilier de l'association, c'est l'orientation et des outils d'entraide. Mais c'est vrai qu'on n'est pas dans l'accompagnement direct, hein. Nous n'avons pas de psychologue, on n'a pas de ligne d'écoute, hein, plus directement. En revanche, en effet, on propose un certain nombre d'outils, dont celui que j'ai pu ramener ici dans vos locaux, le document C'est quoi l'inceste, qui a été réalisé en partenariat avec la ville de Montpellier, qui a été diffusé dans certaines structures de la ville, et notamment le réseau des maisons pour tous. On offre des outils qui sont accessibles en téléchargement gratuitement sur notre site internet. Le cahier de prévention, qui est un outil qui s'utilise un petit peu comme les cahiers de vacances, c'est-à-dire avec un enfant accompagné d'un adulte de confiance, pour pouvoir répondre à un certain nombre de questions et lui permettre de donner à l'enfant des outils de compréhension sur l'inceste et les violences sexuelles. Et on a également à disposition le guide du parent protecteur, qui est un outil, comme son nom l'indique, vise à là aussi donner des outils de compréhension du paysage médical, social et judiciaire pour le parcours que peuvent vivre les parents qui traversent cette situation.
0: Et éduquer les enfants sur justement les violences sexuelles et l'inceste, est-ce que ça peut les inciter justement à mieux parler, à mieux communiquer justement ce qu'ils vivent? Parce qu'aujourd'hui, c'est aussi ça le problème, c'est les chiffres noirs, vous en avez parlé tout à l'heure, on ignore encore beaucoup de cas malheureusement.
1: Alors c'est absolument essentiel. Et ça résonne avec la mise en place depuis la rentrée dernière de l'EVAR pour les plus petits et de l'EVAR pour les plus grands. Donc en effet, c'est absolument fondamental de leur donner des mots, de leur permettre de donner des mots, du vocabulaire sur leur corps et aussi sur les différents types de situations. Maintenant, il faut quand même rappeler que c'est l'adulte de protéger l'enfant et que c'est l'adulte, quoi qu'il arrive, qui est responsable. Et à plus forte raison en matière d'inceste, pour un enfant dire non, je pense que c'est assez clair. Donc il n'y a pas lieu de culpabiliser non plus les enfants, même si évidemment c'est absolument fondamental pour l'aider à avoir ses prises de parole et à lui permettre de l'aider à parler. Néanmoins, permettez-moi de terminer. Et ça, ce sont des études, puisque l'association Face à l'inceste est aussi positionnée. Et on a parlé du chiffre de 3 enfants par classe que nous avons produit. L'association Face à l'inceste est également connue pour les études, les enquêtes et les chiffres que nous produisons. Et justement, on a révélé, c'était un sondage il y a déjà plusieurs années, les victimes d'inceste mettent en moyenne 16 ans à parler. Hein, il y a l'amnésie dissociative, qui est quand même aussi un ressort important dans ce type de traumatisme, et en particulier en matière d'inceste, où évidemment il est très dur de parler, hein, puisque soit ça aboutit à l'éclatement de la famille, soit les conditions de protection ne sont pas réunies. Quand les parents croient à l'enfant, hein, parce qu'il y a aussi ça à prendre en compte, donc voilà.
0: Caroline Chaplin, je rappelle, vous êtes la responsable départementale de l'association Face à l'inceste. Est-ce que vous auriez un dernier mot pour conclure cette émission par rapport à la table ronde donc du 3 juin qui démarre à 16h30 à l'hôtel de ville de Montpellier?
1: Ce type d'événement est une occasion de pouvoir se parler, et d'échanger autour de ces sujets qui sont éminemment douloureux et que c'est la parole qui est le premier pas vers l'émergence d'une meilleure, en tout cas d'un début de travail mettant en place des conditions un petit peu plus sûres pour les enfants, pour travailler collectivement ensemble.
0: Merci beaucoup pour vos réponses. C'est le 3 juin à l'hôtel de ville de Montpellier, ça se passe à partir de 16h30, ça dure jusqu'à 20h, 19h30.
1: Je pense, oui, puisque vous comptez le temps, petit peu d'échange, de questions-réponses.
0: Comptez 20h, voilà, c'est ça. Merci à vous pour vos réponses. La billetterie est encore ouverte, vous pouvez réserver votre place jusqu'au 1er juin sur le site internet de l'association Face à l'inceste. Merci à vous Caroline Chaplin pour donc vos réponses et la responsable pardon de l'antenne départementale de l'association Face à l'inceste. Cette émission est à présent terminée. Je vous propose de la réécouter au format podcast sur notre site internet radio-asia.com et à très vite sur le programme.
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jour, une petite sélection pour votre soirée télé de ce lundi 25 mai sur TF1, l'été 36. La série événement continue. Cette année-là, la bourgeoisie de Nice voit arriver des estivants inattendus venus profiter des premiers congés payés. Et la rencontre de deux mondes et tout ne va pas se passer comme prévu. Un moment d'histoire sur LCP avec la suite du documentaire Crime contre l'humanité, le procès de Klaus Barbie. Place ce soir au jugement. Sur France 2, Meurtre au paradis, saison 15 de la série avec Don Gillette notamment. Independence Day, film réalisé par Roland Emmerich sur W9. Sur M6, Mario, premier regard, suite de la saison 10 du divertissement qui permet à des inconnus de se marier sans se connaître. Comédie musicale Made in France, votre rendez-vous ce soir sur France 4. Un documentaire qui revient sur ces spectacles, événement véritable symbole de la création à la française. Et puis les parcs d'attractions préférés des Français, magazine présenté par Camille Serre sur Gulli. Très belle soirée télé.

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1: Bonjour à toutes et à tous et bienvenue dans votre agenda. Voici les événements et les sorties à venir. On commence avec la fête du théâtre au Beaux-Arts Tabar. Du 28 au 31 mai, découvrez 4 spectacles, à savoir Dieu en personne, Faire rire si possible, Victor Hugo, Les passions contraires et Transmission. Il y en aura pour tous les goûts, surtout si vous êtes passionné par l'humour ou la poésie musicale ou même par la philosophie. Pour en savoir plus, rendez-vous sur beauxartstabar.fr. La billetterie pour un concert solidaire symphonique exceptionnel au profit de la Ligue contre le cancer est ouverte. L'événement se déroulera à l'Opéra Comédie de Montpellier jeudi 28 mai à 20h30. Au programme, des œuvres de Liszt, Tchaïkovski, Smetana, Saint-Saëns et Manuel de Falla. Vous pouvez acheter vos billets sur le site opéra-orchestre-montpellier.fr.

0: Le Circus vous donne rendez-vous vendredi 29 mai dès 21h pour sa dernière scène musicale de la saison. Cette soirée mettra à l'honneur la scène ouverte sous toutes ses formes. Jams, compositions originales, reprises, interprétées par des musiciens de tous horizons et tous niveaux. En marge de la musique, le public pourra profiter de l'ambiance unique ainsi que des jeux de billard et de fléchettes, le tout dans un cadre chaleureux. Le Circus se situe aux 3 rue Collot à Montpellier. Venez partager cette ambiance des plus agréables dès vendredi. La semaine prochaine aura lieu la 5e édition de la Semaine culturelle des Afriques. L'inauguration aura lieu le 30 mai de 10h à 23h à la Maison des Relations Internationales. Une animation musicale, divers ateliers pour adultes et enfants et une foire gastronomique africaine vous y attendent. L'entrée est libre. Pour plus d'informations, contactez l'association ISMJ au 07 69 38 55 46. Que diriez-vous d'un spectacle musical interprété par l'ensemble choral universitaire de Montpellier? Un chœur vous y présentera River, une promenade aquatique mettant en lumière des décors naturels et les formes de vie qui s'y nichent. Le concert de l'ensemble choral universitaire de Montpellier, ce sera le 31 mai à 18h30 à la Maison des Chœurs. Un événement gratuit pour les moins de 12 ans, comptez 7 euros pour les étudiants et 14 pour les adultes. Réservation sur le site Eloasso de l'association Écume. C'est tout pour cet agenda. À bientôt sur Radio Aviva.
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3: Allez, c'est parti. Rhys, bonjour.
4: Bonjour.
3: Heureux de vous accueillir sur Aviva. Rhys, vous êtes né en 66. Vous avez fait vos armes dans la presse satirique avant de rejoindre Charlie Hebdo, dont vous êtes depuis 2015 le rédacteur en chef et le directeur de la publication. On connaît vos dessins, vos éditoriaux, bien sûr, mais aussi votre engagement constant en faveur de la liberté d'expression. Engagement qui prend une dimension particulière après les attentats de Charlie Hebdo, dont vous survivez malgré une blessure à l'épaule. Depuis, vous êtes devenu une des voix les plus identifiables de ce combat en France. Votre parcours est aussi marqué par un travail sur la mémoire, puisque vous avez notamment suivi le procès Papon, en revenant sur ce moment clé de l'histoire judiciaire française, et aussi sur la question de la responsabilité. Et puis... vigilance par rapport au racisme, à l'antisémitisme, que vous ne cessez de dénoncer dans vos éditoriaux, convaincu que le dessin peut encore éclairer, déranger ou alerter. Alors, Rhys, vous êtes un homme de presse, bien sûr, mais aussi un homme de combat. Vous venez à Montpellier à l'initiative de l'Institut Maïmonide pour présenter votre film « Ainsi soit-il » à la salle Pétrarque. Ce film sorti l'an passé, 10 ans après les attentats de Charlie Hebdo, sur la notion du blasphème, sur la place de la représentation du divin et de l'humour dans les trois grandes religions monothéistes. Un film construit à partir de séquences, d'interviews, de dessins animés, d'images d'archives. Un film qui vous met en scène, vous, l'athée revendiqué, par rapport aux trois grandes religions monothéistes et à des hommes de foi, dans un lieu quand même bien particulier, Jérusalem. Est-ce qu'on peut dire que dessiner, filmer, c'est pour vous croire que les choses peuvent... ou c'est simplement pour refuser de céder ?
4: La démarche à l'origine de ce documentaire, c'est une démarche de bord de curiosité. Parce que c'est vrai que quand on est à Charlie Hebdo, on est perçu comme athée. C'est vrai qu'on n'a pas tellement l'occasion, en fait, de discuter avec des croyants, en fait. Donc c'était aussi une manière d'établir un dialogue et puis de montrer que malgré tout ce qui s'est passé à Charlie et ailleurs, il fallait pas non plus refuser le dialogue. Nous, on n'est pas obtus, on n'a pas de phobie particulière à l'égard de telle ou telle religion. Il y a simplement que bon, on a des désaccords, mais c'est toujours intéressant de discuter parce que un peu plus précise et puis d'aller un peu plus sur le fond que de rester dans une opposition un peu de superficielle. Voilà, donc c'est ça. J'avais jamais eu d'ailleurs l'occasion avant la possibilité de discuter directement avec des religieux.
3: Et alors, qu'est-ce qui a été le déclic?
4: C'est un film que j'aurais pu faire avant les attentats parce que les questions qui se posent elles se posent en dehors d'attentats, c'est des questions, je vais pas dire intemporelles, mais presque. On est face aux religieux, donc face à l'éternel, donc c'est des éternelles questions qu'on peut poser à l'éternel, voilà. Mais c'est vrai que, comme athée, comme observateur aussi de ce que disent les autres religions, on voit bien que toutes se réclament du même Dieu, mais on voit bien qu'il y a quand même des différences. Et c'est un peu ça que je voulais interroger, je voulais leur poser une grille de questions qui était à peu près la même. Je voulais poser les mêmes questions aux mêmes interlocuteurs pour voir si de réponse, voilà.
3: Qu'est-ce que vous diriez, après avoir justement rencontré tous ces gens, après avoir fait ce film, que la question du blasphème, qui est d'ailleurs une notion qui mérite d'être travaillée et questionnée, c'est une question qui existe toujours ou au fond, c'est une question qui a plus vraiment de sens?
4: Je dirais que ça dépend des religions. On sent bien que chez certaines religions, c'est une notion qui est devenue un peu théorique ou intellectuelle, un peu abstraite. Effectivement, ça n'a pas de conséquences. Il y en a d'autres, par contre, où il y a des conséquences. Enfin, on en sait quelque chose. Donc, on voit bien que les mots n'ont pas la même portée d'une religion à l'autre quand ils sont utilisés. Et c'est un peu ça qu'il faut déceler aussi. Je dirais que chacune des trois grandes religions monothéistes n'ont pas la même histoire, n'ont pas la même évolution sur ces questions fondamentales, sur des points théologiques. On voit bien qu'il y a des différences, quoi.
3: La question du blasphème, donc la question du rapport à Dieu et de la représentation de Dieu, de la manière dont on parle de Dieu, elle vient évidemment se confronter particulièrement chez vous, à Charlie, sur la question de l'humour, de la limite. Voilà, et c'est en ça que c'était assez légitime pour vous de poser ces questions.
4: Ben, je voulais aussi avoir leur réponse quand je disais que ce film, j'aurais pu le faire avant les attentats, mais en fait, je pense que leur réponse était plus intéressante après les attentats. Comment ils répondent à ces questions-là après les attentats? Est-ce qu'ils ont évolué? Est-ce que les événements qui se sont en France, en Europe, les ont fait évoluer? Ou alors, est-ce qu'ils ont des réponses identiques, inamovibles, toujours les mêmes, un peu dogmatiques? Est-ce qu'en fait, une religion peut évoluer en fonction de l'évolution, de l'environnement? Et donc, je dirais que le résultat est un peu mitigé. Voilà, on sent qu'il y en a qui sont arc-boutés à des positions de principe, ça ne changera jamais. D'autres qui nuancent, ça dépend des sujets. Puis aussi, ça dépend des interlocuteurs. Il y a peut-être d'autres interlocuteurs qui auraient peut-être fait des réponses un peu différentes. Mais on sent bien que l'approche de ces questions-là se fait de manière différente, parce que je crois que chacune de ces trois religions a un vécu différent aussi. Voilà.
3: Je repose la question de l'humour, parce que l'humour, vous le produisez chaque semaine et même tout au long de l'année et tout le temps, c'est la question du décentrage, du décalage, voir les choses un peu autrement.
4: L'humour, c'est d'abord une liberté qu'on prend, et c'est toujours un peu un problème pour les religions qui sont toujours un peu craintives de voir les gens prendre trop de liberté, et prendre trop de liberté avec les dogmes, avec les pratiques, donc un excès de liberté, c'est toujours un peu suspect. Et l'humour, c'est quelque chose qu'on peut pas contrôler. Que l'humour soit de bon goût, de mauvais goût, à la limite, qu'importe, la simple démarche de vouloir faire de l'humour, c'est déjà un peu suspect. Voilà. Donc, on sent bien, quand je les interrogeais, qu'ils pouvaient pas dire qu'il était interdit de faire l'humour, mais chacun disait, ah bah oui, mais bon, l'imam que j'ai interrogé me disait, ah mais même Mahomet faisait de l'humour avec ses compagnons, et d'autres me disaient, Jésus n'était pas contre l'humour, mais un humour restreint, pas trop expressif. Bon, ils sont pas très à l'aise, voilà. Parce que c'est quelque chose qu'ils contrôlent pas, et puis on sait très bien que l'humour, c'est aussi, le moteur de l'humour, c'est la transgression. C'est l'irrespect aussi. Et l'irrespect, c'est quelque chose qui est dangereux pour les religions. Surtout qu'en Europe, en France, bon, il y a une tradition à travers le dessin satirique ou même la peinture. Des religions a souvent été critiquées, ridiculisées. C'est vieux comme c'est vieux comme l'Église, parce que la critique du religieux.
3: Mais au-delà du dogme, dans le judaïsme, par exemple, il y a une tradition de l'humour juif, justement du décentrage.
4: Alors oui, l'humour juif, mais est-ce que c'est à l'égard de la religion? Est-ce que c'est à l'égard des religieux? Est-ce que c'est à l'égard du pouvoir des religieux? Parce que la religion, c'est un pouvoir, c'est pas simplement, on peut faire des blagues sur Dieu, bon, qui peuvent être marrantes, mais quand on commence à s'en prendre au pouvoir, là ça devient politique, plus simplement spirituel, quoi. Donc voilà, quoi. Mais c'est vrai qu'il y a aussi une autre chose, c'est que bon, nous, on dessine. C'est vrai que dans la culture chrétienne, l'image est très présente. Donc, c'est aussi une arme que le christianisme a utilisée pour se diffuser. Donc, c'est une arme aussi qu'on utilise aussi un peu contre le christianisme. Donc, le christianisme peut pas non plus trop critiquer l'image, puisqu'il en a fait un usage abondant. C'est d'ailleurs très facile de faire des caricatures, puisqu'il y a toute une icône qui est parfaite pour la caricature. Mais c'est vrai que pour le judaïsme ou l'islam, il n'y a pas beaucoup de représentations. Donc on est un peu démuni. C'est vrai que quand on veut faire des dessins sur l'islam ou même le judaïsme, qu'est-ce qu'on va dessiner? Il n'y a pas d'iconographie, il y en a très peu. Donc il faut qu'on trouve autre chose, mais c'est plus difficile, c'est vrai.
3: Vous dirigez, on l'a dit, Charlie Hebdo, bien sûr. Est-ce que vous mettez justement des limites? Et si oui, lesquelles? Puisque vous êtes quand même un...
4: Des limites sur quel plan?
3: Bon, là, on parle de religion, mais ouais, plus largement. Vous parlez politique, vous parlez de...
4: Des questions qui se posent effectivement pour nous, parce que contrairement à ce qu'on pense, aucune liberté n'est illimitée. Il y a toujours un moment donné, on sort à des choses qui tombent sous le coup de la loi, mais... Je dirais que, justement, quand il y a eu la décision rendue par la 17e chambre correctionnelle sur le procès des caricatures, il faut le relire. D'ailleurs, on a publié un hors-série, là, qui, je crois, est disponible dans les kiosques, où on a publié l'intégralité, une bonne partie de la décision, et le tribunal dit clairement qu'on a le droit de critiquer les dogmes, mais qu'on n'a pas le droit de critiquer les individus qui croient. Parce que si on critique les individus qui croient, c'est à l'origine d'une stigmatisation. Et c'est vrai que la liberté de croyance, c'est aussi une liberté fondamentale. Donc l'exercice d'équilibriste, c'est qu'on peut critiquer ce que racontent les religions dans les textes religieux, mais après, la liberté que les gens ont de pratiquer leur religion, ça c'est quelque chose qui doit être respecté. Donc il faut pas dégrader les croyants. C'est subtil. Voilà. Mais
3: j'imagine que vous en tant que responsable de l'édition, chaque semaine en comité de rédaction, il y a des dessins qui passent pas, par exemple.
4: Quasiment pas, parce qu'en fait, ce que je vous décris, la plupart des dessinateurs le savent, ils savent aussi, ils sont pas idiots, ils savent très bien que...
3: Mais je parle même pas d'un point de vue juridique, hein, parle aussi de...
4: Non, c'est-à-dire qu'on voit bien que, sur la question du racisme, il faut faire attention aussi à des dessins qui peuvent être mal interprétés. Voilà, c'est aussi ça, des fois, à faire du second, du troisième degré, à la fin, on se prend les pieds dans le tapis, on fait des choses qui disent le contraire de ce qu'on voulait dire. Et puis, le public, des fois, ne comprend pas aussi certaines subtilités. Donc, des fois, on peut se dire, est-ce que les gens vont pas comprendre de travers ? C'est un peu ça, l'écueil. Donc, il faut qu'un dessin précis et qui n'ait pas de possibilité d'être interprété autrement, en tous les cas, dans un sens contraire à ce que voulait dire l'auteur. Voilà, est-ce que c'est bien ce que tu voulais dire ? Est-ce qu'il n'y a pas des mauvaises interprétations possibles ? Voilà. C'est plus ça, en fait.
3: On entend depuis quelques années des dessinateurs, des éditorialistes, des journalistes parler d'autocensure. Mmh. Il me semble que c'est de plus en plus présent dans le discours d'une certaine génération. Est-ce que vous avez sentiment, vous aussi ?
4: Autocensure, c'est-à-dire qu'il y a deux choses. Soit vous dites, voilà, je veux dire ceci, mais ça va provoquer des indignations, donc je ne le dis pas. Mais il y a une autre forme d'autocensure, c'est les sujets. C'est-à-dire que, quelle que soit la forme qu'on prend, qu'on choisit pour parler d'un sujet, il y a des sujets, on ne les aborde même plus. Et je sais que lorsqu'on a sorti la version livre du documentaire là dont on parle...
3: Ainsi soit-il.
4: Voilà, c'est ça. On avait sollicité des médias, et il y a un média qui avait répondu, nous, on ne parle pas de religion. C'est-à-dire qu'il y a des gens, il y a des médias, il y a des responsables de la rédaction qui disent, on ne parle pas de religion parce que c'est trop chaud. C'est-à-dire qu'ils savent même plus comment, c'est même pas comment en parler, on n'en parle pas du tout. Là, c'est quand même un cas d'autocensure assez flagrant. Dans un pays comme la France, on a quand même le droit de parler de religion pour dire à la limite ce qu'on veut, hein, que c'est bien ou que c'est pas bien. C'est même pas ça, c'est on n'en parle pas. Voilà. Donc il y a une stratégie d'évitement, alors on peut parler de censure, mais d'évitement qui quand même pose un peu problème surtout quand on est un média, qu'on a la responsabilité de s'exprimer, on a la chance de pouvoir s'exprimer. Dingue de s'imposer à soi-même des limites qui d'ailleurs n'existent que dans la tête des gens. Parce qu'on peut dire ce qu'on veut en fait, on a une très très grande marge de manœuvre pour s'exprimer. Donc là on a vraiment affaire à des cas d'autocensure concernant la religion, oui.
3: Il y a des sujets tabous à Charlie Hebdo ?
4: Non, il n'y a pas de sujet tabou, c'est comment on en parle et qu'est-ce qu'on a à dire d'original aussi. Parce que c'est toujours pareil, si c'est pour répéter ce que les autres disent, bon, c'est un peu ça l'objet de la conférence de rédac le mercredi, qu'est-ce qu'on a à dire que les autres n'ont pas dit ? Et qu'est-ce qu'on a comme angle, comme chose que nous on a peut-être vu, comme aspect, vu par les autres médias. C'est qu'est-ce qu'on apporte aussi. C'est ça en fait le sujet. Ce qui est pas évident en fait. Donc avant déjà de s'auto-censurer, il faut déjà avoir quelque chose d'original à dire.
3: Charlie Hebdo s'inscrit dans une longue tradition du dessin de presse, du dessin de caricature, bien ancré dans la culture française. Vu les chiffres de vente, les nombres d'abonnés, etc., on peut dire quand même qu'il y a une base solide à encore aujourd'hui où on dit on ne peut rien dire ou on ne peut rien écrire. Bah quand même, il y a des lecteurs non seulement fidèles mais nombreux.
4: Les lecteurs, mais après bon, il y a un autre enjeu, c'est la presse écrite. Voilà, ça c'est ce support médiatique qui est la presse écrite est sur le déclin et ça c'est comme ça pour tous les grands journaux. Mais après sur le site de Charlie, parce qu'on a un site où il y a énormément d'articles, les gens peuvent retrouver sur le site de Charlie Hebdo. Beaucoup de gens d'ailleurs ne savent même pas que Charlie Hebdo a un site au bout de 10 ans, ce qui est quand même assez incroyable, alors que tous les jours on met des articles nouveaux, des dessins nouveaux. Il est quand même très fréquenté et beaucoup vu, donc il y a une attente. Il y a une attente, c'est sûr, les gens sont à l'affût de discours un peu différents, des discours un peu standards, quoi. Donc c'est sûr qu'il y a une opportunité pour un journal comme Charlie Hebdo d'avoir une parole originale. Voilà. Et il y a une attente.
3: Je reboucle sur le film que vous êtes venu présenter à Montpellier, votre film Ainsi soit-il. Donc je le redis au pluriel, puisque vous parlez des trois grandes religions monothéistes. Le film est sorti il y a déjà un an. Vous avez fait un certain nombre d'actions. Vous avez rencontré un certain nombre de spectateurs. Comment le film est pris? Quels sont les débats les plus intéressants?
4: En fait, j'ai assez peu fait de projection publique sur ce film. D'abord, c'était difficile de trouver des gens qui acceptaient de le diffuser. France 2 l'a diffusé en streaming, je crois, pendant un peu plus d'un an. Mais c'était pas évident. Il y a des chaînes qui l'ont refusé. Parce que justement, comme je le disais précédemment, c'est un sujet qui, cette manière d'en parler, n'est pas conforme à une espèce de d'air du temps. Voilà, c'est un peu trop atypique. Pourtant, j'ai essayé de faire un film pas trop satirique, pas trop qu'un film qui puisse être regardable par tout le monde, quoi. Un film grand public. Mais même le peu de point de vue un peu personnel, c'est déjà de trop. Ce qui, quand vous parliez tout à l'heure d'autocensure, on a vraiment un exemple de ça où quand on aborde ces sujets-là, c'est incandescent et les gens en ont peur de ces sujets-là. Donc faire un film sur ces sujets-là d'une manière personnelle, ça fait fuir les gens. Voilà. Il s'est fait un peu. On l'a fait seul, ce film. Voilà,
3: Vous le disiez de façon personnelle. Venons justement sur quelque chose de plus personnel. Depuis les attentats de Charlie Hebdo, vous êtes devenu un des symboles vivants de cet attentat et plus largement de tout ce que ça a remué dans la société française. Est-ce que c'est quelques années après, c'est pas trop lourd, d'être comme ça, un des symboles de ça?
4: Si, c'est lourd. J'essaye de retrouver des moments de vie plus conformes à ce qui était ma vie avant le 7 janvier. Voilà, de retrouver des moments comme ça. Mais c'est vrai que c'est lourd. Le fait même d'être invité, c'est sympa, mais en même temps, ça m'enferme dans un personnage et dans un rôle. Voilà, les gens aussi vous assignent presque une mission, alors que moi, j'ai peut-être d'autres aspirations. Ma vie ne se réduit pas à ça. C'est un moment important de ma vie, bien évidemment, mais que ce soit avant ma vie ou même encore maintenant, il y a aussi d'autres choses qui... Mais c'est vrai que du coup, on est un peu enfermé par l'événement. C'est le 7 janvier, ça peut être une prison. On est prisonnier de cet événement.
3: Et comment on pourrait alors vous sortir de ça? Vous êtes ça aussi, mais pas seulement. C'est quoi vos aspirations personnelles, Rhys?
4: Je peux pas vous dire ça en 5 minutes, mais c'est vrai que, comme vous dites, je suis un symbole de liberté d'expression, ça fait un peu bizarre d'entendre ça.
3: Oui,
4: parce que je me dis, bon,
3: c'est pour ça que je vous pose la question, est-ce que c'est pas trop lourd à porter?
4: Si, c'est lourd, parce que c'est quand même. Je me dis, c'est quelque chose d'abord qui concerne tout le monde, c'est pas que moi. Je me suis jamais vu, et même les dessinateurs de Charlie se sont jamais vus comme des symboles. Nous, simplement, on est des praticiens, on en fait usage. Mais c'est un usage qui est à la disposition de tout le monde, c'est pas que pour nous. Donc des fois, je me dis, pourquoi c'est à moi de défendre ça? Tout le monde devrait défendre ça. Les citoyens lambda, les journalistes, les artistes, etc. Donc c'est un peu bizarre qu'on nous parle comme si on était les derniers à revendiquer ça. Et que nous, on a un peu tourné les talons... Comme je l'évoquais précédemment, par peur, par crainte. Si on revendique une liberté un peu trop grande, sur des sujets un peu trop sensibles, ça va créer des problèmes et les gens s'enfuient en courant.
3: Voilà. Et en même temps, vous galvanisez, le mot est un peu fort, mais enfin, en tout cas, un certain nombre de gens s'inspirent de vous.
4: Si vous le dites, je vous fais confiance. Je ne me rends pas compte, peut-être.
3: On lit vos éditos, on voit vos dessins, vous êtes souvent préoccupé par les questions de racisme, les questions... Une question qui nous intéresse beaucoup ici. Comment vous voyez cette drôle de séquence qu'on vit?
4: Ben en fait, j'ai envie de dire quand je feuillette, j'ai des vieux journaux chez moi des années 30 ou des années 20. C'est toujours un peu glaçant de voir que je vais pas dire que rien n'a changé. Mais j'aime pas dire que il y en a qui vous disent on est dans les années 30. Ça, bon, c'est jamais, chaque époque est différente. Il y a quand même des choses qui... On a l'impression que ça disparaîtra jamais, malheureusement. Il y a des fléaux. On ne sait pas comment s'en débarrasser. Ça ressurgit d'une manière ou d'une autre. Finalement, c'est toujours un peu présent. Et tout ce qu'on peut faire, c'est marquer notre désapprobation. Mais comment lutter contre ce que les gens ont dans la tête de plus malfaisant, de plus détestable? On n'a pas trouvé la formule magique. On peut juste simplement dire notre dégoût, notre rejet, mais c'est tout ce qu'on peut faire. Et on se sent un peu impuissant pour faire reculer toutes ces formes d'intolérance, en fait. On l'a vu là, avec les manifestations de racisme à l'égard du maire de Saint-Denis. On voit sur les Noirs, les personnes de couleur noire, enfin des réflexions absolument hallucinantes. On a l'impression qu'aujourd'hui, les gens sont complètement désinhibés. Alors là, c'est un peu le paradoxe de la liberté d'expression. Ils font un usage très pervers de la liberté d'expression. C'est pour dire tout et n'importe quoi. Quand vous parliez tout à l'heure de limite, pour dire des injures, pour dégrader les gens, que ce soit le racisme, l'antisémitisme, on a l'impression que maintenant, les gens n'ont plus... Ou des fois, on se demande même s'ils sont même conscients de la portée de ce qu'ils disent. Parce que parfois, il nous est arrivé de poursuivre en justice des gens qui, sur les réseaux sociaux, nous menaçaient de mort, et quand ils se retrouvent devant le juge, en fait, on s'aperçoit qu'ils ne se rendaient pas bien compte de la portée de ce qu'ils disent. Et il y a aussi un problème dans l'éducation à l'expression, la liberté d'expression, il faut savoir aussi comment en faire un usage. Et les gens, je crois que, quand je dis les gens, je sais pas, il y a beaucoup de gens qui ne se rendent pas compte que c'est une responsabilité de prendre la parole. On peut pas, à la fois on a une liberté d'expression, mais on peut pas non plus dire tout et n'importe quoi au nom de la liberté d'expression.
3: Et en même temps, là on est en train de parler de racisme, il y a eu il y a les gens qui utilisent le racisme pour faire de la politique parfois nauséabonde. Je pense à ce malentendu autour du dessin que vous avez fait autour de Joséphine Baker il y a quelques...
4: Voilà
3: quelque chose d'intéressant, c'est-à-dire que il y a l'utilisation sous couvert de ces racistes pour détourner quelque chose qui n'est pas a priori.
4: J'ai l'impression que l'accusation de racisme, c'est une accusation d'abord qui est grave. Personne n'a envie d'être traité d'être raciste. C'est infamant, ça vous discrédite. Et maintenant, j'ai l'impression que c'est un peu utilisé de manière politicienne. Quand on veut évacuer quelqu'un, on lui accole ce qualificatif infamant pour le disqualifier. Mais en faisant ça, pour des stratégies, se servir des stratégies politiciennes, on dégrade la notion de lutte contre le racisme. Parce que quand on a affaire vraiment à du racisme, les mots sont un peu usés. Donc moi, je trouve un peu déplorable que on ait régulièrement des accusations de racisme un peu à tort et à travers pour régler des comptes politiques. Alors que pourtant, c'est un vrai enjeu, la lutte contre le racisme. Et quels mots on utilisera quand on voudra identifier des vrais comportements racistes si ce mot-là, au bout d'un moment, devient usé et sa force, parce qu'on l'aura utilisé pour tout et n'importe quoi, en fait.
3: D'où la notion d'histoire. Vous avez, tout à l'heure, vous parliez des journaux que vous lisiez, d'anciens journaux et livres probablement d'histoire. Vous avez, entre autres, produit, vous avez suivi le procès Papon, qui a donné lieu à une exposition et toutes sortes de choses. Quel regard vous portez justement sur l'histoire, le temps long?
4: C'est vrai que quand je suivais ce procès, je me disais, si... Quand on vit un événement, quand on vit une époque, qu'est-ce qu'on a comme moyen d'être conscient de la signification des événements qui sont en train de se passer? C'est vrai que quand on, durant le procès Papon, c'est facile, 70 ans après, de comprendre ce qui s'est passé. Mais quand vous êtes un petit Français moyen, est-ce que vous avez tous les éléments? Est-ce que vous comprenez tout? Ce qui, d'ailleurs, a été utilisé de manière très perverse par Papon, parce qu'il faisait croire qu'il était un petit Français moyen et qu'il n'en savait pas plus que les autres, alors qu'il était quand même secrétaire de la... quand même plus d'informations, mais il jouait habilement là-dessus aussi, sur le fait que c'est très difficile, même aujourd'hui, en 2026, moi je me dis, est-ce qu'on comprend bien les événements qu'on est en train de vivre? Est-ce que c'est pas dans 2 ou 3 ans qu'on comprendra la portée de ce qui s'est passé? Ce qui m'avait marqué, j'avais suivi le procès de Touvier, c'était en avril, je crois, 1994, et un mois après, ou 2 mois après, il y a le Rwanda. D'accord. On suit un procès pour crime contre l'humanité, et un mois après, il y a le Rwanda, et au début, on n'a pas bien compris que c'était un génocide. On a du mal à comprendre tout de suite la nature, bon après, on a fini par comprendre assez vite, mais quand même, on avait du mal à se dire, en 1994, qu'on était contemporain d'un génocide. C'est quand même hallucinant de se dire ça. Alors, quelques mois avant, on était dans un événement historique, qui datait de 70 ans, c'était pas trop difficile à comprendre. Le temps a passé, puis surtout les historiens ont fait un travail qui nous aide à comprendre les choses. Mais là, quand vous, tout seul, simple citoyen, vous devez comprendre ce qui est en train de se passer, là, c'est pas toujours évident. Et enfin, c'est ce que je dis au journal, la Réda, je dis, il faut qu'on comprenne. C'est le rôle d'un média d'aider le lecteur à être lucide sur le sens des événements qui sont en train de se produire. Ce qui n'est pas évident. C'est pour ça que des fois, j'aime bien, je dis aux gens du journal, c'est bien de lire les vieux journaux parce que on a les réponses de ce qui s'est passé. Mais comment les journaux de l'époque, comment les journalistes analysaient les choses, des fois, c'est pas si caricatural que ça. Des fois, il y a des choses qui ont été vite comprises, puis d'autres moins. Voilà. Donc, des fois, je me dis, c'est un peu la parano dans lequel on est quand on est journaliste. Est-ce qu'on comprend bien ce qui est en train de se passer là, aujourd'hui, à l'heure où nous parlons? Voilà.
3: À Charles. Vos outils, ce sont les mots par les éditos, mais évidemment, surtout les dessins, enfin historiquement en tout cas. Quelle place a encore le dessin aujourd'hui, le dessin d'humour, le dessin de caricature, le dessin politique, dans un monde saturé d'images?
4: Alors effectivement, quand vous dites saturé d'images, je voyais là récemment les petits films que les Iraniens ont fait pour se moquer de Trump. C'est de la parodie, et c'est plutôt bien fait. C'est-à-dire que même les Iraniens, même un régime totalitaire, sait utiliser les codes de l'humour, du second degré. Faut jamais oublier, justement, quand je parlais des vieux journaux, qu'il y avait aussi des dessins d'humour antisémites, qui étaient très, qui sur la technique étaient bien faits, mais qui portaient une idéologie délétère. Mais les idéologies totalitaires savent utiliser aussi l'humour à leur profit. Est-ce qui peut donner l'impression que parfois, quand on fait des dessins satiriques, certains vous disent « oui, vous êtes des racistes », etc. Ça peut être utilisé aussi de manière idéologique, l'humour. Et donc là aussi, quand vous disiez tout à l'heure comment est-ce qu'on fait nos dessins, il faut aussi penser à ça. Il ne faut pas que nos dessins puissent être repris par des idéologies intolérantes ou délétères. Quoi.
3: Et en même temps, on est responsable de ce qu'on fait, pas de ce que pensait, enfin, pas de comment les gens le reçoivent.
4: C'est pour ça que je disais bien faire attention de faire des dessins qui ne soient pas ambigu, en tous les cas, qui laisse pas de marge de manœuvre de trop grande interprétation. Voilà.
3: Avec ce film, Ainsi soit-il, vous avez touché à la réalisation au cinéma. Est-ce que ça vous a donné envie de continuer, d'explorer d'autres choses, peut-être de la fiction?
4: Non. En fait, moi, je suis pas cinéaste. Hein. J'ai un peu observé les gens qui ont filmé, qui tenaient les caméras. Moi, j'étais juste dessinateur. Moi, j'essayais de faire en sorte que la ligne propos que je voulais tenir soit tenue. Mais après, la forme, bon. Je suis pas expert, c'est un vrai métier, quoi, voilà. C'est pas encore mon métier.
3: Pour terminer, Rhys, avec tout ce que vous avez vécu, avec cette incroyable aventure de Charlie, que vous dirigez depuis un peu plus de 10 ans maintenant, mais dans laquelle vous êtes entré depuis fort longtemps, qu'est-ce qui vous fait tenir? La colère, l'envie de changer les choses?
4: Je pense que chaque citoyen a une responsabilité pour, c'est pas pour tenir soi-même, mais pour faire tenir debout cette démocratie, en fait. L'existence d'une démocratie, ça tombe pas du ciel, si je puis dire. Ça repose sur la volonté des gens. Voilà, et chacun, à son niveau, là où il est, avec ses moyens, doit la consolider, se battre pour elle. Bon, ben moi, je suis dessinateur, je le fais avec mes moyens à moi. D'autres le feront avec d'autres moyens. Ça, il n'y a pas que les dessinateurs ou les journalistes. Tout le monde doit se battre pour l'existence de cette manière de vivre ensemble. Voilà.
3: Merci Rhys d'être venu à Montpellier, d'être venu sur Radio Aviva. Et puis, je renvoie les auditeurs à votre film, Ainsi soit-il, qu'on peut trouver à droite et à gauche.
4: Sur le site de Charlie.
3: Sur le site.
4: Il y a un lien, vous pouvez le voir.
3: Voilà. Et puis au livre qui en a découlé.
4: Oui, voilà.
3: Et qui est la suite.
4: Qu'on peut acheter aussi sur le site de Charlie. Voilà. Je me permets de dire.
3: Merci Rhys.
4: Merci.
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1: Le nombre de dossiers déposés en 2025 pour surendettement monte dans les roues. La Banque de France publie une analyse statistique de la situation dans le département. Frédéric Cabarrou, directeur de la Banque de France Hérault, en parle dans une interview exclusive.
2: Qu'est-ce qu'on pourrait donner comme image justement du surendettement dans les roues en 2025 donc?
3: On voit que la tendance de dossiers qui sont déposés, de dossiers de surendettement, suit la tendance nationale et régionale, avec une augmentation autour de 10% de dossiers de surendettement sur le département.
2: Globalement, le profil des personnes surendettées, à quoi est-ce qu'il ressemble ?
3: Ce sont des personnes qui sont plutôt en fragilité économique, avec 63% des dossiers des personnes qui vivent en dessous du seuil de pauvreté. Vous avez plutôt des femmes, 55% de femmes qui apparaissent dans les dossiers, et également une proportion de chômeurs, puisqu'on a 26% quand même de personnes qui sont au chômage, donc un quart quasiment, qui déposent un dossier de surendettement.
2: Et on le voit en plus dans les cartes du pays, donc de la France métropolitaine que vous avez montré, les zones où il y a le plus de chômage sont aussi celles où il y a le plus de personnes surendettées.
3: Alors c'est effectivement le cas dans le département de l'Hérault, c'est pas toujours le cas, mais on peut constater que effectivement l'évolution du taux de chômage a été un peu plus importante dans l'Hérault sur un an, et en parallèle l'évolution des dossiers de surendettement a été peut-être un peu plus importante que dans certains des départements, donc ça suit effectivement cette évolution économique.
2: Vous l'avez dit, il y a aussi une part de femmes importantes dans les personnes surendettées. Est-ce qu'on peut faire un lien avec celles qui ont donc un ou plusieurs enfants en charge? Est-ce que ça peut être un facteur justement du surendettement?
3: Oui, bien sûr. Alors, ce que je vous ai pas dit, c'est que à peu près 60% des dossiers, ce sont des personnes seules ou divorcées ou veuves. Mais également, on a le cas de familles monoparentales. Donc, 20% de dossiers qui sont présentés. Donc, 1 sur 5, ce sont des familles, des personnes seules et plutôt des femmes avec un enfant.
2: Globalement, en fait, qu'est-ce qui provoque le surendettement? À partir de quand, les gens viennent justement pour déposer les dossiers de surendettement?
3: Bon, à partir de quand? Quand ils sont face à leurs difficultés, qu'ils peuvent plus faire face à leur dette, que ce soit des crédits, que ce soit des dettes courantes. Et ce qu'on peut voir, c'est que, vous savez, le surendettement a été créé en 1989 par la loi Neyertz. Donc ça fait 37 ans que le surendettement est confié à la Banque de France. Et qu'on peut dire sur une tendance longue qu'à l'époque, il y avait énormément de crédits à la consommation. Et là, avec l'évolution de la société, avec la pauvreté qui a tendance à augmenter, on a plutôt des dossiers sont représentés avec des difficultés de faire face tout simplement aux difficultés de la vie, donc avec des personnes qui ne peuvent pas faire face à leurs charges courantes. Néanmoins, si on prend la grande partie des dossiers, vous voyez que néanmoins, le crédit à la consommation qui représentait 60% des dettes à l'époque, c'est un peu plus de 40%. 40% de crédit à la consommation.
4: Quelles sont les solutions que propose la Banque de France pour aider les personnes à sortir du surendettement?
3: Écoutez, parmi les solutions, puisque dans un dossier sur deux, les personnes n'ont pas de capacité de faire face à leurs dépenses. Donc, l'une des solutions qu'on peut imposer, c'est l'abandon de créance. Quand on ne peut pas faire face, la capacité de remboursement est négative, donc on impose un abandon de créance au créancier. La deuxième solution, si la personne a une capacité de remboursement, on peut faire un étalement sur une durée relativement limitée et en abaissant fortement les taux d'intérêt également. Et la troisième solution, ça peut être une solution d'attente. S'il a une personne parfois a perdu son emploi et qu'elle est relativement jeune et qu'on pense que sa situation professionnelle peut évoluer, on peut faire un moratoire, ce qu'on appelle, pendant une période de 24 mois, lui permettant de retrouver un emploi.
4: Merci. Vous proposez également des actions d'éducation financière, et ce, dès le plus jeune âge. Est-ce que vous pouvez nous en dire avec quelques mots, s'il vous plaît?
3: Tout à fait. Là, nous accompagnons de ce qu'on appelle des publics relais, avec un partenariat notamment important avec l'éducation nationale, dont nous travaillons avec de nombreux professeurs qui utilisent nos ressources. Donc, nos ressources, c'est notamment le site qui est ouvert au grand public, qui s'appelle « Mes questions d'argent ». avec des jeux ludiques qui permettent également aux plus jeunes de sensibiliser les plus jeunes à la fois à la gestion des budgets, aux arnaques, puisqu'on voit bien qu'on a de plus en plus d'arnaques qui conviennent d'être sensibilisées. Donc on travaille beaucoup en matière d'éduc-fi, non seulement sur les personnes particulières, mais également on a un volet qui concerne également les entreprises et qu'on accompagne également.
1: Cette émission est terminée. Nous vous remercions de l'avoir écoutée. Je vous souhaite une bonne journée en écoutant nos programmes.
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2: La situation est toujours tendue au nord d'Israël alors que les sirènes d'alerte ont de nouveau retenti ce matin dans la ville de Kiryat Shmona en raison de tirs en provenance du sud Liban. Un soldat israélien est tombé au combat. Le major réserviste Itamar Sapir a été tué hier lors d'opérations menées dans le sud du Liban. Âgé de 27 ans, marié et père d'un jeune enfant, il était originaire de la localité d'Eli, ancien commandant de compagnie au sein de l'unité Maglan. Il servait dans les forces de réserve depuis le début de la guerre. Les autorités locales ont salué la mémoire d'un combattant engagé. Le débat sur la conscription des jeunes ultra-orthodoxes est relancé à la Knesset. La Commission des Affaires étrangères et de la Défense a repris ce matin ses travaux sur la loi de conscription sur instruction de Benjamin Netanyahou. Et puis on vient tout juste de l'apprendre, la proposition de dissolution de la Knesset a été approuvée en lecture préliminaire par 110 députés de la coalition et de l'opposition. Aucune voix n'a été votée contre. Donald Trump promet à nouveau une fin rapide de la guerre avec l'Iran. Devant des parlementaires réunis à la Maison-Blanche, le président américain a déclaré que les États-Unis allaient mettre fin très rapidement à la guerre avec l'Iran. Cette déclaration intervient alors que Washington affirme progresser dans les discussions avec Téhéran, malgré une situation encore très tendue sur place. Selon la presse israélienne, Donald Trump et Benjamin Netanyahou ont eu un échange téléphonique la nuit dernière, un entretien qualifié de long et constructif. Pendant ce temps, le Sénat américain avance sur une résolution pour limiter les pouvoirs de guerre de Donald Trump contre l'Iran. Pour la première fois depuis le début de la guerre, le Sénat a fait avancer une mesure qui pourrait empêcher l'administration de Trump de poursuivre ses frappes contre la République islamique sans feu vert du Congrès. 4 républicains ont rejoint les démocrates pour soutenir ce texte qui obligerait le président Donald Trump à obtenir l'autorisation du Congrès afin de continuer les opérations militaire contre l'Iran. Après Donald Trump la semaine dernière, c'est Vladimir Poutine qui est reçu à Pékin par le président chinois. Les deux dirigeants ont notamment évoqué la situation au Moyen-Orient. Xi Jinping juge inopportune toute reprise des hostilités contre l'Iran, estimant que la région du Golfe se trouve à un moment charnière entre guerre et paix, a-t-il dit. Le dirigeant chinois appelle à un arrêt total de la guerre et estime que la poursuite des négociations est désormais plus essentielle que jamais. Cette rencontre entre Vladimir Poutine et Xi Jinping est destinée par ailleurs à renforcer le partenariat stratégique entre la Russie et la Chine. Les deux dirigeants ont salué des relations bilatérales à un niveau sans précédent. Après avoir quitté la Méditerranée pour se rapprocher au plus près du détroit d'Ormuz, le porte-avions Charles de Gaulle se trouve à présent dans le golfe d'Aden. C'est ce qu'a indiqué ce matin la ministre française des Armées, Catherine Vautrin. Le navire amiral de la flotte française avait passé le canal de Suez le 6 mai dernier avant d'effectuer une escale de plusieurs jours à Djibouti où la France dispose d'un point d'appui. Israël panse ses blessures plus de 2 ans et demi après les massacres commis par le Hamas contre les populations du sud du pays le 7 octobre 2023. Et une question se pose, que faire de ces kibboutz en partie détruits et ravagés par les terroristes? Les anciens habitants de Kfar Aza, particulièrement touchés, sont aujourd'hui confrontés à ce dilemme. Que faire des ruines de leurs kibboutz martyrs? Élément de réponse avec l'un de nos correspondants sur place, Julien Baloul.
3: Nous sommes maintenant avec Julien Baloul. Bonjour.
4: Bonjour Bokartov.
3: On commence avec ce dilemme qui déchire les Israéliens. Que faire des maisons massacrées et ravagées au kibboutz Kfar Aza? Décision a été prise récemment de les raser afin de reconstruire le quartier en question. Mais certaines mamans endeuillées refusent ce choix et ont déposé un recours à la Cour suprême pour préserver ce lieu de mémoire. On en parle avec vous.
4: Oui, absolument. Donc, faut comprendre, hein, on parle de Kfar Aza, mais on pourrait parler également de Niroz, hein, où un habitant sur 4 a été soit kidnappé, soit tué. Et puis, on sait qu'à Kfar Aza, il y a un quartier entier, on appelle ça le quartier de Dor HaTzair, de la jeune génération, c'est comme ça qu'il s'appelle, qui a été entièrement saccagées, des maisons détruites, explosées, incendiées. C'est là que la plupart des gens ont été kidnappés. Hein. C'est par exemple Emily Damari, par exemple, a été kidnappée là-bas. Et ces lieux ressemblent un terrain de guerre, on va le dire clairement. Et donc, vous savez, c'est un kibbutz. Les kibbutz, tout se fait par des assemblées générales, par des votes. Il y a eu une assemblée générale dans le passé où ils ont voté pour la destruction de ces ruines et pour reconstruire le quartier, pour refaire vivre le kibbutz et pour vivre, vous savez, c'est comme le rêve sioniste, hein, de refaire vivre la population sur des terres qui étaient arides. Sauf que certaines personnes ne le voient pas de cette là. Et je sais que par exemple, d'ailleurs, Emily Damari, qui était otage et qui, lorsqu'elle est rentrée de captivité, qui a appris que sa maison elle a été détruite, elle a trouvé ça scandaleux. Elle a dit, comment vous avez pris cette décision alors je n'étais pas là. Et donc là, vous le disiez, il y a certaines maires, notamment Sivan El-Kabet ou encore Nahor Hasidim, ou des personnes qui ont, pardon, des moments de ces personnes qui refusent cette décision, qui déposent un recours à la Cour suprême et qui disent, ce lieu est un lieu de mémoire, il ne reste plus rien, il faut les préserver, les kibbutz alentours ont déjà tout détruit, il faut qu'il y ait cette trace pour l'histoire, que les gens puissent voir ce qu'il y a eu ici. On ne peut pas effacer ainsi des pages de l'histoire de l'État d'Israël. Hein. La mère de Sivan El-Kabetz, par exemple, dit « C'est la boîte noire du peuple juif et la blessure la plus sanglante de notre génération. » La boîte noire, hein, c'est en référence évidemment aux avions hein, qui enregistrent toutes les communications lorsqu'il y a un crash. Sauf que ces personnes-là n'habitent plus dans le kibbutz et ont décidé de ne plus y habiter. Et les habitants du kibbutz de Kfar Aza, l'Assemblée Générale, a voté à une très large majorité, avec le soutien d'une grande partie de familles endeuillées, de reconstruire, je vous le disais. Et eux, ils disent, on refuse de vivre, je cite, hein, nous refusons de vivre à l'intérieur d'un camp d'extermination. Ils disent, avec tout le respect qu'on a pour le douleur et pour le deuil de ces personnes, elles ne vivent plus ici, elles ne peuvent pas décider pour nous qui continuons de vivre ici, comment est-ce que nous allons vivre ? Et je crois qu'au-delà de ça, la vraie question qui se pose, c'est évidemment la question de la mémoire du 7 octobre, qui est encore trop tôt hein, pour savoir comment ça va se passer, est-ce qu'il y aura un musée, est-ce qu'il y aura des mémorials ? Il y a rien encore à l'échelle nationale. Il y a ce parc à Nova, là où il y a eu le festival, mais c'est une initiative privée. Le KKL a repris un peu la main, etc., etc. Et de manière générale, c'est ça qui se pose. C'est la question de comment préserver la mémoire du 7 octobre à l'échelle nationale. Et c'est une question qui va se reposer encore plus dans les prochains mois et dans les prochaines années, évidemment.
3: Et demain, Julien, nous célébrerons la fête de Shavuot. Et alors, tout le monde ne le sait pas, mais en Israël, cette fête est aussi devenue celle du cheesecake. Vous nous en dites plus?
4: Absolument. Je m'en étouffe presque, mais c'est la vérité. Et c'est un coup marketing. Alors vous savez, on dit souvent que Coca-Cola, il n'a pas vraiment créé l'image du Père Noël, il n'a pas créé le Père Noël, mais il a un peu façonné l'image du Père Noël. Et bien en Israël, c'est une entreprise qui s'appelle Tnuva. Tnuva, c'est une entreprise laitière, un produit laitier, qui fait des yaourts, du lait, etc., qui a façonné le marketing de la fête de Shavuot dans les années 50. Donc, faut comprendre, on est dans les années 50, c'est un peu l'apogée des kibbutz en Israël, de l'agriculture en Israël. À cette époque-là, l'agriculture fonctionne très bien et on célèbre au moment de Shavuot également les récoltes après le printemps qui a été bien, il a plu, etc. Et depuis dans les années 20, dans les années 30, on fête au moment de Shavuot le nouveau juif, le travailleur qui travaille la terre, qui arrive à récolter la terre et les fruits de son travail. Et puis tout le monde s'habille en blanc, on parade sur des tracteurs et on montre fièrement les premières récoltes, les œufs, le lait. Et dans les années 50, il y a un surplus de lait, il y a beaucoup de lait, enfin tout se passe très bien à ce moment-là. Et la fête de l'entreprise Tnuva a cette idée de génie de lancer un coup marketing avec une recette de Ugat Gvina, donc un cheesecake. Et c'est un succès fulgurant. Et petit à petit, ça s'est imposé dans tout le pays. Et donc pour ceux qui habitent en Israël ou qui sont de passage en Israël chaque année à Shavuot, vous verrez partout des publicités pour des produits laitiers à Shavuot et pour des cheesecakes. Pour les meilleures recettes de cheesecake, vous allez sur les différents site israélien, voici la liste de 10 meilleures recettes de cheesecake, alors pas l'américaine, un truc bien plus léger pour que ça convienne évidemment à la météo locale. Là, je suis dans mon bureau d'entreprise high-tech où j'ai une vue sur l'autoroute, puisque on est assez haut, je vois une grande banderole de publicité pour des cheesecakes au loin, donc c'est un peu ça l'idée. C'est un coup marketing mais qui a bien marché et qui n'a pas grand chose à voir avec le sens de Shavuot à la base, on le rappelle dans le judaïsme, mais voilà, c'est cette fête de Shavuot aujourd'hui en Israël, elle a évidemment le sens religieux le don de la Torah, etc. Mais là aussi, ce sens sioniste avec l'agriculture et la célébration donc de ce juif qui travaille la terre et qui arrive à vivre de ses récoltes.
2: La correspondance de Julien Baloul avec Didier Caramalo pour RCJ. Vive critique de la Corée du Sud à l'égard d'Israël après l'interception de navires de la flottille pour Gaza à bord de laquelle se trouvaient deux de ses ressortissants lors d'une réunion du gouvernement. Le président sud-coréen a qualifié l'opération israélienne de totalement excessive. Israël affirme de son côté que les bateaux tentaient de briser le blocus naval imposé à Gaza. Le ministre israélien des Affaires étrangères a indiqué que les militants interceptés étaient transférés vers Israël. Il a qualifié la flottille d'opération de communication au service du Hamas. À 3 semaines de l'ouverture du mondial de football, la FIFA décide d'interdire aux supporters iraniens d'arborer le drapeau de l'Iran d'avant la révolution de 1979 dans les stades. Ce drapeau historique, utilisé par une partie de la diaspora iranienne comme symbole d'opposition au régime actuel, avait déjà été interdit lors du mondial précédent en 2022. Seul le drapeau officiel de la République islamique sera autorisé cette année. Dans le même temps, selon une enquête publiée par The Atlantic, la FIFA devrait autoriser le déploiement du drapeau palestinien dans les stades. Selon la Fédération internationale de football, il s'agit du drapeau d'une fédération officiellement reconnue et membre de l'organisation, ce qui lui confère un statut légitime, à condition toutefois qu'il ne représente pas un risque sécuritaire. Donald Trump participera au sommet du G7 en France, prévu du 15 au 17 juin prochain. Les dirigeants du groupe d'économie avancée doivent se retrouver dans la ville thermale d'Evian, au pied des Alpes. Le sommet s'annonce d'ores et déjà tendu. La guerre en Iran est une source de tension supplémentaire entre Donald Trump et les autres dirigeants du G7. Le président américain leur reproche de ne pas avoir soutenu l'offensive militaire américaine et de ne pas s'être impliqué pour rouvrir le détroit d'Ormuz. La mort d'Aldo Nauri, on l'a appris ce matin. Le célèbre pédiatre et essayiste avait 88 ans. Figure reconnue des débats sur l'éducation, il s'était fait connaître par ses prises de position en faveur d'un retour de l'autorité parentale face à ce qu'il appelait l'enfant roi. Né en 1937 à Benghazi, en Libye, dans une famille juive, Aldo Nauri avait connu l'exil en Algérie avant de poursuivre ses études de médecine et de s'installer à Paris. Et enfin, pour les amateurs de football, sachez que l'Hapoël Beersheva a été sacré hier soir champion d'Israël dans un match à rebondissement. Les joueurs de Beersheva ont décroché leur 6e titre, 4-2, face au Maccabi Tel Aviv, tenant du titre. Et l'aventure n'est pas terminée. Le 26 mai prochain, l'Hapoël Beersheva retrouvera le Maccabi Tel Aviv en finale de la Coupe d'État d'Israël, avec la possibilité de réaliser le premier doublé championnat Coupe de l'histoire du club.
1: C'était le journal de nos correspondants à Paris. Tout de suite, retour des programmes sur Radio Aviva.
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5: Bonjour à toutes et à tous. Le 17 mai est la journée internationale de lutte contre l'homophobie. Une journée que la mairie de Montpellier célèbre chaque année dans un lieu ouvert au public sur décision de la municipalité. Pour ouvrir le débat et populariser la lutte. Pour ce 17 mai, l'association SOS Homophobie a publié son 30e rapport. Rapport dans lequel elle recense les agressions, harcèlements et autres attaques envers la communauté LGBTQIA+. Par rapport à 2025, les chiffres sont en légère augmentation. Seulement pour l'association, plus de 1700 témoignages ont été récoltés. Et certaines tendances se distinguent. Le cyberharcèlement prend plus de place par exemple, plus 9%. Écoutons Hélène, la co-déléguée d'SOS Homophobie, sur ce 30e rapport.
6: Les chiffres disent qu'il y a une constante concernant les LGBTI-phobies. C'est-à-dire que, voilà, on fait attention par rapport aux chiffres. On ne les compare pas par rapport à ceux de l'année dernière. Okay. Parce qu'ils ne sont plus à envisager d'un point de vue qualitatif que quantitatif. Déjà, on n'est pas la seule ligne d'écoute en France qui existe. Et en plus de ça, il y a des lignes d'écoute spécialisées vers lesquelles vont les personnes en fonction de leur situation et de leurs problématiques. Voilà.
7: Il y a quand même des tendances qui se dessinent, notamment plus de cyberharcèlement.
6: Oui.
7: Les jeunes sont de plus en plus concernés comme victimes et aussi comme bourreaux. globalement, qu'est-ce qu'il faudrait faire pour régler ces problèmes-là?
6: Alors effectivement, on a de plus en plus de cyberharcèlement, notamment depuis que les règles de modération ont changé sur les réseaux sociaux que l'on connaît. Donc peut-être, voilà, réhabiliter des règles de modération sur les réseaux sociaux. Moi, je pense que c'est une bonne idée. Et en continuer l'éducation, la sensibilisation. Alors certes sur LGBTI-phobie, mais aussi sur toutes les discriminations. Et plus, je suis persuadée qu'on a besoin de plus de moyens financiers et humains pour réhabiliter les VARS en établissement scolaire. Nous, on fait des interventions milieu scolaire de sensibilisation qui ne sont pas des VARS, mais sur les questions de discrimination, de LGBTI-phobie. Et on voit à quel point c'est de plus en plus compliqué d'entrer dans les établissements scolaires parce que voilà, les enseignants, les professeurs qui portent ces questions ne veulent pas forcément être identifiés au sein de leur établissement.
7: Aujourd'hui aussi, les violences, elles se matérialisent par des guet-apens qu'on peut retrouver sur les réseaux sociaux ou même sur les sites de rencontres. Pareil, là, encore une fois, c'est difficile à prévoir, entre guillemets. Comment est-ce qu'on peut lutter? Comment est-ce qu'on peut prévenir un maximum sans, et éviter donc un maximum de victimes?
6: Alors, en SOS Homophobie, on a établi des chartes avec certains sites de rencontres, que je n'ai plus en tête, pour notamment privilégier que systématiquement, il y ait des vérifications, qu'il y ait des... En cas de problème, que la parole soit facilement entendue et qu'un suivi soit effectué aussi sur les reports de violence ou les problématiques.
7: Ce que révèle aussi votre bilan, c'est globalement une hausse des chiffres sur quasiment tous les secteurs.
6: Nous, on a notamment dans les expressions de LGBTI-phobie, on a le mal de vivre. Et ce mal de vivre, en fait, il est l'expression d'LGBTI-phobie qui sont protéiformes. Donc ça peut concerner la question de la santé, du logement, du travail, de la famille, de l'accès aux services. Il n'y en a pas une qui est plus grave que l'autre. Si on n'a pas accès à l'emploi, c'est difficile d'avoir accès à la santé, d'avoir une vie sociale satisfaisante. Si on n'a pas accès aux soins de santé, bah, pareil.
7: Et ça dit aussi que effectivement, les chiffres sont tels qu'on les connaît, mais il y a beaucoup de personnes qui ne portent pas plainte malgré agression, malgré violence.
6: Effectivement, il y a énormément de personnes qui ne portent pas plainte, qui ont aussi des craintes légitimes vis-à-vis de la manière dont vont être reçues leurs paroles. Donc nous, on est très heureux sur Montpellier en tout cas de faire partie d'un projet de sensibilisation et de formation de la police municipale avec d'autres associations.
5: Récemment nommée déléguée à la lutte contre les discriminations, Inbal Benayon, de la majorité municipale, détaille à notre micro les différentes mesures à prendre dans le futur.
8: Comme le rappelait monsieur le maire et monsieur Hussein Bourgi, le sénateur, en étant incertain avec la situation internationale, on se doit plus que jamais d'être présent. Et le lieu est extrêmement bien choisi, ouvert et ouverte à tous et à toutes. Et voilà, il ne faut rien lâcher, on ne lâche rien. Et continuer à renforcer ce qui est déjà fait. Quoi.
7: Et justement, comment renforcer ce qui est déjà fait? Quel est le programme là dans les mois, dans les années à venir?
8: Alors, monsieur le maire m'a désignée donc adjointe, déléguée aux droits des femmes et lutte contre les discriminations. Ma mission première est un travail de terrain, d'écouter toutes les associations, parce qu'elles sont au cœur de la ville, toutes les associations, de toutes les écouter, d'écouter leurs besoins en fonction de leur retour. On a plein de projets, on a des choses à faire. En fonction de leur retour, on peaufinera, parce qu'on a plein d'idées, on peaufinera, voilà, écoute, moi j'ai besoin, c'est ma mission première qui m'a été confiée par monsieur le maire. Il va falloir écouter. C'est le poumon de la ville, les associations, on se doit de les écouter, d'avoir leur retour. Et en fonction, on ira greffer tout ce qui a été dit, tous les besoins en fonction du programme qui est prévu. Voilà.
7: Est-ce qu'il y a aussi un accompagnement qui est prévu pour les victimes en dehors des associations, les personnes qui font partie de cette communauté-là, qui sont parfois victimes de violences ou d'agressions? Est-ce qu'il y a un accompagnement ou une sensibilisation qui est prévue envers eux?
8: Alors, il existe déjà un accompagnement. J'ai rencontré une personne de la police municipale où il y a des formations où cette personne, en fait, avec l'aide du service, en fait, sécurité de la ville, accompagne et recueille la parole de ses victimes. C'est extrêmement important.
7: Le sénateur M. Bourgui a parlé tout à l'heure de la marche des fiertés qui va se passer dans le milieu rural. C'est bien que ça s'exporte en dehors des grandes villes.
8: Très bien, c'est très très bien dans le milieu rural, plus que jamais aussi. Ouais.
7: Pourquoi c'est important?
8: C'est important parce que dans les villages, tout le monde se connaît, ils ne sont pas forcément enclins à cette situation. Et moi, je trouve que c'est très très bien. C'est très bien. C'est extrêmement important dans les villages. Il y a moins d'anonymes. anonymat par rapport à la ville, extrêmement important pour nous en fait, et même association des grandes villes, de pouvoir se rendre dans les petits villages quand une marche des fiertés est organisée par 2-3 personnes. Il n'y a aucune raison en fait que certaines personnes partent vivre dans les grandes villes pour justement vivre cet anonymat et vivre peut-être plus facilement en paix. C'est à nous en fait de les soutenir en allant les rejoindre dans les villages.
7: Et elle est quand donc cette marche des fiertés?
8: J'ai pas retenu la date, mais je crois que c'est pas le 20, c'est un petit peu après. Il me semble que c'est en juillet, mais on pourra faire les deux.
7: Je vérifierai tout ça.
8: Voilà.
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1: Bonjour à toutes et à tous et bienvenue dans ce lundi sport. On va faire le tour de l'actualité sportive avec Alain. Salut Alain.
2: Bonjour Baptiste, bonjour à tous.
1: Et comme chaque lundi, on va faire le tour de l'actualité sportive du week-end chez nous et un peu partout sur la planète, en commençant par la 34e et dernière journée en Ligue 1.
2: Paris Saint-Germain, le champion, a rencontré le Paris FC et a buté sur son voisin francilien. Une défaite 2-1, un peu glorieuse, la sixième de la saison, même si plusieurs joueurs cadres avaient été mis au repos en vue de la future finale de la Ligue des Champions. Lens, le Dauphin, termine ce championnat à toute allure. Les nordistes, avec une équipe bis, sont allés humilier hier les Lyonnais sur leur pelouse, 4-0, avec un doublé de Saïd. Les Rodaniens, quatrième, devront disputer deux tours préliminaires pour se qualifier en Ligue des Champions. Lille, battue à domicile par Auxerre, finit quand même troisième et jouera cette Ligue des Champions. Marseille a eu un sursaut d'orgueil en accueillant Rennes. L'OM l'emporte 3-1. Strasbourg a renversé Monaco 5-4 alors que l'équipe alsacienne était menée 4-1. Nice, incapable de battre le dernier Metz 0-0, devra gagner son barrage pour rester en Ligue 1. On retiendra aussi de cette dernière journée le match de Nantes contre Toulouse, arrêté à la 22e minute de jeu après l'envahissement du terrain par les ultras de la Brigade Loire.
1: Suite des play-offs avec le deuxième tour en Ligue 2.
2: Rodez est invaincu depuis 6 mois et 22 matchs. Le club au 16e budget a fait trembler Saint-Etienne dans son chaudron. Vendredi soir, les Ruthénois ont bousculé les Verts en les poussant au tir au but 0-0 à l'issue du temps réglementaire. Le RAF a cédé après une longue séance gagnée par les Stéphanois 7 tirs à 6. Le gardien remplaçant Isérois de 36 ans, Brice Maubleu, rentré dans le temps additionnel, a été déterminant en stoppant 4 tentatives ruthénoises. Saint-Etienne affrontera donc Nice, le 16e de Ligue 1, en barrage aller-retour. Premier match mardi prochain dans le Forez. National, 34e et dernière journée. Vendredi soir, le leader Dijon a battu Orléans 3-2. Les Dijonais terminent avec 7 points d'avance sur Chausseau qui, malgré un nul 2-2 face au Puy, a officialisé son retour en Ligue 2, 3 ans après avoir failli disparaître. Rouen, qui a fini 3e, rencontrera dès demain soir Laval, 16e de Ligue 2. Enfin, Châteauroux et Saint-Brieuc sont relégués.
1: On jette maintenant un œil au championnat amateur national 2, la 30e et dernière journée du groupe C.
2: Cannes, 15 ans après, va retrouver la 3e division. Samedi soir, les leaders azuréens ont battu Saint-Maur 2-0. Ils devancent Nîmes d'un petit point, qu'ils l'ont emporté à Limonest 3-2. Les crocos, en pleine reconstruction, peuvent nourrir des regrets au terme d'une belle saison. National 3, groupe A, 26e et dernière journée. Samedi soir, Agde s'est incliné 4-1 à Pau et relégué. Dans le groupe H, net défaite de la réserve Montpellier-Rennes 3-0 à Lyon-la-Duchère.
1: Foot féminin, première ligue, demi-finale de play-off.
2: Samedi, en fin d'après-midi, Lyon a atomisé Nantes 8-0 avec un triplé en 9 minutes de la Norvégienne Ada Egerberg. Les Rodaniennes rencontreront en finale le Paris FC qui a été malmené avant de battre Paris Saint-Germain 1-0.
1: Rugby, résultat de la 24e journée du top 14.
2: Samedi après-midi, très bonne opération de Montpellier, victorieux 36-33 à Castres avec un doublé de Cadeau en 17 minutes. Le MHR, qui n'avait plus gagné chez les Castrés depuis 7 ans, reprend la deuxième place du championnat et enregistre une quatrième victoire consécutive. Les Sistes sont assurés d'être dans le top 6. Cela devrait donner du tonus avant la finale européenne de la Challenge Cup au Pays Basque vendredi. Gros match de Perpignan à Bordeaux. L'USAP a marqué 3 essais en 27 minutes et a fait trembler de bout en bout le champion d'Europe en titre malgré ses cadres entrés en deuxième période. Les Catalans cèdent de peu, 32-37, et prennent le point du bonus défensif. Un bon entraînement avant le match de barrage du mois prochain.
1: Fin de la Pro D2 avec la 30e journée vendredi soir.
2: Béziers s'est incliné à Angoulême 15-18, la SBH termine 12e. Après sa victoire contre Grenoble 39-17, Colomiers, le deuxième, a validé son billet pour les demi-finales. En bas de classement, le Stade Montois devra disputer un match de barrage face aux perdants de la finale, donc Nice. On savait par ailleurs que Carcassonne, dominé à Biarritz 15-41, avait acté sa relégation. Et puis samedi, Narbonne a été sacré champion de France de national à Bourg-en-Bresse après avoir battu Nice 23-20 suite à une incroyable remontée de 17 points en deuxième mi-temps. Le RCN jouera en Pro D2 la saison prochaine, division qu'il avait quittée en 2022.
1: Fin du tournoi féminin des 6 nations, les Anglaises championnes du monde en titre ont confirmé qu'elles étaient les plus fortes.
2: Hier après-midi, à Bordeaux, malgré l'absence de plusieurs cadres, l'Angleterre a battu la France 43-28. Huitième grand chelem consécutif pour les Red Roses, qui n'ont plus connu la défaite depuis presque 4 ans. Les Bleus ont rivalisé sans pour autant les dominer.
1: Rugby à 13, barrage en Élite 1.
2: Samedi après-midi, Limoux a dominé Saint-Estève 40-12. En demi-finale, les Limouxins joueront samedi à Pia. Super League, vendredi soir, les Dragons catalans ont été humiliés à Wakefield 10-58. Les Dracs ont encaissé 48 points en deuxième période. C'est une troisième défaite d'affilée.
1: Les sports mécaniques moto Grand Prix de Catalogne sur la piste de Barcelone.
2: La sixième manche de la saison était marquée hier par deux énormes accidents. Celui de l'Espagnol Alex Marquez, qui a dû être opéré de plusieurs fractures suite à la collision avec l'Espagnol Pedro Acosta. Peu après, Johan Zarco est parti à la faute. Le pilote vauclusien a dû également être transporté à l'hôpital. Il souffre d'une fracture du péroné et d'une rupture des ligaments du genou gauche. C'est l'Italien Fabio Di Giannantonio qui s'est imposé.
1: Automobile rallye d'Antibes Côte d'Azur, troisième manche du championnat de France, asphalte.
2: L'Ardéchois Raphaël Astier s'est imposé au volant de sa Porsche 992 devant Hugo Marguéillan, alors que Johan Bonato, le triple vainqueur de l'épreuve, a abandonné dans la dernière spéciale après une sortie de route.
1: Tennis de table, la Ligue des Champions s'est achevée hier à Sarrebruck en Allemagne.
2: En finale, chez lui, le FC Sarrebruck, triple champion en titre, s'est fait peur face à l'Alliance Nîmes-Montpellier avant de l'emporter 3-2. Alexis Lebrun avait apporté le premier point à son équipe en battant Fan Zhendong, le champion olympique en titre, 3-0 au terme d'un match maîtrisé. Félix a lui aussi dominé le Chinois, ex numéro 1 mondial en 3 manches, mais les deux frères ont dû s'incliner face au Suédois Morgard, vice-champion olympique qui remportait le match décisif face à Alexis. Demain soir à Nîmes, les Lebrun seront encore sur le pont pour la demi-finale retour du championnat de Pro A contre l'équipe de Hennebon.
1: Tennis, fin du tournoi de Rome hier.
2: Et 6e Masters d'affilée, remporté chez lui par l'Italien de 24 ans, Jannik Sinner, qui a dominé Casper Ruud en 2-7. Sinner a battu le record de victoire de Novak Djokovic sur Masters 1000, 33 consécutivement. Cela faisait 50 ans qu'un Italien ne s'était pas imposé. À une semaine de Roland-Garros, le numéro 1 mondial transalpin est plus favori que jamais.
1: Le reste de l'actualité sportive en bref, waterpolo, championnat, c'est les quarts de finale.
2: Battu à l'aller, Sept n'a pas renversé la situation dans son bassin face à Nice. Samedi soir, ils étaient inclinés 12-14. Fin de saison aussi pour Montpellier qui part à Aix 20-22.
1: Handball, barrage de qualification pour les championnats du monde 2027.
2: Hier après-midi à Orléans, les Bleus ont confirmé leur succès du match aller contre la Tchéquie en s'imposant facilement 36-31. Les Français valident leur billet pour le prochain mondial. Par ailleurs, petit événement en Ligue européenne féminine hier à Dijon. Le premier succès des Dijonnaises qui, pourtant menées de 9 buts à la mi-temps, se sont imposées 29-25 face aux Allemandes de Thuringer, tenantes du titre.
1: Avant de refermer ce lundi sport, un dernier résultat, la 29e édition du FIS sur les rives du Lez à Montpellier s'est achevée hier.
2: Le champion du monde, Anthony Jean-Jean, n'a pas participé à la compétition à cause d'un problème à une oreille. Le rider de Sérignan a vu samedi le japonais Nakamura dominer la première étape de la Coupe du monde de BMX Freestyle Park. A noter que 262 000 personnes ont assisté au festival des sports extrêmes.
1: Merci beaucoup Alain pour toutes ces précisions sportives et on se retrouve lundi prochain.
2: Attention, la semaine prochaine,
1: fête de la Pentecôte.
2: Donc on retrouve le rendez-vous des sports le 1er juin prochain avec Exactement. Toujours autant de plaisir, bien entendu.
1: Tout à fait, merci beaucoup Alain.
2: Au revoir.

0: sportifs, bonjour. Aujourd'hui, nous mettons le cap sur Clermont-Lérault et nous avons le plaisir de recevoir Madame Zenati Valérie qui a eu la gentillesse d'accepter notre invitation. Bonjour Madame Zenati, Radio Aviva vous remercie.
1: Bonjour à tous.
0: Nous allons parler un petit peu de cette journée de dimanche 26 avril à Clermont-Lérault, journée sport, santé, bien-être en famille. Alors, j'aimerais, si vous le permettez, bon, nous ne parlerons pas de la météo parce qu'il est encore trop tôt, le 15, 11 jours à l'avance, en espérant qu'il fasse beau temps et le soleil sourit ce jour-là.
1: Oui.
0: Alors, dites-nous, on aimerait avoir un éclairage sur cette journée. D'abord, si vous permettez, je vous laisse le soin de nous remercier ceux qui vous ont permis, qui vous permettra d'organiser cette journée.
1: Oui, alors on est en partenaire avec Aérosport qui nous aide dans les événements que le comité départemental PGV met en place et on les remercie pour leur soutien et pour votre radio qui nous permet aussi de faire la pub sur notre journée événementielle.
0: Alors bien-être au lac du Salagou. Il a une valeur extraordinaire ce Salagou. Car il y a pas mal de compétitions qui s'y déroulent. Et ma foi, merci les maires qui ont défilé à Clermont-Lérault. Randonnée autour du lac. Est-ce que vous pouvez nous dire le but de cette journée?
1: Alors, c'est une journée, comme on l'a dit, en famille. Pour les licenciés qui sont EPGV, qui sont affiliés à notre fédération, mais à leur famille, à leurs amis, leur entourage, voilà, c'est ouvert à tout le monde. On fait ça une fois par an pour échanger et participer en famille avec des activités sportives non compétitives, parce que nous, on est une fédération, première fédération en termes de licenciés non compétitifs.
0: Alors, bien évidemment, les inscriptions auront lieu dès maintenant, bien sûr, avec un délai que vous avez fixé à jeudi 16 avril.
1: Alors, on l'a repoussé un petit peu au lundi 20 avril, midi. Voilà, pour permettre à encore d'autres personnes à venir s'inscrire. C'est sûr que l'inscription est obligatoire parce que il faut qu'on a plusieurs activités et il faut avoir les personnes pour encadrer les activités en toute sécurité. Donc c'est l'inscription obligatoire sur le lien qu'on a mis sur les affiches. Nos licenciés ont reçu un mail avec le descriptif du programme et un lien pareil pour pouvoir s'y inscrire et inscrire leur famille.
0: Alors le coût est de 40 euros payable d'avance pour la location atelier sportif et milieu naturel.
1: Non, les 40 euros, c'est uniquement pour la balade en trottinette, parce que on est sur la base de loisirs du Salagou, et on a donné cette option à ceux qui veulent de faire une balade en trottinette encadrée par la base de loisirs. Et c'est uniquement cette option qui est payante, 40 euros, voilà, qui est payable d'avance, pareil, au comité départemental. Le reste de la journée, la randonnée, les ateliers sportifs et les jeux d'orientation, ainsi que les jeux en bois, sont gratuits pour tout le monde.
0: Alors, tout se déroulera à la base de loisirs de Salagou de 9h30 à 17h. Donc, ça va être une journée bien remplie.
1: Oui, c'est ça.
0: Alors, qu'est-ce qui vous a incité, si vous le permettez, de créer cette journée? Parce que journée sport, santé, bien-être en famille. Est-ce qu'il y a un rapport ou quelque chose à régler entre le sport et la famille?
1: Alors, déjà à l'origine, c'est en relation avec la journée sport santé bien-être. Là, cette année, on l'a décalé en avril. Normalement, c'est en juin, mais on l'a décalé en avril parce qu'en juin, maintenant, on s'est aperçu qu'il fait très chaud et que c'est compliqué. Et on l'ouvre à la famille, justement, pour pouvoir... Parce que quand on organise des manifestations, bien souvent, c'est que les adultes. Et une fois par an, on organise cette journée pour que les personnes puissent partager ce moment en famille.
0: Là, vous, enfants, petits enfants. Sincèrement, vous... vous vraiment vous donnez une grande grande importance, surtout aux pratiquants, aux dirigeants.
1: Oui.
0: Parce que les dirigeants aujourd'hui sont de moins en moins nombreux, les bénévoles sont de plus en plus rares.
1: Et oui. Et là, ça permet, voilà, d'avoir un moment convivial et.
0: Pourtant, Clermont-l'Hérault a une réputation sportive, hein, que ce soit de l'haltérophilie, que ce soit le judo, que ce soit le football. Vraiment, Clermont-l'Hérault est équipé.
1: Oui.
0: Vous rencontrez des problèmes concernant les signatures de licence autour de ces disciplines ?
1: Oui et non. On a 50 clubs qui sont affiliés à notre fédération dans l'Hérault, dans tout l'Hérault. On n'est pas spécialement à Clermont-l'Hérault. Nous, voilà, notre comité départemental regroupe tous les roues. Donc 50 clubs dispatchés un peu dans tous les roues et 70 animateurs sportifs qui sont pareil affiliés à notre fédération. Voilà, donc ça regroupe tous les roues et pas que Clermont-Léon.
0: Ben vous savez que notre région devrait être la première région en France au niveau sportif car on honore pratiquement toutes les disciplines à haut niveau. Quand vous regardez le programme, par exemple, d'aujourd'hui, vous voyez qu'on va jouer la Coupe de France, on va jouer les compétitions internationales. Et croyez-moi que Montpellier a une réputation très importante dans la France en général.
1: Oui, voilà. Nous, on est la première fédération non compétitive en France et dans les roues, cette année, on est à 4000, on a dépassé les 4000 licenciés. Donc voilà, c'est quand même important et plus de 40 000 licenciés au niveau national.
0: Madame Zenati, on vous remercie, Radio Viva Sport, vous remercie pour votre éclairage sur cette journée de dimanche 26 avril à Clermont-l'Hérault. Et ma foi, si vous avez des informations, n'hésitez pas, nous sommes à votre disposition. Merci.
1: Merci beaucoup. Et on se retrouve le 26 avril, tous en forme, au lac du Salagon. Merci à vous.
0: Au revoir, merci.
1: Au revoir.
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3: Vous avez peut-être remarqué qu'aujourd'hui, les psys vous proposent des outils pour vous aider dans votre démarche, mais souvent, on ne sait pas trop ce que ça veut dire. Je suis Florence Giraud, psychopraticienne, et je vais vous guider pour comprendre les différentes méthodes thérapeutiques qui peuvent vous aider à mieux vous connaître et donc à vous épanouir. Aujourd'hui, nous allons explorer EMDR. L'EMDR est un acronyme qui veut dire Eyes Movement Desensitization and Reprocessing. Désolé pour mon anglais approximatif. Et en français, ça veut dire désensibilisation et reprogrammation par des mouvements oculaires, le mouvement des yeux. Et l'EMDR est une psychothérapie qui permet de résoudre les conséquences psychologiques, physiques, relationnelles, d'expériences de vie traumatisantes et perturbantes. C'est Francine Shapiro, une psychologue américaine, qui a trouvé en 1987 un moyen très simple de stimuler un mécanisme d'auto-guérison qui est présent en chacun de nous. Alors, ce mécanisme neurologique, émotionnel, déclenché par les mouvements oculaires, permet de dépasser les vécus traumatiques non digérés, responsables de symptômes qui sont parfois très gênants dans la vie de tous les jours. On peut soigner des séquelles traumatiques même plusieurs années après. Cette technique a été popularisée dans les années 2000, dans les pays francophones, par le professeur David Servan-Schreiber, auteur du best-seller « Guérir » dans lequel il a décrit la technique. Alors, son efficacité a été vérifiée en cabinet et en milieu hospitalier, et depuis 2015, elle est validée par la Haute Autorité de Santé, l'OMS et l'INSERM. L'EMDR, qui veut dire désensibilisation et reprogrammation par des mouvements oculaires, est une thérapie brève, neurologique et émotionnelle, est connue comme une alternative, un complément au traitement du stress post-traumatique, des dépendances et du deuil. L'objectif de l'EMDR est d'identifier et d'évaluer les croyances qui sont liées au traumatisme et ensuite de modifier la perception de l'événement par des mouvements oculaires alternatifs, de droite et de gauche et de droite, etc. Alors, comment ça marche ? Eh bien, lorsqu'on vit un événement stressant, voire traumatique, le système de traitement de l'information dans notre cerveau est très perturbé par des surcharges d'informations cognitives, émotionnelles, sensorielles, somatiques, c'est-à-dire du corps, et celles-ci peuvent déborder nos capacités de gestion et d'adaptation, et notre cerveau n'arrive pas à les assimiler. Et donc cette expérience stressante et ou traumatisante va créer des déséquilibres neuronaux, hormonaux, qui vont geler le système de traitement d'adaptation de l'information en entraînant une sorte de court-circuit de la pensée. Et au lieu que les informations se relient entre elles pour que l'expérience soit intégrée et classée dans la mémoire autobiographique, comme tous les épisodes de notre vie, ces informations restent déliées. Et du coup, l'expérience reste stockée dans le cerveau en l'état, c'est-à-dire dans sa forme initiale avec ses composants néfastes qui constituent les pensées négatives perçues, les émotions perturbantes, les sensations corporelles douloureuses, les contenus sensoriels, tout ça perçu au moment de l'événement stressant ou traumatique. Et finalement surviennent ce qu'on appelle les symptômes post-traumatiques, comme les cauchemars, les flashbacks, les pensées intrusives, etc. Et c'est souvent des événements du présent, comme des paroles, une odeur, etc., qui viennent réveiller ces souvenirs. Alors les mouvements oculaires de l'EMDR, qui revêtent une importance essentielle dans la gestion neurologique de la mémoire, ce balayage rapide des yeux de droite et de gauche a pour effet de stimuler la zone du cerveau où sont stockées les émotions et où sont retenus les souvenirs des traumatismes vécus. Dirigés par un praticien expérimenté, évidemment, les mouvements oculaires vont activer le travail de cicatrisation psychique. Et cette guérison psychologique est rendue possible par les facultés du cerveau à transformer les informations à l'origine d'un traumatisme. Notre cerveau va alors dissocier le souvenir traumatisant de l'émotion pour que cette émotion n'entraîne plus de souffrance. Le souvenir de l'événement reste, mais pas l'émotion négative qui est associée. Donc ce traitement permet de modifier les expériences négatives, c'est-à-dire les émotions, les perceptions, le ressenti physique,

naturelle, un accident, des agressions, des violences. En fait, toute expérience pénible qui laisse un souvenir souffrant et dont le souvenir se traduit aussi par divers symptômes persistants et qui invalident au quotidien. Des peurs, des phobies, des cauchemars, des souvenirs intrusifs, des comportements d'évitement, etc. Cette méthode peut aussi se révéler efficace pour traiter d'autres choses comme la toxicomanie, l'anorexie ou la dépression. Alors, cette réactivation traumatique n'est pas sans risque, un traumatisme pouvant en cacher un autre. Il est indispensable de pratiquer le MDR avec un praticien qui est bien formé. Les cas de psychose, les états suicidaires, les troubles cardiaques figurent parmi les contre-indications. Le MDR est envisageable à tout âge et peut s'adapter aux enfants, aux adolescents et aux adultes. Le déroulement d'une séance de MDR commence par un entretien avec le thérapeute afin qu'il ait le maximum d'informations sur votre mal-être, votre ressenti et sa cause. Après qu'il vous ait expliqué le protocole, donc le thérapeute va vous emmener dans des perceptions sensorielles et internes agréables. À tout moment de la séance, il vous est possible de retourner dans ces moments agréables si vous le souhaitez ou si vous en avez besoin. L'étape suivante consiste à choisir la cible, donc c'est-à-dire soit une scène traumatique passée, soit une situation perturbante actuelle comme une crise d'angoisse ou une phobie. Vous restez en contact avec l'émotion qu'elle suscite. Vous fixez les mouvements que le thérapeute fait avec sa main ou avec un stylo ou un bâtonnet, de gauche à droite et de droite à gauche. Chaque exercice, vous allez suivre à peu près une quinzaine de mouvements cadencés, amples et précis, larges d'un mètre environ. Entre deux exercices, il y a des pauses qui permettent à la fois de mettre des mots sur l'événement et d'évaluer l'intensité de l'émotion. Et le protocole va se poursuivre jusqu'à ce que vous constatez une diminution satisfaisante de votre stress. Et pour terminer, le thérapeute installe une croyance positive à la place de celle négative en lien avec le traumatisme. Alors, ce dernier ne disparaît pas, non, mais il se délivre de sa charge émotionnelle. La désensibilisation peut se produire en quelques séances, voire parfois en une seule, mais c'est plutôt rare. La phase de retraitement de l'information s'intéresse pas seulement aux émotions, mais aussi aux croyances négatives engendrées par le traumatisme. Donc, toujours en utilisant les mouvements oculaires, le thérapeute va donc vous aider à identifier, à évaluer ces croyances négatives pour vous permettre de les remplacer par des croyances positives et restructurantes. Cette simple stimulation oculaire, en apparence, permet au cerveau de digérer l'événement traumatisant et ses différentes composantes. Une fois l'accompagnement thérapeutique terminé, l'événement que vous avez vécu va pouvoir être verbalisé plus facilement sans en ressentir les émotions négatives. En fait, il sera vécu avec du détachement. Les honoraires des praticiens sont libres et peuvent tenir compte de la durée, de la nature, de l'importance de l'acte, du lieu d'exercice et du statut professionnel du thérapeute. Il faut compter de 50 à 120 euros la séance qui dure entre 1 heure et 2 heures. Alors, les psychiatres étant conventionnés, il y a une partie qui peut être remboursée par la Sécu et le reste pris en charge par certaines mutuelles. Donc, cette technique, dit brève, souvent offerte en complément d'une thérapie classique, permet d'accélérer le processus de guérison. Mais on ne pratique jamais le MDR dès la première fois. Il faut quelques séances traditionnelles pour évaluer le contexte, l'histoire, la nature et le symptôme. Et ensuite, il y a une proposition de désensibilisation qui peut se faire en quelques séances. Pour trouver des informations complémentaires ou des praticiens dans votre département, vous pouvez vous rendre sur les différents sites de cette méthode comme emdr-france.org ou ifemdr.fr ou emdr.fr. Tout simplement. Vous avez aussi, pour vous aider à bien choisir le ou la professionnelle qui va vous accompagner dans cette aventure très personnelle, l'annuaire Mon Psy ou la FF2P qui recense des praticiens et praticiennes reconnus par les principales organisations représentatives de la profession. N'oubliez pas que lors du premier entretien, qui n'est qu'une prise de contact, ne soyez pas avare de questionnements sur son parcours. Quelles sont ses formations? Quelle thérapie a-t-il fait? Combien de temps? Qui est son superviseur?
quelles sont les modalités.

0: intensités comme le coût, la fréquence, etc. Gardez votre sens critique en éveil et si vous ne le sentez pas lors de ce premier entretien, n'hésitez pas à en consulter un autre. Faites confiance à votre ressenti. Aujourd'hui, nous avons décrypté ce qu'est EMDR, désensibilisation et reprogrammation par des mouvements oculaires, un des outils d'accompagnement en psychothérapie.
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1: Bonjour à toutes et à tous et bienvenue dans votre agenda. Voici les événements et les sorties à venir. On commence avec la fête du théâtre au Beaux-Arts Tabar. Du 28 au 31 mai, découvrez quatre spectacles, à savoir Dieu en personne, Faire rire si possible, Victor Hugo, Les passions contraires et Transmission. Il y en aura pour tous les goûts, surtout si vous êtes passionné par l'humour ou la poésie musicale ou même par la philosophie. Pour en savoir plus, rendez-vous sur beauxartstabar.fr. La billetterie pour un concert solidaire symphonique exceptionnel au profit de la Ligue contre le cancer est ouverte. L'événement se déroulera à l'Opéra Comédie de Montpellier jeudi 28 mai à 20h30. Au programme, des œuvres de Liszt, Tchaïkovski, Smetana, Saint-Saëns et Manuel de Falla. Vous pouvez acheter vos billets sur le site opéra-orchestre-montpellier.fr. Le Circus vous donne rendez-vous vendredi 29 mai dès 21h pour sa dernière scène musicale de la saison. Cette soirée mettra à l'honneur la scène ouverte sous toutes ses formes. Jams, compositions originales, reprises, interprétées par des musiciens de tous horizons et tous niveaux. En marge de la musique, le public pourra profiter de l'ambiance unique ainsi que des jeux de billard et de fléchettes, le tout dans un cadre chaleureux. Le Circus se situe aux 3 rue Colo à Montpellier. Venez partager cette ambiance des plus agréables dès vendredi. La semaine prochaine aura lieu la 5e édition de la Semaine culturelle des Afriques. L'inauguration aura lieu le 30 mai de 10h à 23h à la Maison des Relations Internationales. Une animation musicale, divers ateliers pour adultes et enfants et une foire gastronomique africaine vous y attendent. L'entrée est libre. Pour plus d'informations, contactez l'association ISMJ au 07 69 38 55 46. Que diriez-vous d'un spectacle musical interprété par l'ensemble chorale universitaire de Montpellier? Un chœur vous y présentera River, une promenade aquatique mettant en lumière des décors naturels et les formes de vie qui s'y nichent. Le concert de l'ensemble chorale universitaire de Montpellier, ce sera le 31 mai à 18h30 à la Maison des Chœurs. Un événement gratuit pour les moins de 12 ans, comptez 7 euros pour les étudiants et 14 pour les adultes. Réservation sur le...
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2: Bienvenue les filles, bienvenue les garçons. Vous écoutez le Funk Anthology comme chaque semaine by DJ Vibe, de classique inédit, Rarities.

2004. Ah, du bon son. Vous écoutez le Funk Anthologie, vous écoutez DJ Vibe, la collection à portée de main. À suivre, Chalamar et tout de suite, le Big Hit.

Anthologie, album de la semaine. Solide. Il est temps pour la team de vous quitter. On se retrouve la semaine prochaine pour de nouvelles aventures. Salut à tous.

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